0: petit déjeuner aujourd'hui. Cet après-midi, j'avais une petite mousseline d'avocat et langoustine. Vraiment. Et j'avais deux types of spaghetti. And une type of ravioli. Petit morceau de crème caramel. Beaucoup de vin. Et deux grands espresso. J'étais très... sorry, but it was an Italian restaurant.
1: Ce n'était pas aussi bon que le Breakfast in America, que le petit déjeuner en Amérique. C'était Bloody Well White, Supertramp. Et c'était la voix de Rick Davies, l'un des fondateurs de Supertramp. Et ses claviers magiques à qui on doit des mélodies fabuleuses. En tous les cas, bonjour à toutes, bonjour à tous et bienvenue dans Kitchenette, la musique côté obscur. Un extrait spécial d'un concert auquel j'ai assisté, figurez-vous, c'était à Paris-Bercy en 1997. Je ne dirais pas l'âge que j'avais.
2: T'es vieux, trop fort.
1: Mais oui, mais c'était un grand souvenir.
2: Bravo.
1: Et vous l'avez entendu à la fin, on pense très très fort à lui. Et cette semaine, que vous nous écoutiez au petit déjeuner ou au dîner, vous pouvez grignoter ce que vous voulez, il n'y a aucun souci. Avec elle, bien forcément, comme elle est liée aux saisons et à la mode, elle a pu se dire ces derniers temps « It's raining again » ou plutôt « It's snowing again ». C'est Agnès, la Fashion Kitsch, avec nous. Bonjour Agnès, comment ça va ?
3: Hello ! Mais oui, de la neige, je veux de la neige, nous avons de la pluie. Il a trop peu neigé, moi j'adore la neige.
1: D'accord, donc le froid, ça vous avez pas peur du froid, tout va bien.
3: Ça va, je suis très bien couverte.
1: Froid, moi jamais, hein, comme on dit.
3: Absolument.
1: Elle est prête à faire le tour de la planète juste pour avoir un breakfast in America ou ailleurs ou très loin. C'est la rapporteuse du Kitsch avec nous, Lucie. Bonjour Lucie, comment ça va ?
4: Salut Olivier, salut tout le monde, ça va, merci.
1: Alors le petit déjeuner le plus incroyable que vous ayez pris, c'était où ?
4: Les petits déj anglais, ils sont sympas.
1: Ah, donc pas en Amérique, mais... Oui. Ah, d'accord,
4: pas en Amérique, mais en Angleterre, parce que je préfère le petit accent british. J'avoue que j'ai une petite faiblesse pour l'accent anglais.
1: Donc du coup, de l'œuf, du bacon, et hop, c'est parti.
4: Des haricots.
1: Des haricots, des beans, allons-y.
4: Des beans, voilà.
5: Pourquoi pas ?
4: Une petite saucisse, exactement.
1: Et les
4: muffins,
1: petites sausages. Ouais.
4: Bon, bref, des scones, bref, plein de choses. Quoi.
1: Et puis enfin, il se demande pourquoi est-ce qu'on a rendu hommage au chanteur de Supertramp et non pas au chanteur des Forbans, mais ce n'est peut-être que partie remise. C'est le professeur depuis peu à la réalisation. Bonjour, professeur.
6: Bonjour, et à Jean Guidoni aussi.
1: Et à Jean Guidoni, mais peut-être que ce sera le cas d'une prochaine émission.
6: C'est par émission, en fait, qu'on fait.
1: Et on est même en retard.
6: Oui.
1: Il y a Jimmy Cliff, enfin bref, il y en a beaucoup, beaucoup, beaucoup.
6: Il y a Jimmy
1: beaucoup.
6: Cliff aussi, oui.
1: Mais en tous les cas, avec nos invités, puisqu'on a entendu Bloody Well White, ils voient la vie en rouge, mais ce n'est pas en rouge sang, c'est en rouge pivoine, et leur vie est particulièrement fleurie. On les applaudit très très fort, donc c'est Pivoine et le professeur.
7: Merci.
1: Alors vous l'avez compris, chers auditeurs, il y a donc deux professeurs dans cette émission, deux
7: bataille,
1: pour le prix d'un.
7: Bataille.
1: Qu'est-ce qu'on fait, professeur numéro 2 ? On organise un petit fight avec le professeur numéro 1 de l'émission ou pas ? Non.
7: Oui, une petite bataille, mais
6: après l'émission.
1: D'accord.
3: Une bataille musicale alors. Oui. Oh là.
1: Bonjour Pivoine également.
8: Bonjour.
1: Alors est-ce qu'on révèle d'ores et déjà qui se cache derrière ces pseudonymes ? Ce sera peut-être plus facile pour nos auditeurs ou pas ? Ou est-ce que...
8: Alors dans le spectacle, c'est déjà dévoilé dès le départ.
1: Dès
8: donc
1: le départ.
8: Amy Pivoine, qui est conférencière en biotechnologie du végétal, eh bien s'appelle Amy puisque je m'appelle Amy finalement.
1: Amy, et donc le professeur, il a un petit prénom ou pas ?
7: Il a un prénom aussi qui est Bertrand, mais on le dit pas.
1: C'est un spectacle sous forme de conférence qui... parle d'amour, qui chante l'amour, mais tout ceci avec des métaphores bucoliques et florales, car nous sommes très très liés à la nature, finalement, nos cycles amoureux.
8: Oui, en fait, c'est un prétexte, le fait que ce soit une conférence, puisque finalement, on parle d'amour, on parle du parallèle entre la vie amoureuse des plantes et des fleurs et celle des humains qui, finalement, se ressemblent beaucoup.
1: Et vous allez, durant ce spectacle, nous offrir, on a déjà eu un petit bout tout à l'heure, mais un live extrait du spectacle. Mais Pivoine, ça n'est pas qu'un spectacle, il y a eu aussi un disque. Ça s'appelle Pivoine aussi, c'est un petit EP qui est sorti à l'occasion
7: c'est
1: du spectacle.
7: C'est un petit EP, on s'est payé ça, on va dire, un trois titres qu'on a fait dans un très beau studio, le studio Harrison de Près Saint-Gervais-Pantin. Je crois qu'il et qui nous a fait un très très joli son, des très beaux mixages, avec très peu de choses, juste guitare et voix. On en vend quelques-uns à la sortie du spectacle.
8: Et donc, on peut aussi nous écouter sur les plateformes Spotify, Deezer, Apple Music, YouTube, voilà.
1: Donc vous êtes sur les plateformes, vous serez très très bientôt de retour sur scène en 2026, on va tout vous dire et puis on diffusera donc un extrait de cette EP, un live et puis sans doute des petites surprises également. On en saura un peu plus sur ces deux personnages et pourquoi pas sur ce qui se cache derrière les personnages. Et il se peut qu'il y ait d'autres personnages du spectacle qui viennent comme ça dans l'émission, comme par exemple... Voilà. Alors vous vous demandez qu'est-ce que c'est que ce bruit, chers auditeurs? Comment décrire le petit personnage qui est là? C'est l'une des surprises du spectacle.
8: Oui, il est blond, il est rond. Il est distribué à l'entrée pour nos acolytes. Et les spectateurs se demandent pourquoi on distribue ce petit objet surprise. Il s'agit d'un petit canard en plastique.
7: Un petit canard en plastique. Et on va demander au public de participer sur une chanson.
1: Qu'on ne va pas dévoiler
7: à un moment du spectacle avec les petits canards et leurs petits coin-coin.
8: C'est un canard musical.
1: Conçu pour durer car il date d'Avignon celui-ci, du Festival d'Avignon en juillet dernier et il fonctionne encore, hein, c'est ça qui est beau. Donc, voilà,
3: et j'ai une question quand même parce que je suis intriguée. Les spectateurs attendent votre signal ou alors ils ne sont pas là tout de suite à faire le bruit?
7: Au début du spectacle, ils ne le sortent pas du tout, mais à un moment donné, comme... Amy Pivoine parle d'un petit camarade qui s'est trouvé pour l'accompagner pour dormir. Qui s'appelle Gérard, hein, c'est ça?
8: Oui, Gérard et Gaspard.
7: Qui sont deux petits canards qui sortent de son sac et que montre à tout le monde, voilà. Et puis il dit, on vous a donné un petit canard, qui sont les enfants de Gaspard et de Gérard. Donc, de ne pas pouvoir s'endormir tout
3: seul. Et ils peuvent repartir avec?
8: Mais évidemment,
1: repartent
8: avec.
1: La preuve.
8: À Avignon, on offrait tous nos petits canards, effectivement. On avait pris assez de canards pour offrir à tous les spectateurs.
1: Et oui, il faut aussi un budget canard, effectivement, quand on mange un spectacle, surtout à Avignon.
4: Il est mignon, ce petit canard. On l'a dévoilé.
1: Qu'est-ce qu'il y aura d'autre dans le sommaire, chers amis? Avec vous, Agnès, dans quelques secondes, maintenant, de quoi il sera question?
3: Alors,
1: de qui?
3: Ouais, eh bien... En fait, il sera question d'un groupe qu'on connaît vraiment, mais par cœur. Notamment une chanson, par exemple, « Trois nuits par semaine ». Franchement, elle a marqué « Trois nuits par semaine ».
1: Ah oui, quand même, « Trois nuits par semaine ».
3: Ben oui, voilà. Donc, Indochine, bien sûr, qui existe depuis 40 ans. Un truc de dingue.
1: C'est dingue.
3: Incroyable.
1: Et encore ado à 40 ans, c'est ça, après 40 ans.
3: Écoutez, un succès incroyable.
1: Vers le milieu de l'émission, c'est la vidéo kitsch, donc avec Lucie. Alors, des animaux seront peut-être pas loin de votre vidéo kitsch?
4: Oui, ce sera des potes à votre petit canard, effectivement, qui seront tous en scène aussi.
7: Ah oui.
4: Et qui vont apporter un peu de chansons aussi, de danse et une petite morale assez sympa.
1: Et puis on n'oublie pas, juste avant le live de nos amis Pivoine et le professeur, l'autre, celui de l'émission, que va-t-il se passer?
6: Le hard kitsch.
1: Le hard kitsch, les morceaux que heureusement on ne va pas diffuser en entier. Et pour cause.
6: On pourra un jour.
1: Ah, je ne sais pas. Est-ce qu'ils valent mieux qu'un cri de canard? Ça, nous le verrons. En tous les cas, puisqu'elle en a parlé, on va parler d'un autre groupe de rock après Supertramp, mais cette fois, il est français. Et il n'en finit pas de vibrer, entre guillemets.
3: Ah, mais complètement.
1: Comme dirait l'autre, c'est dans la news de la semaine et c'est avec Agnès tout de suite.
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3: Et oui, je vais vous parler du groupe Indochine qui dévoile le clip de son nouveau single, No Name. Donc c'est un clip qui est tourné au Japon, voilà, dans les rues d'Osaka, lors d'un concert pour l'exposition universelle. Il montre le chanteur arpentant seul les rues japonaises entrecoupées d'images de jeunesse d'époque variées et projetées pendant leur concert. Le chanteur dit de sa musique, il dit « J'écris toujours la même chanson, mais avec des mots différents. » C'est un petit peu, on va dire, comme un écho du mythique Troisième Sexe, ce qu'on écoute là.
1: Mais sans Christine and the Queen.
3: Elle n'est pas là.

0: vrai que ce qui est fabuleux avec Indochine, c'est que tout de suite, en un clin d'œil, on est hop, plongé en 1984, il y a 40 ans, comme vous l'avez dit tout à l'heure, Agnès.
1: C'est tout de suite le même son. Et alors, donc, ils font un super tour, donc l'Arena Tour, qui cartonne. Ils ont fait 106 dates. Ils ont quand même vendu 1 200 000 billets. Je ne sais pas si vous vous rendez compte, quand même. Donc ça, l'extrait qu'on écoute, c'est un extrait de l'album Babel. Donc c'est un titre plutôt électropop qui aborde, bien sûr, comme toujours, leur éternel thème, la question du genre.
2: Ce qui est étonnant avec Indochine, c'est qu'ils ont quand même disparu pendant très longtemps.
1: Oui, voilà, exactement.
2: Et qu'ils reviennent faire
1: un comeback avec J'ai demandé à la Lune.
0: C'est ça, 2000, ouais.
1: Mais
0: ouais,
1: c'est vrai que, voilà, de 90 à 2000... Bah, il n'y a pas eu grand chose en fait.
3: Et puis ils ont rempli
1: donc,
3: les
1: voilà,
3: salles
1: donc,
3: très
1: en
3: vite
1: fait,
3: là.
1: Le titre vraiment réaffirme cette volonté de valoriser toutes les formes d'identité et de dépasser les classifications habituelles.
0: Et alors vous, Amy Pivoine et professeur Bertrand, est-ce que les classifications, les catégorisations, à part les catégorisations de fleurs évidemment, et
2: oui, surtout notre
0: est-ce
2: domaine.
0: Que c'est l'un des messages aussi du spectacle ou pas?
4: Alors nous, on parle de beaucoup de choses, donc de la vie amoureuse, des plantes, conférence. Des fleurs comme je le disais, mais aussi de la vie amoureuse des humains. Et c'est vrai qu'on parle de plusieurs forme d'amour sans préciser exactement, on parle pas exactement de genre ni d'orientation par exemple, mais je pense que le message quand même il est assez général sur le fait d'aimer et de ne pas se mettre de barrières et d'aimer les autres.
0: Qu'est-ce que Amy on pourrait dire sur le professeur en quelques mots qui vous accompagne, qui est juste à côté de vous finalement, durant cette conférence amoureuse?
4: Il est un pilier pour Pivoine, parce que c'est vrai que quand elle perd un peu pied, et elle se tourne vers le professeur. Que ce soit parce qu'elle a une énorme joie et finalement, ça n'a pas fonctionné. Que ce soit parce qu'elle est effondrée, tout de suite elle va se jeter dans ses bras parce qu'il n'y a plus que lui sur scène. Et puis parce que finalement, il est toujours là, lui. Malgré elle, elle ne se rend même pas compte qu'elle le coupe. Voilà, elle a souvent ce gentil mot pour lui qui est « Merci, professeur ».
2: Oui. Il est un petit peu décalé. De toute manière, le professeur.
4: Oui.
2: D'ailleurs, je voulais vous demander, quand est-ce qu'on mange là? Parce que...
0: C'est le professeur qui est en cuisine, hein, il va pouvoir nous servir.
4: Oui, alors,
2: très bien.
0: L'autre professeur.
4: On n'a pas prévu de manger, professeur. Hein.
2: Ah bon?
4: Ah oui, non, c'était pas pour ça
2: non,
4: qu'on était là.
2: Non, mais Kitchenette, moi, je...
4: non.
2: Il me semble...
4: Non, je crois pas.
0: Non,
2: peut-être non, pas non, j'ai dû me tromper, je suis désolé.
0: On vous expliquera. On entend actuellement un extrait, l'autre professeur, lequel est-il?
5: Je ne peux pas
4: m'endormir.
2: Je ne peux pas m'endormir sans serrer quelqu'un dans mes bras.
0: Ah, et c'est là que le canard intervient.
4: Tout à fait.
2: Exactement.
0: Ah, écoutons, prends quelques secondes.
6: Ébouriffé de rêve.
0: Ah oui, vraiment, les gens.
6: Bonjour, mon amour.
0: Et voilà, et les canards, effectivement.
4: Et on peut couiner d'applaudissements.
0: Il y a quelques dates qu'on pourra citer bientôt, mais on peut citer quelques villes d'ores et déjà. Vous jouerez en 2026, plutôt vers le printemps, vers Lyon et vers Aix-en-Provence, me semble-t-il.
4: Oui, on a une première date...
2: À Mesquer, près de Guérande, dans les Marais Salants. C'est un coin absolument magnifique. Wow. Et on va jouer dans une très belle salle, l'Artimès de Mesquer, le 18 avril 2026. Donc
0: vous avez un site web également, spectaclepivoine.com, avec toutes les infos sur ce spectacle, l'histoire un petit peu des deux personnages, et puis ce que ça raconte, des très jolies photos, des vidéos, des petits teasers comme ça.
4: Des jolies photos de Didier Palagès, qui est notre photographe officiel.
2: Oui.
0: On va un petit peu mieux vous connaître avec toute l'équipe de Kitchenette, mais en attendant, on va se tourner vers Lucie pour la seconde rubrique de l'émission. C'est dans la vidéo Kitsch de la semaine, tout de suite.
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3: On va être un petit peu dans la nature, mais avec donc des animaux, comme je l'ai dit tout à l'heure. Et ces animaux reprennent surtout le titre d'une chanteuse qu'on connaît maintenant beaucoup, tous. C'est un titre qui date de 2014 et que cette chanteuse répète à peu près 36 fois dans sa chanson, qu'il faut donc s'accepter soi-même. Donc on va l'écouter tout de suite et puis vous allez essayer de deviner de quelle...
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4: 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Bonjour à toutes et tous. À la une de ce journal, le Moyen-Orient hors de contrôle. Selon le secrétaire général de l'ONU, l'inquiétude hier d'Antonio Guterres. Alors que les États-Unis mènent de nouveau cette nuit une série de frappes sur l'Iran, Washington qui tente aussi de rassurer sur son partenariat nucléaire civil, annoncé jeudi avec l'Arabie Saoudite, on en reparle dans un instant. À la une également, le commerce maritime, menacé également par la guerre en Ukraine, les frappes russes en mer Noire interrompent les escales des navires dans les ports ukrainiens. Dans ce journal aussi, cette enquête signée Reporters sans frontières, qui pointe du doigt le Burkina Faso, l'ONG accuse Ibrahim Traoré d'entretenir une milice numérique qui cible les journalistes dans le pays. Et puis l'Odyssée sur grand écran, l'épopée d'Homère qui fait réagir notamment en Grèce où les spectateurs sont au rendez-vous malgré les critiques de la presse. C'est un accord qui fait réagir depuis son annonce mercredi et dont les détails restent en partie mystérieux. Donald Trump a annoncé hier que l'accord entre les États-Unis et l'Arabie Saoudite pour établir un programme nucléaire civil dans le pays serait conditionné à une reconnaissance d'Israël par le Royaume. Ce serait une avancée historique, a réagi Benjamin Netanyahou. Mais depuis son annonce dans la nuit de mercredi à jeudi, le partenariat nucléaire civil entre Washington et Riyad fait surtout réagir sur le fond. Le chef de la diplomatie américaine Marco Rubio promet que l'Arabie Saoudite se dotera d'un programme pacifique et civil. Mais c'est bien le risque de prolifération nucléaire dans la région qui inquiète Guilhem Deltaye.
5: Les premiers contours de l'accord dessinés par la presse évoquaient la construction d'un complexe d'enrichissement d'uranium en Arabie Saoudite sans que Riyad n'ait à signer le protocole de l'Agence internationale de l'énergie atomique permettant les inspections les plus contraignantes. Pour Marc Finot, ancien diplomate français et vice-président de l'association Initiative pour le désarmement nucléaire, l'accord serait donc plus souple que celui signé en 2015 avec l'Iran.
6: L'accord avec l'Iran qui autorisait l'enrichissement avait été entouré de restrictions, évidemment d'inspections. Mais aujourd'hui, si cette capacité est accordée à l'Arabie Saoudite sans les mêmes garanties, évidemment, il y a un risque assez élevé de prolifération.
5: Donald Trump affirme qu'il n'y aura pas d'enrichissement d'uranium en Arabie Saoudite, mais ce partenariat annoncé en pleine guerre contre l'Iran pourrait pousser Téhéran à une attitude plus ferme sur son programme nucléaire.
6: Le risque, c'est que dans cette phase d'incertitude, de transition, l'Iran puisse commencer à travailler sur un nouveau programme clandestin, sachant qu'il possède encore probablement une partie de l'uranium enrichi à 60% qu'il avait développé avant le début des hostilités en 2025, mais que ça va être beaucoup plus difficile compte tenu de la destruction d'une partie du programme.
5: Il faudrait aujourd'hui plusieurs années à l'Iran pour relancer un programme nucléaire.
4: Guilhem Deltaye, l'Iran de nouveau frappé par ailleurs cette nuit par les États-Unis ces dernières heures pour la 13e nuit consécutive, alors qu'hier l'armée iranienne promettait de poursuivre ses représailles. Le Koweït a déclaré hier soir faire face à des attaques de missiles et de drones. L'armée américaine continue d'affirmer qu'elle cherche à réduire la menace que fait peser l'Iran sur les navires marchands dans le Détroit d'Ormuz. Et Donald Trump a annoncé cette nuit une nouvelle mesure de rétorsion contre Téhéran. Le président américain affirme que les fonds iraniens gelés aux États-Unis serviront désormais à rembourser les dégâts sur les navires touchés par des frappes iraniennes dans le Golfe. Le trafic maritime commercial menacé également par la guerre en Ukraine, après une intensification des frappes de l'armée russe sur les ports et les navires commerciaux dans la région d'Odessa. Plusieurs compagnies maritimes ont temporairement suspendu leurs escales dans les ports ukrainiens en mer Noire. Aucun navire commercial ne circule actuellement dans la zone et c'est une première depuis la création du corridor maritime ukrainien en 2023. Une situation qui menace les exportations agricoles de l'Ukraine mais aussi l'approvisionnement mondial en céréales. Sofia Katsenkova.
0: Depuis 3 ans, le corridor maritime ukrainien résistait à la guerre. Mais les dernières frappes russes ont changé la donne. Les armateurs ne veulent plus prendre de risques, explique André Sizov, expert des marchés céréaliers.
7: Le plus gros problème aujourd'hui, ce n'est pas les terminaux endommagés. C'est que les propriétaires de navires refusent d'envoyer de nouveaux bateaux, car c'est devenu trop dangereux. Résultat, 100% de la capacité du port d'Odessa est aujourd'hui à l'arrêt.
0: Depuis plusieurs semaines, les frappes russes sur les ports ukrainiens et les navires marchands se multiplient. Selon l'expert, cette escalade est aussi une réponse aux attaques ukrainiennes contre des navires russes en mer d'Azov. Avant cette nouvelle crise, 80 à 90% des exportations agricoles ukrainiennes transitaient par Odessa. Kiev tente de rediriger ses cargaisons vers le Danube ou le port roumain de Constanța, mais ses routes sont moins efficaces.
7: Le Danube ne peut accueillir que de petits navires et avec la canicule, le niveau de l'eau est très bas, ce qui limite encore davantage les capacités de transport.
0: Conséquence, le prix des céréales exportées par l'Ukraine augmente fortement, ce qui impacte les cours mondiaux du blé au plus haut niveau depuis 2 ans.
4: Et l'Ukraine qui demande à ce sujet une réunion d'urgence du Conseil de sécurité de l'ONU lundi prochain. Et la guerre, cette fois commerciale, menée toujours par les États-Unis, une nouvelle salve de droits de douane lancée par Washington contre une 60aine de pays, des surtaxes de 10 à 12,5%, imposées notamment à des partenaires clés des États-Unis comme l'Union européenne, le Canada, le Mexique, le Japon ou l'Australie. Ils viennent remplacer les droits de douane temporaires déclarés par Donald Trump en février après l'annulation par la Cour suprême des surtaxes qu'il avait imposées depuis son retour au pouvoir. La Maison-Blanche les justifie cette fois par sa volonté d'éliminer de ses chaînes d'approvisionnement tout produit issu du travail forcé. Une nouvelle mesure déjà décriée par plusieurs pays concernés comme l'Australie, la Nouvelle-Zélande et le Japon. Dans l'actualité également, une enquête de Reporters sans frontières qui pointe du doigt le Burkina Faso. L'ONG accuse le chef de la junte, Ibrahim Traoré, d'entretenir une milice numérique qui ciblerait les journalistes dans le pays, des cyberactivistes connus sous l'appellation Bataillon d'intervention rapide, rattachés au pouvoir en place, selon RSF, qui les accuse de s'attaquer en toute impunité aux voix dissidentes, Polycarpe Samba.
8: Le capitaine Ibrahim Traoré est personnellement mis en cause dans l'enquête de Reporters sans frontières. Il aurait créé ce groupe de cyberactivistes dès sa prise de pouvoir par coup d'État en septembre 2022. Au fil des années, les bataillons d'intervention rapide de la communication ont gagné en influence. RSF les décrit comme étant une milice hétéroclite mêlant activistes, personnalités proches du pouvoir, de nombreux anonymes et même un ministre en fonction dont l'identité n'a pas été révélée. Le groupe opère tel un essaim et pique quiconque ose critiquer Ibrahim Traoré, écrit RSF. Tout y passe, intimidation, harcèlement en ligne, insultes, images détournées ou calomnies. Mais le groupe ne s'arrête pas là. Il serait aussi spécialiste de la désinformation et de la propagande en faveur de la junte. RSF parle notamment des raids en ligne contre les détracteurs de la dictature militaire. Les cibles principales de ces cyberactivistes sont les journalistes, regrette encore cette ONG. Loin d'être un simple mouvement spontané des citoyens qu'elle prétend être, la milice est au contraire un groupe organisé au sein duquel les autorités et leur soutien sont directement impliqués, accuse Reporters sans frontières.
4: Polycarpe Samba. Et puis c'est un film événement sorti il y a quelques jours qui connaît déjà un succès retentissant. Le film L'Odyssée de Christopher Nolan attire les foules jusqu'en Grèce, là où l'histoire d'Ulysse est née sous la plume d'Homère il y a 2700 ans. La presse grecque a d'abord entretenu la polémique, notamment au sujet des choix des acteurs. Mais le public est quand même au rendez-vous. Reportage Emmanuel Stels.
9: For me, I don't care if he's black or...
10: Les controverses qui ont entouré le film L'Odyssée ne trouvent pas vraiment d'écho auprès du public à la sortie d'un cinéma à Athènes. L'absence d'acteurs grecs au casting, une Hélène noire, ce sont des lubies d'extrême droite à en croire les spectateurs. Dimitris, qui travaille pour l'armée grecque, pense que ses compatriotes sont surtout curieux de voir ce que Hollywood a fait de leur Odyssée.
11: Les Grecs ont des sentiments très forts quant à leur identité culturelle, donc ils ressentent plus profondément tout ce qui est mis en scène dans ce film.
10: Mais quels sont donc ces sentiments profonds qui animent les Grecs quand on parle de l'Odyssée? Ada Daliaka, critique de cinéma au grand journal Tovina, a la réponse.
12: Nous les Grecs, nous avons une relation très étroite, très très intime avec l'Odyssée, parce que ce récit est lié aux éléments essentiels de la culture grecque. L'hospitalité, la mer, le retour à la maison, l'exil, se perdre et se retrouver, ou comme dit notre expression, trouver sa propre Ithaque.
10: Dans les écoles grecques, on étudie l'Odyssée à partir de 12 ans. La journaliste estime que les Grecs ressentent avant tout de la fierté en voyant ce récit dont les images les ont accompagnés depuis l'enfance, prendre vie sur grand écran. Emmanuel Stills, Athènes, RFI.
4: Et la diversité du
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1: Aujourd'hui, le 24 juillet, nous fêtons les Christines. Bonne fête aussi aux Nino. Un 24 juillet en 2005, la Française Laure Manaudou remporte la médaille d'or du 400 mètres nage libre des championnats du monde de natation de Montréal. La citation du jour, nous la devons à Périclès. Le temps est le plus sage de tous les conseillers. Et le dicton du jour pour ce 24 juillet, à la Sainte Christine, coupe le blé, plie l'échine. Bonne journée!
2: Bonjour à tous, nous fêtons Christine aujourd'hui. Alors, quelle va être l'influence des planètes sur votre signe ?
3: Les béliers, il n'est pas exclu qu'une proposition vous soit faite par l'intermédiaire d'une personne. C'est assez inattendu.
2: Taureau, un tournant pourrait être atteint dans votre carrière ou vos ambitions. À vous de vous faire apprécier pour votre efficacité.
3: Gémeaux, cette journée sera placée sous le jour favorable des rencontres et des connaissances nouvelles.
2: Cancer, vous vous lancerez dans des entreprises audacieuses sur le plan personnel et professionnel.
3: Les lions, vous pourriez avoir envie d'apprendre une discipline scientifique ou un sport que vous ne connaissez pas.
2: Vierge, votre ambition professionnelle sera décuplée sous la puissante impulsion de Mars. Vous serez en mesure de réaliser de fulgurants progrès qui étonneront votre entourage.
3: Les balances, la rencontre de Mars et d'Uranus donne de l'énergie à vos relations amoureuses.
2: Scorpion, vous prendrez d'heureuses initiatives, vous vous imposerez des objectifs précis, concrets, et vous vous emploierez méthodiquement à les atteindre.
3: Les Sagittaires, la période a été dure et vous manquez peut-être d'énergie pour la finir en beauté.
2: Capricorne, le soutien du Soleil devrait vous permettre d'exploiter au maximum votre créativité.
3: Les Verseaux, vous aurez tendance à vous chercher. Et oui, en ce moment, vous n'êtes pas très bien dans vos baskets, les Verseaux.
2: Enfin, Poisson, l'heure est à la méditation. Bonne journée à tous. À demain pour un nouvel horoscope. Nous fêterons Jacques.
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5: Quelques réflexes beauté à oublier. Trop gratter sa peau, repousser ses cuticules, allez-y mollo. Vous souhaitez vous débarrasser de la corne sur vos talons, mais attention, les peaux mortes, c'est comme les mauvaises herbes. Plus on cherche à s'en débarrasser, plus elles gagnent du terrain. Le conseil, une pierre ponce une fois par mois dans le bain, ça suffit. Quant à la lame, on la laisse à la pédicure. Idem pour les cuticules qu'on n'arrache pas de manière intempestive. Laisser sécher ses cheveux à l'air libre, problème. Le crâne reste humide pendant de longues heures, ce qui peut nuire au cuir chevelu, entraînant cheveux gras, pellicule, chute de cheveux. La solution, sécher ses racines à l'air froid ou tiède, sans s'attarder sur les pointes. Porter du mascara waterproof toute l'année. L'effet pervers, le maquillage waterproof en particulier le mascara nécessite un démaquillage plus appuyé, ce qui finit par fragiliser la peau fine des paupières et du coup accentuer les cernes. Le mieux est donc d'utiliser un mascara normal la plupart du temps et garder la version waterproof pour l'été. Épiler les sourcils à la cire. La cire chaude ramollit la partie haute de la paupière avec du coup, à la longue, un affaissement du regard et un vieillissement prématuré. La meilleure idée, préférez la pince à épiler, un modèle bien affûté pour dégager la zone entre les sourcils et tout autour de la ligne. Pour une meilleure symétrie du résultat, on élimine les poils simultanément de gauche puis à droite au même niveau du sourcil. Ne pas changer de shampoing. Au bout d'un moment, la fibre capillaire s'habitue au shampoing. Le soin ne fait alors plus grand effet. Le bon réflexe, selon l'état de santé du cheveu, on alterne entre shampoing normal ou traitement pour cheveux colorés, puis on passe à un shampoing booster de volume et vice-versa. On troque donc son shampoing habituel contre des soins plus nutritifs, en particulier en hiver, une période où les cheveux ont besoin d'un petit coup de pouce pour conserver leur éclat, mais aussi à la fin de l'été pour nourrir une chevelure abîmée par le soleil et le sel de mer. Enfin, faire une place à l'huile végétale, coco, jojoba, argan pour les cheveux secs. Et pour rendre vos soins plus nourrissants, ajoutez-en 2 ou 3 gouttes à votre crème habituelle.
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ça fait 11 520 minutes à la seconde près. Est-ce que tu sais que les avions planent 10 fois leur hauteur?

C'est vraiment différent. Et c'est très bien comme ça.

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1: Bonjour à toutes et tous. Il va falloir profiter du changement de temps de ce week-end et de lundi avant le retour de la chaleur la semaine prochaine. Aujourd'hui, vendredi 24 juillet, caniculaire. C'est le seul mot qui convient pour cette journée qui marque le pic de chaleur de la semaine. Avec l'orientation du vent au secteur sud-est et le déclenchement d'un vent d'automne sec et chaud, le mercure va à nouveau approcher les 40 degrés du Mirotin au Volvestre, 36 à 38 degrés au pied des Pyrénées. Dans le courant de l'après-midi, des nuages orageux se développent sur toute la chaîne et vont déborder temporairement sur le reste de notre région en soirée et début de nuit, en donnant quelques ondées. Samedi 25 juillet, après une nuit chaude, le vent tourne à l'ouest le matin. Soleil et nuages bas océaniques alternent jusqu'en début d'après-midi dans une atmosphère humide et moite, permettant au thermomètre de flirter encore avec les 30 degrés. L'après-midi, un changement de temps se produit avec des nuages orageux porteurs de fortes averses. Ces orages peuvent être forts, mais le risque de grêle semble limité. Prudence néanmoins. Ces ondées vont s'arrêter en début de nuit tandis que le vent d'ouest se renforce. On attend au mieux de 3 à 10 mm de pluie, localement 20, dans les vallées pyrénéennes. Dimanche 26 juillet, retour progressif au calme dans une fraîcheur relative. Les nuages sont nombreux et dominent cette journée. Quelques averses, voire des bruines, sont possibles le matin, elles sont faibles en général. Les éclaircies de l'après-midi vont vite laisser la place à de nouveaux nuages, porteurs d'un peu de bruine ou de faible pluie, la nuit suivante de dimanche à lundi. Les températures maximales sont inférieures à 30 degrés, le plus souvent comprises entre 25 et 28 degrés. Bonne journée à toutes et tous et bon week-end à toutes et tous.

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1: Il la remercie de l'avoir accompagné à la guerre.
2: Vous parlez sérieusement ou vous vous moquez de moi?
1: Ben non, il se moque pas d'elle, mais regardez, tous ces journaux, ces cigares, tout ça.
2: C'est... Ah, je manque d'originalité, c'est vrai. Savez-vous que nous nous séparons pour la première fois?
1: Oui, mais enfin, c'est pas très long. Et puis, il part que 15 jours.
2: Attendez un petit peu, dois-je comprendre?

0: voilà, vous avez une place tout à fait tranquille, sans voisine, sans vis-à-vis, personne pour vous déranger.
1: Il espère que c'est les enfumeurs.
0: Oh, décidément, vous êtes incorrigible. Et moi qui pensais qu'un peu d'isolement vous aiderait à vous détendre.

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4: Il est 4h en temps universel, vous êtes sur RFI, Radio France Internationale. Et 6 heures à Paris pour retrouver le journal de Nemo en piste. Bonjour Nemo.
5: Bonjour Edouard, bonjour à tous. Nous sommes à Port-au-Prince dès le début de ce journal, la capitale haïtienne où l'on s'inquiète de la fin du TPS, ce statut de protection accordé aux Haïtiens aux États-Unis et qui doit prendre fin lundi. En cas d'expulsion potentielle de dizaines de milliers de membres de la diaspora, les conséquences pourraient être lourdes dans le pays. Un accord sur le nucléaire civil entre les États-Unis et l'Arabie Saoudite, de quoi se réjouir du côté de Riyad. Oui, mais c'était sans compter sur une condition de dernière minute ajoutée par Donald Trump, la normalisation des relations avec Israël. Et puis, les conséquences directes et visibles du dérèglement climatique, ça brûle en Espagne et en France notamment, et ça prive de courant des millions de Tunisiens. Reportage dans cette édition. Il avait été accordé en 2010 par le président américain de l'époque, Barack Obama, après le terrible séisme qui avait touché Haïti, le TPS. Ce statut de protection temporaire qui permettait à ses bénéficiaires de ne pas être expulsés des États-Unis et de pouvoir y travailler. Eh bien, Donald Trump est parvenu à le révoquer. Il devait prendre fin aujourd'hui, mais tiendra finalement jusqu'à lundi après décision d'un juge fédéral. En tout, ce sont près de 350 000 Haïtiens qui sont donc désormais menacés d'expulsion. Et les conséquences, je vous le disais, pourraient être lourdes, autant économiques qu'humanitaires. Inquiétude ressentie notamment à Port-au-Prince, reportage de Peterson Luxama dans la capitale haïtienne.
6: Alors que la décision n'est pas encore effective, elle fait déjà naître de l'inquiétude à Port-au-Prince. De nombreux habitants retiennent leur souffle, à l'image de Betson, rencontré à Delma, qui dit craindre le pire.
7: Son pays qui en Haïti, la majorité des familles dépendent de la diaspora. Beaucoup de migrants haïtiens bénéficiant du TPS ont des proches qu'ils soutiennent financièrement. Penser à les expulser serait vraiment dramatique et grave.
6: Inquiétude et crainte aussi chez Stéphanie, croisée à Pétionville. Selon elle, Haïti n'est ni économiquement ni sécuritairement prête à accueillir des centaines de milliers de personnes expulsées.
8: Si une telle décision arrive à être effective, quel sera le sort de nos compatriotes haïtiens aux États-Unis? Il ne faut pas oublier, ce sont des gens qui ont laissé Haïti derrière eux pour aller chercher une meilleure situation ailleurs. Et le pays n'est pas encore prêt à les recevoir.
6: Jean-Baptiste nuance toutefois le débat.
9: C'est vrai, la décision pourrait faire beaucoup de mal à nos compatriotes. Toutefois, je pense que c'est une bonne occasion pour eux de contraindre les autorités haïtiennes à agir pour améliorer les conditions de vie en Haïti et notamment la situation sécuritaire.
6: Alors que l'échéance approche, le gouvernement haïtien, de son côté, reste discret. Aucun plan officiel n'a été présenté pour faire face à un éventuel retour massif de migrants. Peterson Luxama, Port-au-Prince, RFI.
5: Donald Trump annonce la visite le 24 septembre prochain de son homologue chinois. Xi Jinping ira à la Maison-Blanche pour parler intelligence artificielle, dit Washington. Pendant ce temps, l'armée américaine a opéré sa 13e nuit consécutive de frappes sur l'Iran. Des cibles militaires ont une nouvelle fois été visées. Objectif toujours clair, selon le commandant militaire américain pour le Moyen-Orient, réduire les menaces que font peser les gardiens de la révolution iranienne sur le trafic maritime. Donald Trump, lui, déclare que les fonds iraniens gelés et détenus par son pays serviront désormais à rembourser les dégâts sur les navires touchés dans le Golfe, alors que les rebelles Houthis, alliés de Téhéran, ont ouvert eux un deuxième front dans la guerre en revendiquant des attaques en mer Rouge et annoncent un blocus des navires saoudiens. L'Arabie Saoudite, premier exportateur de brut au monde, conséquence le baril de Brent est repassé hier au-delà des 100 dollars l'unité. L'Arabie Saoudite, justement, qui salue une victoire après la signature d'un accord avec Washington pour doter le pays d'un programme nucléaire civil, qui fait craindre à beaucoup d'observateurs une prolifération nucléaire au Moyen-Orient. Sauf que quelques heures plus tard, Donald Trump, encore lui, a posé une condition qui semble difficilement acceptable pour Riyad, la normalisation de ses relations avec Israël. L'Arabie Saoudite peut-elle céder ou le président américain a-t-il d'ores et déjà tué l'accord? Je vous propose d'écouter l'avis d'Akram Zawi, chercheur associé à ORF Middle East, un think tank basé à Dubaï.
10: Je ne sais pas s'il a tué l'accord. Je pense que les Saoudiens, en fait, ont plus de temps que Trump.
0: Et je pense que ils ont réussi à faire avancer leur position. Ils ont la signature du gouvernement d'administration américaine sur un accord sur le nucléaire civil, qui est quelque chose qu'ils cherchent depuis très longtemps. Ils sont pas dans la même temporalité que Trump, ils sont pas menacés par des élections, etc. Mais ils sont en train de faire avancer la discussion à Washington. Est-ce que la mise en œuvre de l'accord va être menacée? Je pense que la mise en œuvre de l'accord était problématique dès le début. Mais le paramètre stratégique qui a changé dans la région, c'est qu'Israël est moins une menace pour l'Arabie Saoudite. C'est l'Iran qui est vu comme problématique. Donc je dirais que cette donne du nouveau risque stratégique immédiat sécuritaire qui est celui de l'Iran, et qui remplace celui d'Israël, qui peut rendre relativement plus attractive l'option de la normalisation. Est-ce que c'est pour demain? Je ne pense pas du tout.
5: L'analyse d'Akram Zawi recueillie par Nicolas Feldman. Les États-Unis qui vont imposer à partir de ce vendredi de nouveaux droits de douane contre une soixantaine de partenaires commerciaux qu'ils accusent de ne pas lutter suffisamment contre le travail forcé, des taxes de 10 à 12,5%. Plusieurs réactions de ces pays concernés cette nuit. Le Japon dit regretter cette décision. L'Australie la juge injustifiée quand la Nouvelle-Zélande dénonce des droits extrêmement décevants. Notons que ces droits surviennent alors que les droits de douane temporaires de 10% mis en place par Donald Trump arrive à expiration. L'urgence nationale déclarée en Espagne, dans la région de Madrid et dans la province d'Avila, non loin de la capitale, face à une avancée des feux jugée incontrôlable par les autorités. Ce dispositif permet à l'État espagnol de mobiliser davantage de ressources pour intervenir sur le terrain. Il faut dire que le pays est particulièrement touché par les incendies. Le feu de Guadalajara a déjà calciné 32 000 hectares autour de Madrid et certains autres foyers sont très menaçants. Reportage de François Musso à Tres Cantos, dans le nord de l'Espagne.
10: Sur la grande avenue de cette commune de banlieue, les gens n'emmènent pas large. Le vent souffle derrière un immense nuage rosé par la fin du jour et chargé de particules en suspension du fait des nombreux incendies alentour. Certaines personnes portent des masques de type FFP2 ou N95, les plus performants. Lydia, une jeune étudiante, est toute remuée par ces menaces si proches.
11: J'ai vu le feu plutôt proche, une lumière bizarre. J'ai vu des cendres tomber du ciel. Et en revenant, j'ai fondu en larmes parce que ça me rend très triste. Il y avait une femme qui m'a raconté qu'un hangar entier avait brûlé.
10: Elle n'a pas encore séché ses larmes et dit craindre que d'autres incendies s'approchent de cette cité dortoir très exposée. En août 2025, les flammes avaient tué ici une personne, s'était engouffrée dans des lotissements et avait brûlé vif un troupeau de brebis et une grosse vingtaine de chevaux. Tout près de là, Juanma, nutritionniste, est lui aussi désolé, voyant les incendies qui se rapprochent dangereusement.
12: De la peur, car on ne parle plus seulement de feux lointains, il s'agit de la capitale. Et oui, c'est alarmant, car le changement climatique se fait sentir fortement. Espérons que l'on en prenne davantage conscience.
10: À Villa del Prado, Almorax, pas très loin de là vers l'ouest, les vents rapprochent les flammes. Ici, on prie pour que les pompiers les arrêtent à temps. À Tres Cantos, banlieue de Madrid, François Musso pour RFI.
5: Des incendies un peu partout dans le sud de l'Europe, c'est également le cas en France. Plus de 20 000 personnes évacuées en Gironde pour 44 800 hectares partis en fumée. Face à cette situation, le président français Emmanuel Macron a annoncé avoir demandé l'activation du mécanisme de protection civile de l'Union européenne qui doit permettre l'arrivée rapide de renforts aériens pour lutter contre ces feux. Des incendies également nombreux en Algérie. En quelques jours, 6 personnes ont perdu la vie. Des incendies favorisés évidemment par les fortes chaleurs, elles-mêmes provoquées par le dérèglement climatique lié aux activités humaines. Des chaleurs qui n'ont pas que les incendies comme conséquence. Parfois, ce sont des coupures d'électricité massives. C'est le cas depuis une quinzaine de jours en Tunisie. Face à un pic de consommation en pleine canicule, des opérations de délestage du réseau électrique surviennent et ces coupures sont parfois conjuguées aux coupures d'eau, une situation qui devient invivable au quotidien. Reportage à Tunis et à El Fars de Lilia Blaise.
13: À El Fars, au nord du pays, l'électricité est de nouveau coupée en début de soirée, après plusieurs interruptions intempestives dans la journée. Mohamed Ali, vendeur de sandwich, continue de préparer les commandes de ses clients. Il cède de la torche de son téléphone.
14: Je m'adapte vu que ça coupe toutes les deux heures. J'essaie de faire tout à la minute et de ne pas trop stocker les denrées pour éviter que ça tourne. Ça fait 3 semaines qu'on est dans cette situation et personne ne comprend rien car il y a des coupures sans arrêt.
13: Dans le café d'à côté, sur les chaises dispatchées sur les trottoirs, les habitués boivent leur citronnade, imperturbables, bien que plongés dans le noir, comme Hassan, 19 ans.
12: Moi, je travaille avec mon père qui est boucher et je peux vous dire que ça nous coûte très cher les frigidaires qui tombent en panne à cause des coupures répétées. Sans compter que l'on n'a pas d'eau depuis une semaine.
13: Le mécontentement.

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1: Bonjour à toutes et tous. Il va falloir profiter du changement de temps de ce week-end et de lundi avant le retour de la chaleur la semaine prochaine. Aujourd'hui, vendredi 24 juillet, caniculaire. C'est le seul mot qui convient pour cette journée qui marque le pic de chaleur de la semaine. Avec l'orientation du vent au secteur sud-est et le déclenchement d'un vent d'automne sec et chaud, le mercure va à nouveau approcher les 40 degrés du Mirotin au Volvestre, 36 à 38 degrés au pied des Pyrénées. Dans le courant de l'après-midi, des nuages orageux se développent sur toute la chaîne et vont déborder temporairement sur le reste de notre région en soirée et début de nuit, en donnant quelques ondées. Samedi 25 juillet, après une nuit chaude, le vent tourne à l'ouest le matin. Soleil et nuages bas océaniques alternent jusqu'en début d'après-midi dans une atmosphère humide et moite, permettant au thermomètre de flirter encore avec les 30 degrés. L'après-midi, un changement de temps se produit avec des nuages orageux porteurs de fortes averses. Ces orages peuvent être forts, mais le risque de grêle semble limité. Prudence néanmoins. Ces ondées vont s'arrêter en début de nuit tandis que le vent d'ouest se renforce. On attend au mieux de 3 à 10 mm de pluie, localement 20 dans les vallées pyrénéennes. Dimanche 26 juillet, retour progressif au calme dans une fraîcheur relative. Les nuages sont nombreux et dominent cette journée. Quelques averses, voire des bruines, sont possibles le matin, elles sont faibles en général. Les éclaircies de l'après-midi vont vite laisser la place à de nouveaux nuages porteurs d'un peu de bruine ou de faible pluie la nuit suivante de dimanche à lundi. Les températures maximales sont inférieures à 30 degrés, le plus souvent comprises entre 25 et 28 degrés. Bonne journée à toutes et tous et bon week-end à toutes et tous.
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1: Aujourd'hui, le 24 juillet, nous fêtons les Christines. Bonne fête aussi aux Nino. Un 24 juillet en 2005, la Française Laure Manaudou remporte la médaille d'or du 400 mètres nage libre des championnats du monde de natation de Montréal. La citation du jour, nous la devons à Périclès. Le temps est le plus sage de tous les conseillers. Et le dicton du jour pour ce 24 juillet, à la Sainte Christine, coupe le blé, plie l'échine. Bonne journée!
2: Bonjour à tous, nous fêtons Christine aujourd'hui. Alors, quelle va être l'influence des planètes sur votre signe ?
3: Les béliers, il n'est pas exclu qu'une proposition vous soit faite par l'intermédiaire d'une personne. C'est assez inattendu.
2: Taureau, un tournant pourrait être atteint dans votre carrière ou vos ambitions. À vous de vous faire apprécier pour votre efficacité.
3: Gémeaux, cette journée sera placée sous le jour favorable des rencontres et des connaissances nouvelles.
2: Cancer, vous vous lancerez dans des entreprises audacieuses sur le plan personnel et professionnel.
3: Les lions, vous pourriez avoir envie d'apprendre une discipline scientifique ou un sport que vous ne connaissez pas.
2: Vierge, votre ambition professionnelle sera décuplée sous la puissante impulsion de Mars. Vous serez en mesure de réaliser de fulgurants progrès qui étonneront votre entourage.
3: Les balances, la rencontre de Mars et d'Uranus donne de l'énergie à vos relations amoureuses.
2: Scorpion, vous prendrez d'heureuses initiatives. Vous vous imposerez des objectifs précis, concrets, et vous vous emploierez méthodiquement à les atteindre.
3: Les Sagittaires, la période a été dure et vous manquez peut-être d'énergie pour la finir en beauté.
2: Capricorne, le soutien du Soleil devrait vous permettre d'exploiter au maximum votre créativité.
3: Les Verseaux, vous aurez tendance à vous chercher. Et oui, en ce moment, vous n'êtes pas très bien dans vos baskets, les Verseaux.
2: Enfin, Poissons, l'heure est à la méditation. Bonne journée à tous. À demain pour un nouvel horoscope. Nous fêterons Jacques.
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6: Quelques réflexes beauté à oublier. Trop gratter sa peau, repousser ses cuticules, allez-y mollo. Vous souhaitez vous débarrasser de la corne sur vos talons. Mais attention, les peaux mortes, c'est comme les mauvaises herbes. Plus on cherche à s'en débarrasser, plus elles gagnent du terrain. Le conseil, une pierre ponce une fois par mois dans le bain, ça suffit. Quant à la lame, on la laisse à la pédicure. Idem pour les cuticules qu'on n'arrache pas de manière intempestive. Laisser sécher ses cheveux à l'air libre, problème. Le crâne reste humide pendant de longues heures, ce qui peut nuire au cuir chevelu, entraînant cheveux gras, pellicule, chute de cheveux. La solution, sécher ses racines à l'air froid ou tiède, sans s'attarder sur les pointes. Porter du mascara waterproof toute l'année. L'effet pervers, le maquillage waterproof, en particulier le mascara, nécessite un démaquillage plus appuyé, ce qui finit par fragiliser la peau fine des paupières et du coup accentuer les cernes. Le mieux est donc d'utiliser un mascara normal la plupart du temps et garder la version waterproof pour l'été. Épiler les sourcils à la cire. La cire chaude ramollit la partie haute de la paupière avec du coup, à la longue, un affaissement du regard et un vieillissement prématuré. La meilleure idée, préférez la pince à épiler, un modèle bien affûté pour dégager la zone entre les sourcils et tout autour de la ligne. Pour une meilleure symétrie du résultat, on élimine les poils simultanément de gauche puis à droite au même niveau du sourcil. Ne pas changer de shampoing. Au bout d'un moment, la fibre capillaire s'habitue au shampoing. Le soin ne fait alors plus grand effet. Le bon réflexe, selon l'état de santé du cheveu, on alterne entre shampoing normal ou traitement pour cheveux colorés, puis on passe à un shampoing shampoing booster de volume et vice-versa. On troque donc son shampoing habituel contre des soins plus nutritifs, en particulier en hiver, une période où les cheveux ont besoin d'un petit coup de pouce pour conserver leur éclat, mais aussi à la fin de l'été pour nourrir une chevelure abîmée par le soleil et le sel de mer. Enfin, faire une place à l'huile végétale, coco, jojoba, argan pour les cheveux secs. Et pour rendre vos soins plus nourrissants, ajoutez-en 2 ou 3 gouttes à votre crème habituelle.
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8: 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C'est l'épicerie associative Locomenge à Saint-Gaudens qui recherche 2 jeunes volontaires en service civique à partir du 1er septembre 2026 et pour une durée de 10 mois. Vous participerez à la vie de l'épicerie et vous contribuerez également à des actions de sensibilisation et d'accès à l'alimentation de qualité pour tous, autour notamment d'ateliers pédagogiques. Vous effectuerez entre 24 et 30 heures par semaine, c'est accessible uniquement aux plus de 18 ans. Donc c'est l'épicerie Locomenge à Saint-Gaudens qui recherche 2 jeunes volontaires en service civique. Pour plus de renseignements, vous allez sur le site internet locomenge.com. Si vous êtes en ce moment à la recherche d'un job saisonnier, il n'est jamais trop tard car en Occitanie, c'est l'enseigne APEF spécialisée dans les services à la personne qui prévoit près de 210 recrutements en Occitanie et tout près de chez nous puisque vous retrouverez une agence à Muret et plusieurs sur Toulouse. Le réseau recrute des profils variés avec ou sans expérience, assistants ménagers, garde d'enfants de plus de 3 ans ou encore jardiniers bricoleurs. Des auxiliaires de vie sont également à pourvoir. C'est l'agence de services à la personne APEF qui recrute pour cette saison estivale. Vous pouvez candidater directement en ligne sur le site internet APEF Recrute. Plusieurs offres sont à pourvoir en ce moment avec l'agence d'emploi Ouboulot à Caser. Tout d'abord un infirmier ou infirmière diplômée d'État au sein d'un EHPAD sur le secteur de Saint-Gaudens. Le poste est à pourvoir à partir du 1er septembre pour un temps plein avec un CDI à la clé. Sur le secteur de Saint-Ilix-le-Château, on recherche un chauffeur poids lourd manutentionnaire pour des livraisons plus des ravitaillements de chantier. Le FIMO est obligatoire. On recherche aussi un poseur de panneaux photovoltaïques sur le secteur de Saint-Ilix-le-Château également, un tourneur-fraiseur conventionnel fousseré et enfin un charpentier métallique sur le secteur de Caser. C'est avec l'agence Ouboulot à Caser. Pour plus de renseignements, vous allez sur le site internet au-boulot.com.
9: 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Merci de votre fidélité, je vous dis à très vite.
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2: C'est, pour moi, c'est partager des instants de vie avec des gens bien.
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4: Déjà du soleil.
5: Ouais.
4: Déjà oui, du soleil. Et après, être avec...

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4: Il est 5h en temps universel, 7h ici à Paris.
5: Clotilde Dumay.
4: Bonjour à tous, merci d'être avec nous pour le début de ces 3 heures d'actualité internationale avec des chroniques, hein, vous le savez, des reportages aussi, notamment en France et en Espagne ce matin où des milliers de personnes sont évacuées face aux incendies. On va y revenir d'ailleurs dans votre journal. Bonjour Julien Coquel-Rohem.
6: Bonjour Clotilde, bonjour à tous. À la une, un mouvement parti d'Internet qui va continuer de se faire entendre aujourd'hui dans la rue en Inde. Le parti des cafards et la contestation étudiante prennent de l'ampleur et poussent Narendra Modi à réagir. L'actualité ce matin, c'est aussi une nouvelle nuit de frappes américaines sur l'Iran, alors qu'au Liban, l'accord cadre avec Israël fait ses premiers pas. Témoignage dans ce journal du maire d'un village où l'armée libanaise a pu se redéployer après le retrait des forces de l'État hébreu. On part aussi en France et dans le sud de l'Hexagone en proie aux flammes. Rencontre avec des évacués des incendies dans le Var et puis Thomas Pesquet à Dakar, l'astronaute français dans la capitale sénégalaise pour appeler les jeunes du pays à rêver grand.
4: En Inde, c'est donc un mouvement de colère qui continue de prendre de l'ampleur.
6: Après la répression violente d'une manifestation lundi, la mobilisation étudiante qui se poursuit avec aujourd'hui une journée de protestation nationale pour réclamer la démission du ministre de l'Éducation sur fond de fraude à répétition aux examens nationaux. La montée en puissance du parti des cafards popularisé sur les réseaux sociaux, même si son chef de file Sonam Wangchuck a mis fin hier à sa grève de la faim. Bonjour Abdoulaye Rally.
7: Bonjour.
6: Que signifie cette fin du bras de fer entre Sonam Wangchuck et les autorités pour le mouvement de contestation?
7: C'est un grand soulagement hein, pour les proches de Sonam Wangchuck et les animateurs du parti des cafards, parce que son état de santé devenait critique. Vers minuit, deux ministres fédéraux se sont rendus à son chevet avec une garantie. Les étudiants ne seront pas visés par une répression policière, comme il y a quelques jours. Ce dénouement montre surtout que le pouvoir veut contenir la tension. Narendra Modi a dû s'impliquer d'ailleurs personnellement. Le premier ministre indien a publié un double message sur X. Il y annonce notamment des mesures contre les fraudes aux examens, mais ne répond pas à la principale revendication des manifestants, la démission de son ministre de l'Éducation.
6: Une double prise de parole de Narendra Modi, c'est assez rare pour être souligné. Abdullah, ça signifie que le parti des cafards est en train de faire bouger les lignes?
7: Oui, ce deuxième message en mode vidéo selfie de Narendra Modi a été publié tard, avant minuit, donc cela veut dire beaucoup. Narendra Modi apparaît sans maquillage ni téléprompteur, c'est du jamais vu en effet. Oui, le pouvoir prend désormais le parti des cafards très au sérieux. D'ailleurs, les discussions sont ouvertes pour aujourd'hui, mais sur le terrain, la colère reste intacte. Selon les organisateurs, la mobilisation s'étend déjà à plus d'une vingtaine de régions à travers le pays.
6: Et on va continuer de la suivre avec vous, Abdoulaye Rally, à New Delhi pour RFI. Merci beaucoup.
4: À la une également le Liban et les critiques du Hezbollah contre Joseph Aoun.
6: Après la visite du président libanais à Washington en début de semaine, le mouvement armé pro-iranien dénonce une soumission à un pouvoir étranger et déplore que ce voyage n'ait débouché sur aucun engagement américain sur un retrait de l'armée israélienne dans le sud du Liban. Elle continue de fait d'occuper une large portion de territoire malgré l'entrée en vigueur de la première phase de l'accord cadre signé entre Israël et le Liban. Les forces israéliennes se sont retirés de zones pilotes où l'armée libanaise a commencé à se déployer pour amorcer le désarmement du Hezbollah et réaffirmer le retour de l'État. Difficile pour autant d'envisager un retour des habitants à court terme, à Blajounaidi.
8: Abd Azzedine est le maire de Zawtar al-Gharbiye, un village détruit par les combats avec le Hezbollah et les explosions causées par l'armée israélienne.
9: Le niveau de destruction est inimaginable. Toutes les maisons sont par terre. Le réseau électrique, le réseau d'eau, les routes, tout, absolument tout est détruit.
8: L'armée libanaise investit les lieux mardi, non sans mal, accueillie d'abord par des tirs en l'air de l'armée israélienne. Sur place, les équipes du génie procèdent procèdent au déminage des lieux.
9: Les gens sont impatients de rentrer malgré tout ça. Ils restent à l'entrée du village en regardant à quelques mètres de distance. On essaie de les rassurer et à la fin, ils comprennent que c'est pour leur sécurité au cas où une explosion surviendrait. Il faut être prudent et se fier à l'armée libanaise, bien sûr.
8: Mais la patience de la population est à bout et ce retour de l'armée, incarnation de l'État libanais, doit vite s'accompagner d'une aide concrète, plaide l'édile.
9: On demande à l'État de se tenir aux côtés de la population, d'assurer la reconstruction et la sécurité. Il faut que les gens puissent circuler librement et tranquillement dans leur village, sur leur terre.
8: Autour du village, la zone est loin d'être sécurisée. Plusieurs routes sont détruites ou bordées par la présence de soldats israéliens.
0: À Blajounaïdi, les premiers pas hésitants de l'accord Liban-Israël, alors que dans la région, la guerre entre l'Iran et les États-Unis continue, elle, de faire rage. Une 13e nuit consécutive de frappes américaines sur le pays et une nouvelle mesure de rétorsion annoncée par Donald Trump face aux frappes iraniennes dans le détroit d'Ormuz. Le président américain affirme que les fonds iraniens gelés aux États-Unis serviront désormais à payer les réparations des navires touchés. Le chef de la diplomatie iranienne dénonce ce matin un précédent incendiaire. Les prix du pétrole reflue légèrement, mais le baril de Brent se maintient au-dessus du cap symbolique des 100 dollars qu'il a atteint hier.
4: Le commerce mondial menacé également par la guerre en Ukraine.
0: Après une intensification des frappes de l'armée russe sur les ports et les navires commerciaux dans la région d'Odessa, plusieurs compagnies maritimes ont temporairement suspendu leurs escales dans les ports ukrainiens en mer Noire. Aucun navire marchand ne circule actuellement dans la zone, Sofia Katsenkova.
10: Depuis 3 ans, le corridor maritime ukrainien résistait à la guerre. Mais les dernières frappes russes ont changé la donne. Les armateurs ne veulent plus prendre de risques, explique André Sizov, expert des marchés céréaliers.
11: Le plus gros problème aujourd'hui, ce n'est pas les terminaux endommagés. C'est que les propriétaires de navires refusent d'envoyer de nouveaux bateaux, car c'est devenu trop dangereux. Résultat, 100% de la capacité du port d'Odessa est aujourd'hui à l'arrêt.
10: Depuis plusieurs semaines, les frappes russes sur les ports ukrainiens et les navires marchands se multiplient. Selon l'expert, cette escalade est aussi une réponse aux attaques ukrainiennes contre des navires russes en mer d'Azov. Avant cette nouvelle crise, 80 à 90% des exportations agricoles ukrainiennes transitaient par Odessa. Kiev tente de rediriger ses cargaisons vers le Danube ou le port roumain de Constanța, mais ces routes sont moins efficaces.
11: Le Danube ne peut accueillir que de petits navires. Et avec la canicule, le niveau de l'eau est très bas, ce qui limite encore davantage les capacités de transport.
10: Conséquence, le prix des céréales exportées par l'Ukraine augmente fortement, ce qui impacte les cours mondiaux du blé au plus haut niveau depuis 2 ans.
0: Sofia Katsenkova, et alors que l'Ukraine continue de son côté de frapper la Russie, une attaque de drone à Saint-Pétersbourg a provoqué cette nuit un incendie selon les responsables et les médias locaux.
4: Toujours en Europe, des incendies de plus en plus ravageurs.
0: L'urgence nationale déclarée dans 2 régions en Espagne. En France, Emmanuel Macron annonce avoir demandé l'activation du mécanisme de protection civile de l'Union européenne. Les incendies ravageurs et bien sûr rendus plus probables et plus fréquents par le réchauffement climatique. Des dizaines de milliers de personnes sont appelées ce matin à évacuer dans le sud-ouest de la France. Alors que les flammes ont déjà parcouru des milliers d'hectares dans les Landes et dans la zone très touristique du bassin d'Arcachon, le sud-est du pays est lui aussi en proie aux incendies, comme dans le Var, où plusieurs centaines de personnes ont dû quitter leurs habitations plusieurs fois ces derniers jours. Reportage à Cotignac de notre correspondante Elisa Amourette.
12: Depuis mardi, Catherine, élue en charge du CCAS, accueille avec bienveillance tous les habitants vivant sur les hauteurs de Cotignac, évacués à l'approche des flammes.
13: Nous demandons aux gens d'où ils viennent, quelle rue éventuellement, quel secteur concerné. Et ensuite, donc, nous essayons de trouver quelqu'un qui peut les héberger le soir même.
12: Après la reprise du feu, les habitants arrivent au compte-gouttes dans cette petite salle polyvalente où sont installées tables et chaises.
14: La dame, là, elle se propose pour de l'hébergement.
12: Oui. Pour certains, il s'agit de leur 3e évacuation en quelques jours, comme Hans, un touriste néerlandais venu passer quelques semaines de vacances au camping de Cotignac.
15: La première nuit, et nous avons vu le feu là, c'est une catastrophe.
12: Pas de matelas dans le centre d'urgence, les évacués sont hébergés par les hôtels du village, des amis ou encore des riverains habitant en contrebas. C'est le cas d'Eva qui vient proposer d'héberger 5 personnes chez elle.
16: Donc voilà, j'ai proposé des hébergements à des gens. je ne sais pas quoi faire d'autre. Mais moi, après, je suis angoissée. Je suis quelqu'un de très, très angoissée. Ça me fait de la peine, en fait.
12: Les habitants se serrent les coudes et la solidarité s'installe. Plusieurs commerces alentours ont fait des dons de nourriture au centre d'urgence. Elisa Amourette, Cotignac, RFI.
4: Il est 5h09 en temps universel. C'est un taux record, Julien, pour l'Union européenne.
6: Les personnes immigrées dans les pays de l'UE n'ont jamais eu autant accès à l'emploi. Selon une étude d'une fondation allemande, plus de 68% des personnes vivant dans un autre pays que celui où elles sont nées en Europe ont un travail. Les migrants intra-européens sont même moins touchés par le chômage que les populations locales. Mais Nathanaël Vitran, cette réalité cache de fortes disparités.
17: La plus forte progression concerne les populations de migrants hors Union européenne. Désormais, 2/3 d'entre eux sont officiellement intégrés au marché du travail contre moins de 60% en 2017. Tommaso Frattini est professeur d'économie à l'université de Milan et l'un des co-auteurs de l'étude.
18: Les immigrés s'adaptent de plus en plus aux besoins du marché du travail européen. Ils sont plus flexibles, peuvent plus facilement se rendre dans les pays ou les régions qui ont besoin de leur force de travail.
17: En revanche, même si le phénomène concerne toutes les populations, locales comme immigrées, les femmes venues de pays hors Union européenne sont les moins bien intégrées au marché du travail.
18: Une des explications, c'est que ces femmes arrivent souvent en Europe via le regroupement familial, c'est-à-dire qu'elles rejoignent un compagnon qui travaille déjà sur le continent et leurs compétences à elles sont moins adaptées au marché du travail. C'est un potentiel inexploité. Si l'Europe trouve le moyen de mieux les intégrer, cela pourrait aider à combler les besoins de main-d'œuvre.
17: Autre potentiel inexploité mis en avant par ce rapport, les immigrés les plus éduqués trouvent rarement un travail en accord avec leur niveau d'études. L'Europe aurait donc tout intérêt à améliorer la reconnaissance des diplômes.
6: Nathanaël Vitran.
4: Et puis lui est rentré sur Terre il y a déjà 5 ans, mais il continue de rêver du ciel.
6: Et de faire rêver avec lui tous ceux qu'il rencontre, le célèbre astronaute français Thomas Pesquet est actuellement à Dakar. Il s'est rendu à l'Agence sénégalaise d'études spatiales et a donné hier une conférence devant des jeunes passionnés, l'occasion de plaider pour les filières scientifiques et d'encourager les étudiants sénégalais à rêver grand. Juliette Dubois. 4, 3, 2, 1.
19: Salle comble au théâtre Sorano de Dakar, Thomas Pesquet raconte l'un de ses séjours dans l'espace à bord de la Station Spatiale Internationale. Vidéo à l'appui derrière lui sur écran géant.
20: Une fusée, c'est une bombe, hein, c'est un missile, c'est énormément de carburant prêt à vous catapulter dans l'espace. Donc ça se passe quand même souvent bien, mais c'est un moment où on prend des risques.
19: Après les questions-réponses, les jeunes font la queue pour des photos, ravis de la rencontre.
21: Depuis la 6e, quand j'ai découvert l'astronomie, j'étais très intéressée par cela, parce que ça sortait de l'ordinaire. J'avais pas l'habitude de voir des choses comme cela, genre des planètes, des étoiles, etc.
22: Ça m'a donné beaucoup, beaucoup, beaucoup d'espoir. Le message qui est passé, que c'est permis de rêver quand on vient d'une petite ville.
19: Le message principal de Thomas Pesquet, renforcer les filières scientifiques et se lancer dans le domaine spatial, d'autant que le Sénégal a désormais son agence spatiale et a déjà lancé un premier satellite.
23: On a besoin de toutes les bonnes volontés, de tous les talents en Afrique, partout dans le monde pour faire face au challenge de demain. Le secteur spatial, ça sert à ça. Ça sert à répondre au changement climatique, ça sert à aider la société de plein de manières.
19: Dernier jour à Dakar ce vendredi pour l'astronaute avec des visites dans des universités. Entre l'agence spatiale sénégalaise et son homologue européenne, l'ESA, le partenariat existe déjà. Thomas Pesquet dit vouloir à présent semer des graines pour aller encore plus loin ensemble. Juliette Dubois, Dakar, RFI.
6: Vers l'infini et au-delà, Clotilde.
4: Merci beaucoup, Julien Coquerel-Rohem. Pour l'instant, vous êtes sur RFI, il est 5h13 en temps universel. Alors, on évoquait les incendies en France et dans une partie de l'Europe. On fera un point, évidemment, sur la situation ce matin dans nos prochains journaux. Et tout cela, c'est évidemment une conséquence du changement climatique. On va en reparler dans une heure avec notre tout jeune invité, César RLM. Il a 13 ans, il fait du rap pour défendre l'environnement et sensibiliser au changement climatique. On sera avec lui vers 6h20 en universel, 8h20 heure de Paris. Autre invité dans une demi-heure, la chercheuse Aïcha Pembura pour analyser cette fois l'évolution du secteur aurifère au Cameroun en particulier, où il reste des zones d'ombre dans l'exploitation de l'or. L'actualité, c'est aussi la communauté haïtienne des États-Unis en sursis. La fin du statut de protection temporaire a été repoussé à lundi par un juge fédéral alors que le TPS devait se terminer aujourd'hui. Des centaines de milliers de ressortissants haïtiens risquent d'être expulsés. Et donc forcément à New York, un climat de peur s'est installé.
1: Quand je remarque une voiture, quelle que soit police ou un agent d'immigration, ça me rend un peu mal à l'aise. On ne sait jamais.
4: Témoignage et reportage à écouter dans le prochain.
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5: Bonjour à toutes et tous. Il va falloir profiter du changement de temps de ce week-end et de lundi avant le retour de la chaleur la semaine prochaine. Aujourd'hui, vendredi 24 juillet, caniculaire. C'est le seul mot qui convient pour cette journée qui marque le pic de chaleur de la semaine. Avec l'orientation du vent au secteur sud-est et le déclenchement d'un vent d'automne sec et chaud, le mercure va à nouveau approcher les 40 degrés du Mirotin au Volvestre, 36 à 38 degrés au pied des Pyrénées. Dans le courant de l'après-midi, des nuages orageux se développent sur toute la chaîne et vont déborder temporairement sur le reste de notre région en soirée et début de nuit, en donnant quelques ondées. Samedi 25 juillet, après une nuit chaude, le vent tourne à l'ouest le matin. Soleil et nuages bas océaniques alternent jusqu'en début d'après-midi dans une atmosphère humide et moite, permettant au thermomètre de flirter encore avec les 30 degrés. L'après-midi, un changement de temps se produit avec des nuages orageux porteurs de fortes averses. Ces orages peuvent être forts, mais le risque de grêle semble limité. Prudence néanmoins. Ces ondées vont s'arrêter en début de nuit tandis que le vent d'ouest se renforce. On attend au mieux de 3 à 10 mm de pluie, localement 20 dans les vallées pyrénéennes. Dimanche 26 juillet, retour progressif au calme dans une fraîcheur relative. Les nuages sont nombreux et dominent cette journée. Quelques averses, voire des bruines, sont possibles le matin. Elles sont faibles en général. Les éclaircies de l'après-midi vont vite laisser la place à de nouveaux nuages, porteurs d'un peu de bruine ou de faible pluie, la nuit suivante de dimanche à lundi. Les températures maximales sont inférieures à 30 degrés, le plus souvent comprises entre 25 et 28 degrés. Bonne journée à toutes et tous et bon week-end à toutes et tous.

0: qu'on se le dise. De Muret jusqu'au pied des Pyrénées, c'est la chronique touristique du Sud Toulousain. Une idée originale de Philippe Congar pour Radio Galaxie. Savez-vous que... C'est Flavie Estrémé qui nous accueille dans ce magnifique musée de faïence de Martres-Tolosane. Flavie, bonjour.
1: Bonjour.
0: Nous sommes avec vous parce que on aimerait quand même que vous nous en disiez plus sur ce musée de faïence qui fête cette année ses 20 ans. Ça s'arrose.
1: Oui, voilà. Donc, cette année, on fête les 20 ans du musée de la faïence. Donc, le musée de la faïence à Martres-Tolosane, il est situé avec l'office du tourisme, avec le point d'information touristique de Martres-Tolosane. Donc, c'est dans les mêmes locaux. Dans ce musée, on peut voir toute l'année des faïences anciennes, comprendre le procédé de fabrication et le savoir-faire de la faïence de Martres, et toute l'histoire et toutes les pièces qui se sont succédées au fil des ans de ce savoir-faire. Donc là, pour les 20 ans, l'exposition a été revue totalement. Cette année, on a une exposition qui est dédiée au savoir-faire faïencier. Donc on peut voir des pièces de faïenciers qui ont encore leur activité, mais aussi tous les ateliers qui ont pu se succéder depuis 20 ans. Donc on a par exemple la faïencerie du Maté, la faïencerie de la Tolosane, le vieux Martre, la Rose de Martre, la faïencerie Cabaret et la faïencerie Jaudra, Stéphanie Joffre. Voilà, on a tous ces ateliers qui se succèdent et les nouveaux ateliers aussi. Donc là déjà vous pouvez voir tous ces ateliers. Et ensuite, on a proposé à la population de Martres-Tolosane une exposition participative. Donc, c'est-à-dire que l'objectif, c'était que les habitants de Martres ou les passionnés de faïence puissent nous prêter des pièces et qu'on puisse les exposer au musée parce que chaque pièce raconte une histoire. Et donc, à l'occasion des 20 ans, on a proposé ce projet d'exposition participative. Donc, on a des personnes qui nous ont prêté des pièces et qui nous ont expliqué pourquoi ils nous prêtaient cette pièce.
0: Alors, il y a également, à l'intérieur du musée de la faïence, le Salon des Arts et du Feu. Là, on voudrait en savoir beaucoup plus.
1: Oui, sur l'espace du Salon des Arts et du Feu, on peut voir des pièces qui ont été réalisées de manière successive sur toutes les éditions du Salon des Arts et du Feu. Alors, c'est des collaborations qui ont été réalisées entre les faïenciers et les invités d'honneur qui se sont succédés. Donc, on a Jean-Louis Toutain, le sculpteur, qui est venu deux fois sur le Salon des Arts et du Feu, donc en 2004 et en 2007. Donc, on a des pièces exceptionnelles où les faïenciers ont pu collaborer avec Jean-Louis Toutain. Donc, vous pourrez admirer ces pièces. Mais on a aussi d'autres pièces avec d'autres invités d'honneur qui se sont succédés sur le salon. Donc, c'est des pièces assez exceptionnelles parce que c'est des techniques, des savoir-faire différents. Alors, des fois, c'était des céramistes comme Esprit Porcelaine. Donc, c'est le collectif de porcelainiers de Limoges. Donc là, on reste sur de la céramique. Mais des fois, c'était des collaborations avec des plasticiens, des peintres. On a aussi Bernard Caden. On a aussi Emmanuel Kieffer qui, lui, est sculpteur avec ses célèbres chevaux de fer forgé. C'est très diversifié et très intéressant. Voilà, donc sur cet espace, vous pouvez voir toutes ces collaborations qui ont été réalisées sur les 25 éditions du Salon des Arts et du Feu.
0: Dernière question, Flavie. Il y a quand même aussi un savoir-faire local qui est impressionnant. Il faudrait en parler. Vous parliez tout à l'heure de gens de Martres et de la région qui venaient présenter leur faïence. Il faudrait quand même tirer un coup de chapeau à tous ces gens qui, localement, font de la faïence.
1: Oui, oui, oui, c'est des gens qui continuent le savoir-faire, mais qui s'adaptent à la demande actuelle, qui ont toujours su évoluer. Les faïenciers de Martres, c'est des artisans, c'est des artistes qui ont toujours su évoluer et s'adapter à la demande actuelle, tout en gardant leur savoir-faire traditionnel.
0: Qui sont toujours en mouvement.
1: Voilà, c'est ça.
0: On rappelle que c'est au musée de la faïence de Martres-Tolosane, c'est place Henri Dulion, c'est en plein centre de Martres-Tolosane, c'est jusqu'au 28 décembre 2026. Donc avant de passer le réveillon de Noël, on pourra aller faire un petit tour au musée de la faïence et nous étions en compagnie de Flavie Estrémé, qui est l'une des responsables au sein de la mairie de Martres-Tolosane. Merci Flavie, on peut vous souhaiter plein de monde bien sûr et surtout un très bel été.
1: Merci beaucoup.
0: Alors, à bientôt et surtout, qu'on se le dise.
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0: Radio Galaxie, la radio du Sud Toulousain, vous souhaite de passer une très agréable journée.
1: Aujourd'hui, le 24 juillet, nous fêtons les Christines. Bonne fête aussi aux Nino. Un 24 juillet en 2005, la Française Laure Manaudou remporte la médaille d'or du 400 mètres nage libre des championnats du monde de natation de Montréal. La citation du jour, nous la devons à Périclès. Le temps est le plus sage de tous les conseillers. Et le dicton du jour pour ce 24 juillet, à la Sainte Christine, coupe le blé, plie l'échine. Bonne journée!
2: Bonjour à tous, nous fêtons Christine aujourd'hui. Alors, quelle va être l'influence des planètes sur votre signe ?
3: Les béliers, il n'est pas exclu qu'une proposition vous soit faite par l'intermédiaire d'une personne. C'est assez inattendu.
2: Taureau, un tournant pourrait être atteint dans votre carrière ou vos ambitions. À vous de vous faire apprécier pour votre efficacité.
3: Gémeaux, cette journée sera placée sous le jour favorable des rencontres et des connaissances nouvelles.
2: Cancer, vous vous lancerez dans des entreprises audacieuses sur le plan personnel et professionnel.
3: Les lions, vous pourriez avoir envie d'apprendre une discipline scientifique ou un sport que vous ne connaissez pas.
2: Vierge, votre ambition professionnelle sera décuplée sous la puissante impulsion de Mars. Vous serez en mesure de réaliser de fulgurants progrès qui étonneront votre entourage.
3: Les balances, la rencontre de Mars et d'Uranus donne de l'énergie à vos relations amoureuses.
2: Scorpion, vous prendrez d'heureuses initiatives. Vous vous imposerez des objectifs précis, concrets, et vous vous emploierez méthodiquement à les atteindre.
3: Les Sagittaires, la période a été dure et vous manquez peut-être d'énergie pour la finir en beauté.
2: Capricorne, le soutien du Soleil devrait vous permettre d'exploiter au maximum votre créativité.
3: Les Verseaux, vous aurez tendance à vous chercher. Et oui, en ce moment, vous n'êtes pas très bien dans vos baskets, les Verseaux.
2: Enfin, Poissons, l'heure est à la méditation. Bonne journée à tous. À demain pour un nouvel horoscope. Nous fêterons Jacques.
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5: Quelques réflexes beauté à oublier. Trop gratter sa peau, repousser ses cuticules, allez-y mollo. Vous souhaitez vous débarrasser de la corne sur vos talons, mais attention, les peaux mortes, c'est comme les mauvaises herbes. Plus on cherche à s'en débarrasser, plus elles gagnent du terrain. Le conseil, une pierre ponce une fois par mois dans le bain, ça suffit. Quant à la lame, on la laisse à la pédicure. Idem pour les cuticules qu'on n'arrache pas de manière intempestive. Laisser sécher ses cheveux à l'air libre, problème. Le crâne reste humide pendant de longues heures, ce qui peut nuire au cuir chevelu, entraînant cheveux gras, pellicule, chute de cheveux. La solution, sécher ses racines à l'air froid ou tiède, sans s'attarder sur les pointes. Porter du mascara waterproof toute l'année. L'effet pervers, le maquillage waterproof, en particulier le mascara, nécessite un démaquillage plus appuyé, ce qui finit par fragiliser la peau fine des paupières et du coup accentuer les cernes. Le mieux est donc d'utiliser un mascara normal la plupart du temps et garder la version waterproof pour l'été. Épiler les sourcils à la cire. La cire chaude ramollit la partie haute de la paupière avec du coup, à la longue, un affaissement du regard et un vieillissement prématuré. La meilleure idée, préférez la pince à épiler, un modèle bien affûté pour dégager la zone entre les sourcils et tout autour de la ligne. Pour une meilleure symétrie du résultat, on élimine les poils simultanément de gauche puis à droite au même niveau du sourcil. Ne pas changer de shampoing. Au bout d'un moment, la fibre capillaire s'habitue au shampoing. Le soin ne fait alors plus grand effet. Le bon réflexe, selon l'état de santé du cheveu, on alterne entre shampoing normal ou traitement pour cheveux colorés, puis on passe à un shampoing booster de volume et vice-versa. On troque donc son shampoing habituel contre des soins plus nutritifs, en particulier en hiver, une période où les cheveux ont besoin d'un petit coup de pouce pour conserver leur éclat, mais aussi à la fin de l'été pour nourrir une chevelure abîmée par le soleil et le sel de mer. Enfin, faire une place à l'huile végétale, coco, jojoba, argan pour les cheveux secs. Et pour rendre vos soins plus nourrissants, ajoutez-en 2 ou 3 gouttes à votre crème habituelle.
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1: C'est l'épicerie associative Locomenge à Saint-Gaudens qui recherche deux jeunes volontaires en service civique à partir du 1er septembre 2026 et pour une durée de 10 mois. Vous participerez à la vie de l'épicerie et vous contribuerez également à des actions de sensibilisation et d'accès à l'alimentation de qualité pour tous, autour notamment d'ateliers pédagogiques. Vous effectuerez entre 24 et 30 heures par semaine, c'est accessible uniquement aux plus de 18 ans. Donc c'est l'épicerie Locomenge à Saint-Gaudens qui recherche deux jeunes volontaires en service civique. Pour plus de renseignements, vous allez sur le site internet locomenge.com. Si vous êtes en ce moment à la recherche d'un job saisonnier, il n'est jamais trop tard car en Occitanie, c'est l'enseigne APEF spécialisée dans les services à la personne qui prévoit près de 210 recrutements en Occitanie et tout près de chez nous puisque vous retrouvez

0: De Saint-Élix-le-Château, on recherche un chauffeur poids lourd, manutentionnaire pour des livraisons, plus des ravitaillements de chantier. Le FIMO est obligatoire. On recherche aussi un poseur de panneaux photovoltaïques sur le secteur de Saint-Élix-le-Château également, un tourneur-fraiseur conventionnel fousseré et enfin un charpentier métallique sur le secteur de Cazères. C'est avec l'agence Au Boulot à Cazères. Pour plus de renseignements, vous allez sur le site internet au-boulot.com.
1: Et si vous aussi vous cherchez un emploi ou que vous avez un emploi à proposer, envoyez-nous vos annonces en allant sur notre site internet radiogalaxie31.com, rubrique annoncer. C'est avec grand plaisir que nous les diffuserons. Merci de votre fidélité. Je vous dis à très vite.

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1: Bonjour à toutes et tous. Il va falloir profiter du changement de temps de ce week-end et de lundi avant le retour de la chaleur la semaine prochaine. Aujourd'hui, vendredi 24 juillet, caniculaire. C'est le seul mot qui convient pour cette journée qui marque le pic de chaleur de la semaine. Avec l'orientation du vent au secteur sud-est et le déclenchement

0: vendotant sec et chaud, le mercure va à nouveau approcher les 40 degrés du Mirotin au Volvestre, 36 à 38 degrés au pied des Pyrénées. Dans le courant de l'après-midi, des nuages orageux se développent sur toute la chaîne et vont déborder temporairement sur le reste de notre région en soirée et début de nuit, en donnant quelques ondées. Samedi 25 juillet, après une nuit chaude, le vent tourne à l'ouest le matin. Soleil et nuages bas océaniques alternent jusqu'en début d'après-midi dans une atmosphère humide et moite, permettant au thermomètre de flirter encore avec les 30 degrés. L'après-midi, un changement de temps se produit avec des nuages orageux porteurs de fortes averses. Ces orages peuvent être forts, mais le risque de grêle semble limité. Prudence néanmoins. Ces ondées vont s'arrêter en début de nuit, tandis que le vent d'ouest se renforce. On attend au mieux de 3 à 10 mm de pluie, localement 20, dans les vallées pyrénéennes. Dimanche 26 juillet, retour progressif au calme dans une fraîcheur relative. Les nuages sont nombreux et dominent cette journée. Quelques averses, voire des bruines, sont possibles le matin. Elles sont faibles en général. Les éclaircies de l'après-midi vont vite laisser la place à de nouveaux nuages porteurs d'un peu de bruine ou de faible pluie la nuit suivante de dimanche à lundi. Les températures maximales sont inférieures à 30 degrés, le plus souvent comprises entre 25 et 28 degrés. Bonne journée à toutes et tous et bon week-end à toutes et tous.
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4: Il est 6h en temps universel, 8h ici à Paris. Le journal international. Bonjour Nîmes Pis.
5: Bonjour Clotilde, bonjour à tous.
4: Et à la une, ces feux toujours hors de contrôle dans le sud-ouest de la France.
5: Il y a déjà plus de 40 000 personnes évacuées, des milliers d'hectares partis en fumée. Sur place, on s'organise pour accueillir les locaux et les touristes. Et les secouristes sont à pied d'œuvre. Un quotidien dans la crainte, celui de centaines de milliers d'Haïtiens basés aux États-Unis. À partir de lundi, ils ne bénéficieront plus du TPS, ce statut de protection qui leur avait été accordé il y a 16 ans. Se dirige vers une prolifération du nucléaire au Moyen-Orient. La question est sur les lèvres de nombre d'observateurs après l'accord passé entre Washington et l'Arabie Saoudite sur le nucléaire civil. Et puis, face au durcissement des politiques migratoires, un constat, ceux qui tentent de fuir leur pays prennent de plus en plus de risques. Nouvelle illustration ces derniers jours au large de la Mauritanie où 150 d'entre eux auraient perdu la vie.
4: La France demande l'activation du mécanisme de protection civile de l'Union européenne.
5: Annonce faite par Emmanuel Macron alors que le sud-ouest du pays est toujours en proie aux flammes. Plus de 40 000 personnes évacuées dans les Landes et en Gironde où un important incendie s'est déclaré au nord du bassin d'Arcachon, zone très touristique. Bonjour Pauline Fragonas.
6: Bonjour.
5: Envoyé spécial de RFI, Pauline, vous êtes sur place. Ce matin, le feu reste hors de contrôle et de nombreuses évacuations ont eu lieu.
6: Oui, Nemo, je me trouve à quelques dizaines de kilomètres au nord de la zone sur un parking. Les voitures arrivent les unes après les autres. Les habitants et les vacanciers descendent avec quelques sacs, parfois leurs animaux de compagnie. Tous ont dû quitter leur logement très tôt ce matin. Ils ont été évacués de la presqu'île du bassin d'Arcachon, l'Esch-Cap-Ferré, qui n'est desservie que par une seule route principale. Derrière eux, à l'horizon, l'immense panache de fumée noire rappelle que l'incendie reste très actif. Les pompiers ont des difficultés à maîtriser le feu. L'incendie a déjà parcouru plus de 4800 hectares. Pour l'instant, aucun blessé civil n'est à déplorer.
5: Et Pauline, ces personnes évacuées dont on parlait, où sont-elles conduites ?
6: En tout, une quinzaine de centres d'accueil ont été ouverts pour accueillir les résidents et les touristes. À Bordeaux, par exemple, le parc des expositions a ouvert ses portes. Imaginez un grand hangar rempli de lits de camp alignés les uns côté des autres. Hier, près de 500 personnes y sont passées pour se restaurer ou prendre une douche. Une centaine y a passé la nuit. En dehors des villes, les habitants tentent aussi de venir en aide aux sinistrés et aux pompiers. Certains apportent de l'eau, de la nourriture ou du matériel de première nécessité. Mais la préfète de Gironde, Sophie Brocas, a évidemment appelé à la prudence. Elle demande à ce que les habitants ne se rendent pas aux abords de l'incendie pour ne pas gêner les secours.
5: Merci Pauline Fragonas. Ça brûle aussi en Espagne. Urgence nationale décrétée par les autorités dans la région de Madrid et la province d'Avila, non loin de la capitale où plus de 10 000 personnes ont été évacuées ces dernières heures.
4: Dans l'actualité également, plus que quelques jours de répit, Nemo, pour la communauté haïtienne basée aux États-Unis.
5: C'est finalement lundi que le TPS prendra fin après décision d'un juge fédéral. Le TPS, c'est ce statut de protection temporaire accordé par l'ancien président en 2010, Barack Obama, après le terrible séisme qui avait touché le pays et qui permettait jusqu'ici aux Haïtiens de ne pas être expulsés du territoire et de pouvoir y travailler. Donald Trump avait déjà voulu le révoquer lors de son premier mandat et il y est parvenu finalement lors du second. Résultat, près de 350 000 personnes sont désormais menacées d'expulsion et vivent dans la peur. Reportage dans le quartier new-yorkais de Little Haiti, signé Loubna Anaki.
7: À n'importe quel moment, je peux sortir, acheter quelque chose et me faire arrêter.
8: Ce jeune Haïtien est aux États-Unis depuis 3 ans. Mais avec la fin annoncée du TPS, c'est toute sa vie qui est chamboulée.
7: Quand je remarque une voiture, quelle que soit police ou un agent d'immigration, ça me rend un peu mal à l'aise. On ne sait jamais.
8: Et il n'est pas le seul à vivre désormais dans la peur. Dans le quartier, presque personne n'accepte de nous parler. Il suffit de mentionner le mot TPS pour que les discussions s'arrêtent.
7: C'est un véritable désastre dans notre communauté parce qu'il y a beaucoup de gens qui souffrent. de la termination de TPS.
8: Il y a plus de 330 000 Haïtiens avec un TPS sur le sol américain. Cela leur permettait de travailler et de vivre légalement aux États-Unis.
9: C'est très compliqué.
8: Pascal Antoine travaille pour une organisation d'aide aux migrants à Little Haïti.
9: Les gens, ils ont des maisons, ils ont des enfants. Donc il y a des familles qui se demandent, mais qu'est-ce qu'on va faire? Est-ce qu'on va laisser les enfants ici? Beaucoup d'enfants qui sont américains. C'est pas un simple truc de hop, faire ses valises et puis de partir. C'est pas aussi simple que ça. Ces gens, ils ont rien en Haïti.
8: Ces Haïtiens redoutent de devoir repartir dans un pays où la situation sécuritaire reste difficile. Un pays où le département d'État américain lui-même déconseille de se rendre. Loubna Naki, New York, RFI.
4: Les États-Unis qui ont par ailleurs pour la 13e nuit consécutive bombardé l'Iran.
5: Des cibles militaires une nouvelle fois dans le viseur pour tenter de réduire les menaces que font peser les gardiens de la révolution sur le trafic maritime, se justifie le CENTCOM, le commandement militaire américain pour le Moyen-Orient. Téhéran annonce la mort de 4 personnes dans le sud-ouest du pays. Donald Trump, encore lui, qui annonce que les fonds iraniens gelés et détenus par son pays serviront jusqu'à nouvel ordre à rembourser les dégâts sur les navires touchés dans le Golfe. C'est un précédent incendiaire, réagit ce matin Téhéran et Abbas Araghchi, le chef de la diplomatie.
4: Pendant ce temps, les rebelles outils du Yémen, soutien de l'Iran, eux mettent en place leur blocus des navires saoudiens.
5: Eux qui ont ouvert un nouveau front dans cette guerre après la revendication de différentes attaques en mer Rouge, les outils menacent de bloquer le détroit de Bab el-Mandeb, par où transitent les navires saoudiens, l'Arabie saoudite, premier exportateur de brut au monde.
4: Et Riyad qui hier s'est réjoui d'ailleurs d'un accord sur le nucléaire civil passé avec Washington.
5: Une entente qui doit permettre au Royaume de lancer un programme d'énergie nucléaire, joie de courte durée après l'ajout par Donald Trump d'une nouvelle condition, la normalisation des relations avec Israël. Un accord qui par ailleurs fait craindre un risque de prolifération nucléaire au Moyen-Orient, aussi bien dans la classe politique états-unienne que sur la scène internationale. Guillaume Detail.
10: Les premiers contours de l'accord dessinés par la presse évoquaient la construction d'un complexe d'enrichissement d'uranium en Arabie Saoudite sans que Riyad n'ait à signer le protocole de l'Agence internationale de l'énergie atomique permettant les inspections les plus contraignantes. Pour Marc Finot, ancien diplomate français et vice-président de l'association Initiative pour le désarmement nucléaire, l'accord serait donc plus souple que celui signé en 2015 avec l'Iran.
11: L'accord avec l'Iran qui autorisait l'enrichissement avait été entouré de restrictions, évidemment d'inspections. Mais aujourd'hui, si cette capacité est accordée à l'Arabie saoudite sans les mêmes garanties, évidemment, il y a un risque assez élevé de prolifération.
10: Donald Trump affirme qu'il n'y aura pas d'enrichissement d'uranium en Arabie saoudite, mais ce partenariat annoncé en pleine guerre contre l'Iran pourrait pousser Téhéran à une attitude plus ferme sur son programme nucléaire.
11: Le risque, c'est que dans cette phase d'incertitude, de transition, l'Iran puisse commencer à travailler sur un nouveau programme clandestin. Sachant qu'il possède encore probablement une partie de l'uranium enrichi à 60% qu'il avait développé avant le début des hostilités en 2025, mais que ça va être beaucoup plus difficile compte tenu de la destruction d'une partie du programme.
10: Il faudrait aujourd'hui plusieurs années à l'Iran pour relancer un programme nucléaire.
5: Guilhem Deltey. L'actualité en bref est la Russie qui a abattu pas moins de 570 drones ukrainiens cette nuit dit Moscou. Une attaque dans la région de Saint-Pétersbourg a notamment provoqué un immense incendie selon le gouverneur de la ville.
4: Les côtes mauritaniennes, une nouvelle fois théâtre de drames migratoires.
5: 3 débarquements, un le 14, 2 le 18 juillet, lors desquels sont intervenus entre autres les équipes de Médecins Sans Frontières basées à Nouadhibou. 387 personnes ont pu être secourues selon l'ONG, mais 150 autres sont désormais, je cite, présumés morts, et il ne s'agit là que des passagers d'une seule embarcation qui errait depuis près d'un mois en mer. Fouzia Barra raconte, elle est responsable du programme migratoire de MSF.
12: C'est un bateau qui partait de Gambie en direction des îles Canaries. La traversée ne devait pas être aussi longue. D'habitude, ça peut mettre entre 10 et 13 jours. Et donc là, le bateau est resté en mer pendant 25 jours. Le bateau s'est perdu en mer. Les conditions climatiques étaient très difficiles, avec des vagues assez hautes, ce qui a généré ce chavirement. Certains pêcheurs qui étaient autour les ont vus, mais ils n'ont pas pu secourir tout le monde, malheureusement, parce que c'était un bateau de 190 personnes.
5: Et il n'y a qu'une trentaine de survivants.
12: Oui, 38 personnes, dont des enfants de 9 ans et 11 ans qui ont perdu durant la traversée leurs parents. Une femme qui a perdu sa sœur de 25 ans, qui l'a vu mourir devant ses yeux. Donc, elle est très, très traumatisée. Avec les politiques migratoires, les routes deviennent de plus en plus dangereuses.
10: Plus les politiques migratoires se durcissent, plus les migrants prennent de risques.
12: Exactement, et ça ne réduit pas le nombre de personnes candidates au départ. Ça augmente le nombre de morts sur les routes migratoires.
5: Fouzia Barra, responsable chez Médecins Sans Frontières, elle était jointe par David Bachet.
4: 8h09 à Paris, pas de vacances hein, cet été pour les candidats à la présidentielle 2027 en France.
5: En tout cas pas pour Gabriel Attal qui continue de parcourir le pays. Hier, le représentant du parti Renaissance est arrivé en Bretagne où il restera jusqu'à demain samedi. Et Valérie Gasse l'a suivi, reportage.
13: Bonjour, désolé du retard.
14: Première étape pour Gabriel Attal, la criée de Brest et première mise en situation face à des Français pour qui été ne rime pas avec vacances. On trie le poisson.
13: Et comment on juge la qualité
15: Pour une lotte, il va regarder l'intérieur là.
14: On pèse les langoustes. À la sortie, le candidat affiche son objectif.
13: C'est important pour moi d'être ici pour aller aussi à la rencontre des Français qui travaillent, y compris en plein été.
14: Le travail, les salaires. Gabriel Attal propose de rapprocher le net du brut. C'est un des axes de son programme. Et ça plaît à Michel-Édouard Leclerc qui l'attend à Landerneau pour visiter l'exposition Warhol.
13: J'ai utilisé cette formule un peu footballistique, mais il faut aller droit au brut.
16: Dans le dialogue qu'on a tous les deux, c'est certainement un des thèmes majeurs, rapprocher le salaire net du brut.
14: Des travailleurs, des patrons avec lesquels il déjeune et des habitants de la petite commune du Juc où il est venu rencontrer le président socialiste de la région, Loïc Chesnais-Girard, dans un café.
13: Vous êtes bien ici.
17: Ah ouais. On
13: peut avoir une photo. Je suis ravi, vous savez, moi je suis bien que sur le terrain.
14: Du terrain, tout l'été, une campagne permanente pour, comme dit son entourage, entrer dans l'image rétinienne des Français, car il n'est pas là pour gérer un pécule sondagier. Édouard Philippe appréciera.
18: Et vous revenez là quand ?
13: Si je suis président, je reviens vous voir.
14: Valérie Gasse, en Bretagne, RFI.
4: Et puis pour ceux qui sont en vacances, peut-être cette fois, Nemo, on termine avec une sortie cinéma.
5: C'est à l'affiche depuis mercredi, ça s'appelle Gavagai et c'est signé Laurich Koller, au programme une cinéaste européenne au Sénégal, un tournage qui dérape et une avant-première à Berlin qui tourne au règlement de compte dans le rôle de Nourou, Jean-Christophe Folli, l'acteur français d'origine togolaise, un film sur le racisme, l'appropriation culturelle et les angles morts de la bonne conscience blanche. Sophie Torlotin l'a vu pour nous.
19: Ça pèse au moins 20 kilos ce truc, putain, mais c'est insupportable quoi.
20: Une cinéaste française débarque au Sénégal pour tourner un film contre le racisme et reproduit ce qu'elle prétend combattre. Voilà le cœur de Gavagai. À Dakar, Maya et Nourou se rencontrent sur le tournage d'une adaptation de Médée, adaptation que la réalisatrice a voulu moderne, cochant toutes les cases de l'avant-gardisme et de l'antiracisme. Mais derrière la caméra, c'est une autre paire de manches et l'équipe sénégalaise ne tarde pas à se révolter contre les mauvais traitements qu'elle subit.
21: T'es sûr que ça allait tomber dessus ?
22: Je vais être avec toi.
20: Le cinéaste construit son récit comme un jeu de miroir entre fiction et réalité. Tout explose quelques mois plus tard, lors de l'avant-première du film au Festival de Berlin. Les journalistes racisés, pendant la conférence de presse, attaquent l'arrogance d'un film qui reproduit tous les schémas colonialistes en faisant mine de les combattre. C'est précisément là que Gavagai devient passionnant. Le film ne tranche pas, il expose race, classe, appropriation culturelle, privilège blanc, tout s'y croise et s'y percute.
5: Sophie Torlotin du service culture de Radio France Internationale et Sophie Torlotin qui interroge Jean-Christophe Folli pour l'invité culture ce matin sur RFI.
4: Invité culture qui se retrouve à la mi-journée ou bien aussi sur notre site internet. Merci beaucoup Nemo Ampis, on passe au sport. Avec vous, Babacar Diarra, et on commence avec le cyclisme, le Tour de France, qui se lance aujourd'hui dans ses lacets les plus célèbres, ceux de l'Alpe d'Huez, en clôture de la 19e étape.
23: 21 lacets, 21 virages, 13,8 km et un podium à aller chercher pour les poursuivants du maillot jaune Tadej Pogacar, le Belge Remco Evenepoel, le Mexicain Isaac Del Toro et le Français Paul Sexas vont certainement s'attaquer mutuellement dans l'ascension finale. Il ne faudra pas tout donner, car demain rebelote avec une deuxième ration dans l'Alpe d'Huez. Un vrai test que nous présente Julien Jurdi, directeur sportif de Decathlon, l'équipe de Paul Sexas.
24: On a déjà des informations qu'il y a une foule impressionnante dans l'Alpe d'Huez, donc ça va être aussi une journée un peu folle par rapport à ça. J'espère qu'il n'y aura pas de problème durant la montée. C'est pas le col le plus difficile du Tour de France, mais ça reste malgré tout un col extrêmement difficile avec ce pied qui est assez terrible, 2 km à 10%, donc forcément on s'attend malgré tout à une bataille entre les principaux favoris, sûrement peut-être pour la victoire d'étape, parce qu'on sait que beaucoup de leaders veulent cette victoire d'étape à l'Alpe d'Huez. Donc ça sera peut-être le cas de Pogacar avec UAE, même si on les a vus un petit peu en difficulté ces derniers jours. Donc voilà, donc on s'attend à une belle bataille, et j'espère qu'avec Paul et le collectif, hein, ce qu'on a vu une fois de plus aujourd'hui, un bon collectif autour de Paul, c'est des petits signes qui disent que l'équipe marche bien. Donc j'espère qu'on sera aussi à un super niveau pour épauler Paul et pourquoi pas tenter des choses dans la Buèze.
23: Julien Jurdi, directeur sportif de Decathlon, au micro d'Olivier Pron. Les hostilités démarrent à 12h15, temps universel pour cette 19e étape.
4: En football, Manchester City tient sa première...

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1: À la bonne heure, il est 9h.
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3: Clotilde Dumay.
4: Le journal international avec vous, Julien Coquelroem.
5: Et à la une, 350 000 Haïtiens peut-être expulsés des États-Unis dans les jours ou les semaines à venir. Leur statut de protection temporaire doit prendre fin ce lundi. Et cela inquiète tout autant aux États-Unis qu'à Port-au-Prince, où nous partons dans un instant. Des dizaines de milliers de personnes évacuées, des milliers d'hectares brûlés, situation catastrophique en France, où les feux de forêt dévorent ce matin le sud-ouest du pays. Dans l'actualité également, une nouvelle nuit de frappe entre l'Iran et les États-Unis. Et puis notre dossier du jour est le sort de deux fillettes françaises orphelines, toujours détenues en Syrie et qui attendent toujours leur rapatriement.
4: C'est une date qui se rapproche pour 350 000 personnes plongées dans l'inquiétude.
5: Les 350 000 Haïtiens qui vivaient et travaillaient jusqu'ici légalement aux États-Unis et pour qui tout pourrait changer lundi, sauf décision contraire de la justice, c'est en effet ce 27 juillet que pourrait prendre fin le TPS, le statut de protection temporaire, dont ils bénéficiaient en tant que ressortissants d'un pays devenu dangereux. Rien dans la situation d'Haïti ne justifiait d'y mettre fin aujourd'hui, mais Donald Trump a décidé de le révoquer et la Cour suprême a soutenu sa décision il y a un mois. 350 000 Haïtiens seront donc bientôt menacés d'expulsion, mais les conséquences seront également lourdes pour leur pays d'origine. En Haïti, des milliers de familles dépendent des transferts d'argent de la diaspora pour vivre au jour le jour. Reportage à Port-au-Prince de notre correspondant Peterson Luxama.
6: Alors que la décision n'est pas encore effective, elle fait déjà naître de l'inquiétude à Port-au-Prince. De nombreux habitants retiennent leur souffle, à l'image de Betson, rencontré à Delma, qui dit craindre le pire.
7: En Haïti, la majorité des familles dépendent de la diaspora. Beaucoup de migrants haïtiens bénéficiant du TPS ont des proches qu'ils soutiennent financièrement. Penser à les expulser serait vraiment dramatique et grave.
6: Inquiétude et crainte aussi chez Stéphanie, croisée à Pétionville. Selon elle, Haïti n'est ni économiquement ni sécuritairement prête à accueillir des centaines de milliers de personnes expulsées.
8: Si une telle décision arrive à être effective, quel sera le sort de nos compatriotes haïtiens aux États-Unis? Il ne faut pas oublier, ce sont des gens qui ont laissé Haïti derrière eux pour aller chercher une meilleure situation ailleurs. Et le pays n'est pas encore prêt à les recevoir.
6: Jean-Baptiste nuance toutefois le débat.
9: C'est vrai, la décision pourrait faire beaucoup de mal à nos compatriotes. Toutefois, je pense que c'est une bonne occasion pour eux de contraindre les autorités haïtiennes à agir pour améliorer les conditions de vie en Haïti et notamment la situation sécuritaire.
6: Alors que l'échéance approche, le gouvernement haïtien, de son côté, reste discret. Aucun plan officiel n'a été présenté pour faire face à un éventuel retour massif de migrants. Peterson Luxama, Port-au-Prince, RFI.
4: Pendant ce temps, à Washington, Donald Trump, lui, continue sa guerre commerciale avec une grande partie du monde.
5: Une nouvelle salve de droits de douane annoncée pour la semaine prochaine. Elle concerne une soixantaine d'économies, des surtaxes de 10 à 12,5% imposées notamment à des partenaires clés des États-Unis comme l'Union européenne, le Royaume-Uni, le Canada, le Mexique, le Japon, l'Australie. Elles viennent remplacer les droits de douane temporaires déclarés par Donald Trump en février après l'annulation par la Cour suprême de ce qu'il avait imposé depuis son retour au pouvoir. La Maison-Blanche les justifie cette fois par la volonté d'éliminer de ses chaînes d'approvisionnement tout produit issu du travail forcé. L'Australie, la Nouvelle-Zélande, le Japon ou encore les Philippines ont déjà exprimé leur désapprobation. L'Union européenne salue de son côté un résultat conforme aux engagements américains figurant dans l'accord commercial conclu l'an dernier entre Bruxelles et Washington.
4: Des images de désastres, des embouteillages, le réchauffement climatique en image dans le sud de la France.
5: Lui qui rend plus fréquent et plus violent les incendies qui ravagent actuellement le sud-est et le sud-ouest. l'est du pays. Des dizaines de milliers de personnes appelées à évacuer ce matin, notamment du côté du très touristique bassin d'Arcachon, non loin de Bordeaux, où l'ensemble des occupants de la presqu'île du Cap Ferret sont désormais appelés à partir par la route ou par la mer. Bonjour Simon Rosé.
0: Bonjour.
5: Des milliers d'hectares sont partis en fumée ces dernières heures dans le sud-ouest de la France.
0: Oui, et plusieurs dizaines de milliers de personnes évacuées en quelques heures seulement témoignent de l'intensité des feux auxquels doivent faire face les 800 pompiers déployés. Pompiers qui vont recevoir l'appui de collègues et moyens européens, des canadairs, des hélicoptères. La France a activé cette nuit le mécanisme européen de protection civile. C'est la troisième fois depuis le début de l'été. Le pays n'y avait eu recours qu'une seule et unique fois dans le passé. C'était il y a 4 ans. Preuve de la saison exceptionnelle des feux qui est en train de subir le pays. Plus de 50 000 hectares partis en fumée depuis le début de l'année. C'est 5 fois plus que la moyenne, un record.
5: Simon, la France n'est pas la seule dans cette situation. Des feux records en Espagne également.
0: Oui, l'état d'urgence se déclarait dans la région de Madrid où plusieurs feux sont actifs au nord et à l'ouest de la capitale. Une dizaine de milliers de personnes là aussi évacuées. Même scène sur l'autre rive de la Méditerranée, au nord-est de l'Algérie, principalement dans la région de Skikda. 19 000 pompiers mobilisés au total. Le bilan officiel fait état de 6 morts et plus de 1400 départs de feu depuis le début du mois de juillet, alors que comme en Europe, la végétation et les sols sont très secs en raison des canicules exceptionnelles qui se sont succédées. Phénomène rendu, vous le disiez, plus probable et plus fort par le changement climatique provoqué par les activités humaines.
5: Simon Rosé, merci. Et d'ores et déjà, l'année 2026 se classe au deuxième rang des surfaces brûlées dans l'Union européenne en 2 décennies de mesure.
4: Dans l'actualité également, Julien, des frappes américaines en Iran et la riposte de Téhéran dans le Golfe pour la 13e nuit consécutive.
5: 4 morts selon l'Iran dans des bombardements américains près d'une ville pétrolière dans le sud-ouest du pays. Des explosions entendues ce matin à Bahreïn, ciblées quasi quotidiennement par les représailles iraniennes depuis la reprise des hostilités. La guerre continue et Donald Trump ajoute une corde à son arc des mesures de rétorsion contre Téhéran. Il a annoncé que les fonds iraniens gelés aux États-Unis serviraient désormais à rembourser les dégâts sur les navires touchés par des frappes iraniennes dans le Golfe. Téhéran critique par la voix de son chef de la diplomatie un précédent incendiaire et menace de rétorsion tout pays participant, coopérant ou aidant les États-Unis dans leurs attaques.
4: Le Moyen-Orient est hors de contrôle, au bord de l'inimaginable, s'est alarmé hier le secrétaire général de l'ONU.
5: Et c'est dans ce contexte que, dans la région, 110 enfants français sont toujours détenus dans le nord-est de la Syrie, dans un camp de prisonniers destiné aux familles des terroristes du groupe État islamique. Bonjour Oriane Verdier.
10: Bonjour.
5: Dans notre dossier ce matin, on prend le temps de se pencher sur le cas de 2 orphelines. Elles sont françaises. Elles ont perdu leur mère en avril et attendent toujours depuis de pouvoir rentrer en France.
10: Oui, ça fait donc plus de 3 mois qu'elles sont livrées à elles-mêmes dans le camp de Roj, proche de la frontière irakienne, un camp tenu par les forces kurdes syriennes où les conditions de vie sont décrites comme inhumaines par des experts des Nations Unies. Au lendemain de l'annonce du décès de leur mère, mi-avril, l'avocate de la famille, Marie Dosé, a fait une demande de rapatriement mais n'a pas reçu de réponse de l'État français. Elle a donc saisi le tribunal administratif pour demander l'application de l'arrêt de la Cour européenne.
5: Pourquoi est-ce que Paris ne rapatrie pas aujourd'hui ces 2 petites filles?
10: Eh bien, c'est la question. Le porte-parole du Quai d'Orsay nous a confirmé que les équipes compétentes étaient informées du dossier. Il a également rappelé que 179 enfants et 60 femmes ont déjà été rapatriés. La France sait d'ailleurs très bien accompagner les enfants une fois arrivés sur le territoire. Mais chacun de ces rapatriements a été obtenu grâce à un combat de longue haleine, rappelle l'avocate de la famille, des familles, Marie Dosé. Ces 2 orphelines sont donc entrées à 3 et 5 ans dans le camp de Roj. Aujourd'hui, elles ont 10 et 12 ans. Jusqu'à présent, leur mère n'avait pas sollicité leur rapatriement.
5: Et est-ce qu'une famille les attend en France?
10: Oui, une famille nombreuse, des oncles, des tantes, cousins et grands-parents qui se sont préparés depuis des années à leur retour. Nous avons échangé notamment avec l'une de leurs tantes qui m'a expliqué avoir eu le bonheur de connaître l'aîné durant les 6 premiers mois de sa vie avant que ses parents français ne l'emmènent en Syrie. Mais elle affirme que le lien ne s'est jamais coupé depuis le camp où elles sont enfermées. Les petites ont donc suivi naissance, anniversaire, mariage, grâce à des appels vidéo, des photos, des messages. Toutes les semaines, la famille en France adresse un courrier au ministre de l'Europe et des Affaires étrangères, ainsi qu'au président de la République, afin de solliciter leur intervention et de rappeler l'urgence de la situation.
5: Et Oriane, pour être bien clair, ce ne sont pas les autorités syriennes qui s'opposent s'oppose à ce rapatriement.
10: Non, au contraire, les autorités kurdes syriennes qui dirigent le camp ont réitéré leur appel aux 50 pays dont les ressortissants sont toujours détenus en Syrie, des rappels à les rapatrier. Donc, selon elles, la prise de contrôle d'une grande partie du nord-est syrien par les autorités de Damas en janvier dernier a amené à une résurgence de l'organisation État islamique. Ces camps sont donc de plus en plus, plus que jamais, des bombes à retardement. Aujourd'hui, 2315 personnes y habitent, toujours dans des conditions désastreuses, et plus de la moitié sont des enfants.
5: Oriane Verdier pour nous.
11: Qu'on se le dise, de Muret jusqu'au pied des Pyrénées, c'est la chronique touristique du Sud Toulousain. Une idée originale de Philippe Congar pour Radio Galaxy. Savez-vous que... C'est Flavie Estrémet qui nous accueille dans ce magnifique musée de faïence de Martres-Tolosane. Flavie, bonjour.
12: Bonjour.
11: Nous sommes avec vous parce que on aimerait quand même que vous nous en disiez plus sur ce musée de faïence qui fête cette année ses 20 ans. Ça s'arrose.
12: Oui, voilà. Donc, cette année, on fête les 20 ans du musée de la faïence. Donc, le musée de la faïence à Martres-Tolosane, il est situé avec l'office du tourisme, avec le point d'information touristique de Martres-Tolosane. Donc, c'est dans les mêmes locaux. Dans ce musée, on peut voir toute l'année des faïences anciennes, comprendre le procédé de fabrication et le savoir-faire de la faïence de Martres, et toute l'histoire et toutes les pièces qui se sont succédées au fil des ans de ce savoir-faire. Donc là, pour les 20 ans, l'exposition a été revue totalement. Cette année, on a une exposition qui est dédiée au savoir-faire faïencier. Donc on peut voir des pièces de faïenciers qui ont encore leur activité, mais aussi tous les ateliers qui ont pu se succéder depuis 20 ans. Donc on a par exemple la faïencerie du Maté, la faïencerie de la Tolosane, le vieux Martre, la rose de Martre, la faïencerie Cabaret et la faïencerie Jaudra, Stéphanie Joffre. Voilà, on a tous ces ateliers qui se succèdent et les nouveaux ateliers aussi. Donc là déjà vous pouvez voir tous ces ateliers. Et ensuite, on a proposé à la population de Martres-Tolosane une exposition participative. Donc, c'est-à-dire que l'objectif, c'était que les habitants de Martres ou les passionnés de faïence puissent nous prêter des pièces et qu'on puisse les exposer au musée parce que chaque pièce raconte une histoire. Et donc, à l'occasion des 20 ans, on a proposé ce projet d'exposition participative. Donc, on a des personnes qui nous ont prêté des pièces et qui nous ont expliqué pourquoi ils nous prêtaient cette pièce.
11: Alors, il y a également, à l'intérieur du musée de la faïence, le salon des arts et du feu. Là, on voudrait en savoir beaucoup plus.
12: Oui, sur l'espace du salon des arts et du feu, on peut voir des pièces qui ont été réalisées de manière successive sur toutes les éditions du Salon des Arts et du Feu. Alors, c'est des collaborations qui ont été réalisées entre les faïenciers et les invités d'honneur qui se sont succédés. Donc, on a Jean-Louis Toutain, le sculpteur, qui est venu deux fois sur le Salon des Arts et du Feu, donc en 2004 et en 2007. Donc, on a des pièces exceptionnelles où les faïenciers ont pu collaborer avec Jean-Louis Toutain. Donc, vous pourrez admirer ces pièces. Mais on a aussi d'autres pièces avec d'autres invités d'honneur qui se sont succédés sur le salon. Donc, c'est des pièces assez exceptionnelles parce que c'est des techniques, des savoir-faire différents. Alors, des fois, c'était des céramistes comme Esprit Porcelaine. Donc, c'est le collectif de porcelainiers de Limoges. Donc là, on reste sur de la céramique. Mais des fois, c'était des collaborations avec des plasticiens, des peintres. On a aussi Bernard Cadenne. On a aussi Emmanuel Kieffer qui, lui, est sculpteur avec ses célèbres chevaux de fer forgé. C'est très diversifié et très intéressant. Voilà, donc sur cet espace, vous pouvez voir toutes ces collaborations qui ont été réalisées sur les 25 éditions du Salon des Arts et du Feu.
11: Dernière question, Flavie. Il y a quand même aussi un savoir-faire local qui est impressionnant. Il faudrait en parler. Vous parliez tout à l'heure de gens de Martres et de la région qui venaient présenter leur faïence. Il faudrait quand même tirer un coup de chapeau à tous ces gens qui, localement, font de la faïence.
12: Oui, oui, oui, c'est des gens qui continuent le savoir-faire, mais qui s'adaptent à la demande actuelle, qui ont toujours su évoluer. Les faïenciers de Martres, c'est des artisans, c'est des artistes qui ont toujours su évoluer et s'adapter à la demande actuelle, tout en gardant leur savoir-faire traditionnel.
11: Qui sont toujours en mouvement.
12: Voilà, c'est ça.
11: On rappelle que c'est au musée de la faïence de Martres-Tolosane, c'est place Henri Dulion, c'est en plein centre de Martres-Tolosane, c'est jusqu'au 28 décembre 2026. Donc avant de passer le réveillon de Noël, on pourra aller faire un petit tour au musée de la faïence et nous étions en compagnie de Flavie Estrémé, qui est l'une des responsables au sein de la mairie de Martres-Tolosane. Merci Flavie, on peut vous souhaiter plein de monde bien sûr et surtout un très bel été.
12: Merci beaucoup.
13: Alors, à bientôt et surtout, qu'on se le dise.

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0: très heureux de vous retrouver sur Radio Galaxy 98.5 FM. Aujourd'hui, on va parler d'une aventure cycliste et solidaire qui reliera Cazères-sur-Garonne à Combourg en Bretagne, en vélo évidemment. Le projet s'appelle 1200 bornes pour l'ODP. Bonjour Catel Le Breton.
1: Bonjour Lorient.
0: Vous êtes la secrétaire de l'association Aventure sous Libraise. On va y revenir dans quelques instants. Alors expliquez-nous ce projet, de quoi il s'agit.
1: Alors 1200 bornes pour l'ODP, c'est un projet fou, né au sein de notre famille. Mon mari Fabrice est pompier volontaire à Cazères et amateur de vélo, bien sûr. Il avait ce projet de rentrer de Cazères jusqu'à Combourg avec les vélos pour le plaisir. Et au final, on s'est dit, mais pourquoi ne pas donner une autre utilité à ces kilomètres? Qu'est-ce qu'on pourrait faire? Et évidemment, l'aspect des pompiers est très vite venu. Et chez les pompiers, il y a l'œuvre des pupilles qui est donc un organisme de soutien aux orphelins des pompiers en priorité. Ça nous est venu comme ça, spontanément, et le projet s'est très vite concrétisé après.
0: Vous avez naturellement pensé à l'ODP, c'est l'œuvre des pupilles des sapeurs-pompiers de France. Est-ce que vous pouvez nous en dire plus et à quoi serviront les fonds récoltés?
1: Alors, l'œuvre des pupilles des pompiers de France et fonds de solidarité également, c'est une association 1901 qui a été créée en 1926, qui a donc 100 ans cette année, qui a été reconnue d'utilité publique en 1928, et elle permet d'épauler, de soutenir les familles des pompiers, donc malheureusement disparus, blessés ou en difficulté. En France, elle soutient 1785 orphelins. Ce sont des aides apportées pour leur scolarité, pour le logement, pour les permis de conduire, pour les vacances. Enfin, beaucoup de sujets. Ils viennent en aide aux familles sur le plan psychologique également. Régulièrement, il y a des rencontres internes aux pupilles. Il y a un festival tous les ans de musique qui se tient à Talence. Cette année, il s'est tenu le 11 juin.
0: Okay.
1: Donc pareil, tout ça en soutien. Donc ils ont besoin de fonds régulièrement, bien sûr, parce que rien n'est possible, évidemment, sans les fonds.
0: Et vous nous le disiez il y a quelques secondes, votre histoire familiale, justement, est au cœur de cette aventure, puisque votre compagnon Fabrice est lui-même sapeur-pompier depuis 20 ans. Donc c'est un engagement qui a inspiré ce projet.
1: Tout à fait. À l'origine, il devait arrêter au bout des 20 ans. C'était son projet. Et projet qui est tombé à l'eau, il a re-signé pour un nouveau contrat en tant que pompier volontaire.
0: Ouais.
1: Mais il n'empêche que, comme je le disais juste avant, comme c'est les 100 ans de l'ODP, ça reste un projet fort pour nous, en fait. Et l'ODP reste un sujet très sensible au cœur de tous les pompiers et toutes les familles de pompiers en France.
0: Ouais, c'est important d'en parler. Puis 20 ans d'engagement, c'est pas rien, hein, donc c'est aussi une sorte de célébration pour marquer le coup.
1: Tout à fait. À l'origine, c'était ça. On fêtait ça, la fin de ces contrats, c'était la fin des pompiers, le début d'autre chose. Eh bien, ça a été le début d'une autre aventure, toujours avec les pompiers, mais différemment.
0: Un contrat chez les sapeurs-pompiers, ça dure 20 ans ?
1: 5 ans.
0: Ah, ça dure 5 ans ?
1: Ça dure 5 ans. Ouais.
0: Et alors, ce qui est marrant, c'est qu'au début, vous vouliez simplement prévoir des vacances en vélo en direction de la Bretagne pour simplement eh bien, rejoindre votre famille, puisque vous êtes originaire de cette région.
1: Tout à fait.
0: Et il faut expliquer que le projet a grandi, il a pris de l'ampleur, puisqu'en 2025, vous avez créé l'association Aventure sous Libraise. C'est ce projet qui a initié cette création ?
1: Oui, c'est ce projet des 1200 bornes qui a lancé la création d'Aventure sous Libraise, puisque... pour pouvoir avoir une bonne gestion d'un projet tel que celui-là, qui donc est quand même un aspect financier très fort, il fallait qu'on ait une clarté financière vis-à-vis des gens qui sont en face de nous. On ne pouvait pas se présenter comme ça, donnez-nous de l'argent,
0: bien sûr.
1: On en a besoin. Et on a décidé, suite à plusieurs rendez-vous avec la banque aussi, de créer cette association qui va nous permettre de porter les 1200 bornes cette année et pourquoi pas d'autres projets dans l'avenir.
0: Ouais, fallait que ça rentre dans le cadre d'une asso.
1: C'est ça.
0: Aujourd'hui, vous comptez une dizaine d'adhérents, il me semble.
1: Oui, à peu près, oui.
0: Qui sont les autres participants de ce voyage?
1: Alors, évidemment, donc mon mari, c'est le premier sur le vélo pour faire le voyage. Avec nous voyagera François, qui est un pompier retraité de Salis du Salat. Nous avons également, parmi nos soutiens actuels qui devaient faire le projet, Stéphane, qui est un pompier de Casaubon dans le Gers. Malheureusement, celui-ci a quelques petits problèmes de santé, donc il est très très incertain sur le projet, ce sont les aléas. Nous avons également Mathis, qui est le neveu de Fabrice, avec deux de ses amis, Axel et Damien. ainsi que Tanguy, qui est le fils aîné de Fabrice, qui a 23 ans, qui nous rejoint à Royan pour faire la route. Et bien sûr, les plus jeunes, donc notre fille Anouen, notre petit garçon Maélic, notre fils Gwengual, qui a 20 ans cette année, mais qui lui n'est pas certain puisqu'il a d'autres projets professionnels en attente. Moi-même, bien sûr, quand même, au volant du deuxième véhicule. J'ai oublié Gérard, qui est l'ancien chef de centre de Caser, qui conduira le deuxième véhicule technique. Et je voulais apporter une petite précision. Il y a aussi Voxy, qui est notre Yuski, qui sera du voyage.
0: Ah, très important, bien sûr. Et oui, puisque vous serez accompagné d'un véhicule aussi pour des questions d'assistance et de logistique. Hein.
1: Voilà, donc on part avec deux véhicules, puisque le premier ne suffit pas à transporter tous les vélos, tous les coureurs. Donc, on a pu obtenir le soutien de l'Union départementale des pompiers qui nous prête un véhicule.
0: Okay.
1: Donc, on a trouvé Gérard qui nous accompagnera donc au volant de le deuxième véhicule. De cette manière, on peut transporter les vélos, les affaires et surtout rentrer, parce qu'il faudra rentrer de Bretagne. On ne le fera pas en vélo cette fois-ci. Et ça nous permet effectivement d'avoir les véhicules assez disponibles pour soutenir les coureurs s'il y a le moindre problème à deux véhicules. On est toujours à maximum 30 km des coureurs, donc on peut vite intervenir s'il y a quoi que ce soit.
0: Ouais.
1: C'est important.
0: Alors, petite parenthèse, mais est-ce que Fabrice et les personnes qui l'accompagnent sur cette aventure, est-ce qu'ils faisaient déjà du vélo avant? Parce que 1200 bornes entre Caser et Combourg en Bretagne, c'est pas une simple promenade.
1: Et non, c'est pas une petite promenade de santé, effectivement. Mon mari, en fait, a découvert le vélo cyclotouriste, on va dire, en arrivant... sur la région, on habite en Haute-Garonne depuis 8 ans. Il a adhéré à la Caserienne, qui est le club cyclo de Caser, et il s'est pris d'affection pour le vélo comme ça, petit à petit. Il a fait de nombreuses sorties, il a participé à la Caserienne cyclo, des sorties sur les cols des Pyrénées, évidemment. C'est comme ça que tout est né. Après, pour les autres participants, François et Stéphane faisaient déjà du vélo, donc pour eux, ça va. Tanguy, lui, s'est mis au vélo aussi il y a quelques années, par hasard, comme ça, pour imiter son père. Et puis, du coup, ça a pris. Et alors, Mathis, lui, il fait du vélo, mais lui, il fait du BMX.
0: OK.
1: Il est vice-champion d'Ille-et-Vilaine de BMX. Et il a embarqué deux de ses potes, on va dire ça comme ça, dans l'aventure. Et là, il s'entraîne très fort, puisque le week-end dernier, il a fait 100 km dans une journée là, pour s'entraîner.
0: Ah, bravo, super. Hein.
1: Donc, ils se sont tous mis dans les conditions physiques nécessaires pour être en capacité de le faire, ce défi.
0: Alors tiens, justement, parlons préparation. Comment on s'y prépare à un tel défi?
1: Alors, je ne suis pas la mieux placée pour en parler, mais j'ai un mari qui roule. En ce moment, c'est compliqué parce qu'on a beaucoup d'administratifs, mais qui essaye de rouler tous les jours, tous les deux jours, pour vraiment que le corps soit habitué à cet effort régulier.
0: Ouais.
1: Pour ne rien vous cacher, pendant la canicule, il n'a pas tellement pu dormir là où il était le soir-là. Il est parti faire du vélo à 3h du matin.
0: Ok.
1: Voilà, il a fait 600 km entre 3h et 5h du matin.
0: D'accord, oui.
1: Voilà.
0: À la fraîche.
1: À la fraîche. Donc, c'est un peu ça, c'est du repos. Mm-hmm. On commence à anticiper tout ce qui est alimentation pour qu'effectivement, il ait tout ce qu'il faut. Et de l'entraînement, c'est un peu ça.
0: 1230 km, très exactement, et 5300 mètres de dénivelé positif.
1: Oui, voilà, on descend vers les Pyrénées. Donc, forcément, il y a un moment où ça va monter.
0: Monter.
1: Traverser le Gers, ça fait pas mal de petits coteaux
0: ouais.
1: qui donnent un peu de dénivelé quand même. On a quelques zones qui montent bien. Et paradoxalement, quand on retourne sur la Bretagne, ça remonte aussi.
0: Oui, donc en fait, vous tracez vers l'estuaire de la Gironde.
1: Tout à
0: et
1: fait.
0: Ensuite, là, vous rejoignez la Vélodyssée.
1: Oui, on va longer la Vélodyssée ou emprunter une grande partie de la Vélodyssée, qui est donc une des grandes voies cyclables de France, hein, assez connue. Donc très adaptée, confortable pour les vélos. C'est ça qui était très important.
0: Alors, le voyage se déroule du 1er au 15 août.
1: Oui.
0: Est-ce qu'il y a une étape que vous attendez particulièrement ou un lieu que vous avez hâte de découvrir sur votre parcours?
1: Alors, on a pas mal de petites choses, puisque c'est vrai qu'on essaye quand même de faire un peu de tourisme en dehors du vélo. On est quand même en plein mois d'août, c'est quand même pas négligeable. On est attendu notamment à Montalivet-les-Bains. On a été contacté via nos réseaux sociaux par une structure, un lieu de vie pour des jeunes, où ils nous ont offert un coin de pelouse pour poser nos tentes. Et en échange, on va rencontrer des jeunes, parler d'engagement, parler des pompiers. Ça nous a vraiment fait chaud au cœur quand ils nous ont contactés. C'était très tôt dans notre préparation, ça nous a redonné une envie d'avancer assez forte. Après, on a hâte de découvrir effectivement toute cette Vélodyssée, toute cette côte atlantique. On va passer sur l'île d'Oléron, c'est quand même sympathique.
0: Ouais.
1: Et les cyclistes vont emprunter le mythique passage de Goix sur l'île de Noirmoutier, donc qui est un passage qui n'est praticable qu'à marée basse.
0: Ah oui, d'accord, ok. Ouais. Et l'arrivée qui sera un des temps forts, notamment, vous aimeriez qu'il y ait de nombreux vélos qui vous accompagnent avec la présence des pompiers de Combourg pour fêter votre arrivée. Hein.
1: C'est ça, on a pu, donc Combourg nous connaît bien, moi j'y ai toujours vécu avant d'arriver en Haute-Garonne. Mon mari a débuté en tant que pompier volontaire là-bas en 2005, donc du coup, on les connaît assez bien. Et
0: ouais.
1: On a pu prendre contact facilement avec eux, avec l'amicale, avec toute la section sportive de la caserne là-bas. Ils sont ravis comme tout, ils nous attendent avec vraisemblablement le repas, le midi et surtout des participants avec nous sur la dernière étape qui nous amènera jusqu'à eux.
0: Et vous m'avez fait une confidence au micro, vous m'avez dit que vous avez vous aussi été sapeur-pompier, vous avez été la première femme à être sapeur-pompier à Combourg.
1: Oui, il y a longtemps, il y a très longtemps, mais oui, j'ai été la première femme à rentrer dans la caserne de Combourg.
0: Il fallait souligner.
1: Oui.
0: Et alors, à l'inverse, Katel, quel sera le plus grand défi à relever pendant ces 15 jours?
1: Sur ces 15 jours, on est quand même sur des zones très touristiques, donc on aura du monde, il faudra qu'on gère avec la population sur place. On s'est aussi mis en tête qu'on allait forcément être très fortement soumis aux conditions météorologiques. On essaye d'y penser, d'anticiper les chaleurs, la pluie. Bon, voilà, c'est surtout prévoir le matériel. Et aussi tout ce qui est conditions au niveau des incendies, puisqu'on est bien avec des pompiers et c'est des choses qui nous viennent très vite en tête. Donc, on va essayer de partir avec tout ça en tête, de se dire que malheureusement, la saison des incendies ne s'annonce pas très bien. Donc, si besoin, on contournera les zones et on restera au maximum en sécurité. On se réserve le droit de dévier ou de décaler une étape si jamais il y a quoi que ce soit.
0: Vous prenez un petit extincteur hein, dans vos valises au cas où.
1: On va tenter de partir quand même avec des extincteurs. Voilà. Mm-hmm. On est censé rouler en sécurité, donc on ne sait jamais si on tombe sur un départ de feu. On essaiera de faire ce qu'on pourra à notre petit niveau.
0: Et bien sûr, on pense à tous les pompiers qui sont très sollicités en ce moment. Les hébergements, comment ça se passe? Vous prévoyez d'emporter une tente? Vous allez dans les campings? Qu'est-ce que vous prévoyez?
1: On a essayé de faire le maximum pour être le plus autonome possible. Comme ça, on peut se permettre d'être hébergé facilement. On a pu solliciter les différentes casernes de pompiers des villes où nous passons, pour voir si certains d'entre eux pouvaient éventuellement nous héberger ou nous prêter un petit coin de pelouse pour poser nos tentes. Donc, ce qui a été le cas, on est très heureux. On a plusieurs casernes qui nous ont répondu par la positive et qui nous attendent, même avec le repas du soir. Donc, c'est super sympa. Et autrement, on s'est arrangé pour trouver des campings. C'était la meilleure solution pour nous. Plutôt un peu à l'écart de la Vélodyssée, sur des zones un peu plus vertes, un peu plus calmes. Vraiment, le but, c'est de chercher le repos des coureurs, la fraîcheur, puis des choses simples.
0: Ouais.
1: Oui,
0: se retrouver en famille.
1: C'est ça, parce que là, c'est une grande famille quand même, élargie.
0: On va rappeler, Katel, que c'est au profit de l'ODP, l'œuvre des pupilles des sapeurs-pompiers de France. Au-delà de l'exploit sportif, quel est le message que vous aimeriez transmettre à travers ce voyage?
1: Nous, ce qui nous tenait à cœur, bien sûr, c'est de soutenir l'œuvre des pupilles des pompiers de France, évidemment. Je le redis une autre fois, mais c'est 1785 pupilles prises en charge par l'ODP à l'heure actuelle. C'est un nombre qui malheureusement augmente régulièrement, hein, puisque régulièrement il y a des accidents. Nous, ce qu'on souhaitait, c'était aussi faire parler de l'œuvre des pupilles. C'est une chose que tous les pompiers connaissent. C'est très important pour les pompiers. Et on s'est rendu compte très rapidement que ce n'était pas connu du grand public. Et on a vraiment, vraiment envie que les gens entendent parler de l'œuvre des pupilles des pompiers. C'est des choses qui ont vraiment à cœur, c'est un vrai soutien pour toutes les familles quand on se retrouve dans la difficulté. Donc c'est important, n'hésitez pas. L'œuvre des pupilles, vous trouverez les informations sur le site despompiers.fr et vous cliquez sur œuvre des pupilles, vous allez les trouver, vous aurez toutes les infos.
0: Est-ce qu'il y a moyen de vous aider et de soutenir votre action?
1: Vous pouvez nous aider bien sûr via nos réseaux sociaux, donc sur Facebook Aventure Solibraise et sur Instagram Aventure Solibraise 3531. Sur ces réseaux sociaux, vous trouverez toutes nos petites infos, bien évidemment, tout ce qu'on fait un peu semaine par semaine. Vous trouverez surtout un lien vers la cagnotte pour l'œuvre des pupilles, donc directement gérée par l'œuvre des pupilles. Et bien sûr, vous pouvez faire un don pour nous aider, pour aider toutes ces pupilles et les pompiers de France.
0: La cagnotte, et puis il y a des goodies et une tombola 100% gagnante, spécialement pour l'occasion.
1: Spécialement pour l'occasion, oui. On a sollicité un organisme qui crée les tombolas 100% gagnantes. Ce sont des petits tickets à gratter, une tombola toute simple comme on trouverait dans une école, où il y a des petits lots à gagner pour les enfants, mais aussi des gros lots pour les parents, puisqu'on peut gagner une télé ou un baby-foot de bar.
0: C'est intéressant. Génial. Et voilà, tombola 100% gagnante avec l'association Aventure Solibraise. Et enfin, dernière question, lorsque vous arriverez à Combourg après plus de 1200 km, votre plus belle victoire, c'est laquelle? La ligne d'arrivée ou la cause que vous défendez?
1: L'arrivée, je pense que ça va faire quelque chose quand même. La cause, ça reste important. On a la chance d'avoir évidemment le soutien des pompiers à Caser. Et la compagne du chef de centre et le chef de centre de Caser sont très engagés dans l'ODP. Et donc, on risque d'avoir des rencontres de pupilles en cours de chemin qui risquent d'être assez émotives, je pense, quand même. Bon, mais la cause est très importante.
0: C'est une très belle cause que vous défendez. Je vous souhaite plein de belles choses, un beau fonds récolté pour l'ODP et plein de beaux souvenirs. Pour plus de renseignements et pour suivre votre actualité, je rappelle votre site internet aventure-soulibraise.fr. Sur les réseaux également, Facebook et Instagram, vous tapez Aventure Soulibraise. Le projet s'appelle 1200 bornes pour l'ODP, de Caser-sur-Garonne à Combourg en Bretagne. Ils le font en vélo. Merci d'avoir été avec nous.
1: Merci.
0: Et on vous souhaite une belle aventure et une bonne route.
1: Merci à vous, Lorient.

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0: Vous pensez connaître votre région ? Alors, voici un petit jeu qui va mettre vos neurones à l'épreuve. Des indices se cachent dans l'énoncé qui va suivre pour trouver le nom d'une ville ou d'un village. Vous êtes prêts ? C'est parti ! Je suis une commune rurale de 3300 habitants environ située dans le centre de la Haute-Garonne. Bâtie sur un monticule et permettant de surveiller les vallées de l'Ariège et de la Rize, mon nom au fil du temps, en langue celtique puis gallo-romaine, signifie « observatoire » ou « gardienne ». Mon territoire comporte trois châteaux. L'un abrite aujourd'hui des services de la mairie, l'autre un foyer pour personnes âgées, le troisième enfin, planté de vignes en 1936, aujourd'hui disparu, fut à l'origine du cru dit de Redon, qui eut une certaine cote. Mon histoire est marquée par des dates douloureuses. En 1416, une invasion de sauterelles. En 1692, une disette. En 1693, la peste. Mon histoire est aussi marquée par l'acharnement du sort envers le clocher de l'église. En 1633, la foudre s'abat entre deux cloches. À la Révolution, trois des cinq cloches sont fondues pour en faire des canons. En 1914, le clocher est foudroyé à nouveau. En 1959, à la suite d'un tassement de terrain, le clocher est entraîné. En 1991, il est incendié en raison du feu d'artifice du 14 juillet. Au cours du temps, ma commune accueillit de nombreux moulins à vent et à eau. L'un d'entre eux appartenait à la famille Auger, d'où le nom du carrefour, Moulin d'Auger. Ce moulin fut démoli suite à l'accident qui s'y déroula et qui provoqua la mort du fils de la famille. Enfin, trois de mes habitants furent décorés de la médaille des Justes parmi les nations pour leur acte de résistance durant la Deuxième Guerre mondiale, Marie, Bertrand et Honorine Pagnon. Alors pour résumer, des châteaux, des moulins, un clocher, des Justes parmi les nations, m'avez-vous reconnu ? Je suis Lagardelle-sur-Lèze. Cité des Lagardellois et des Lagardelloises, située à 22 km à vol d'oiseau de Toulouse et 7 km au sud-est de Muret. À bientôt pour une nouvelle énigme.
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1: Bonjour à toutes et tous. Il va falloir profiter du changement de temps de ce week-end et de lundi avant le retour de la chaleur la semaine prochaine. Aujourd'hui, vendredi 24 juillet, caniculaire. C'est le seul mot qui convient pour cette journée qui marque le pic de chaleur de la semaine. Avec l'orientation du vent au secteur sud-est et le déclenchement d'un vent d'automne sec et chaud, le mercure va à nouveau approcher les 40 degrés du Mirotin au Volvestre, 36 à 38 degrés au pied des Pyrénées. Dans le courant de l'après-midi, des nuages orageux se développent sur toute la chaîne et vont déborder temporairement sur le reste de notre région en soirée et début de nuit, en donnant quelques ondées. Samedi 25 juillet, après une nuit chaude, le vent tourne à l'ouest le matin. Soleil et nuages bas océaniques alternent jusqu'en début d'après-midi dans une atmosphère humide et moite, permettant au thermomètre de flirter encore avec les 30 degrés. L'après-midi, un changement de temps se produit avec des nuages orageux porteurs de fortes averses. Ces orages peuvent être forts, mais le risque de grêle semble limité. Prudence néanmoins. Ces ondées vont s'arrêter en début de nuit tandis que le vent d'ouest se renforce. On attend au mieux de 3 à 10 mm de pluie, localement 20 dans les vallées pyrénéennes. Dimanche 26 juillet, retour progressif au calme dans une fraîcheur relative. Les nuages sont nombreux et dominent cette journée. Quelques averses, voire des bruines, sont possibles le matin, elles sont faibles en général. Les éclaircies de l'après-midi vont vite laisser la place à de nouveaux nuages, porteurs d'un peu de bruine ou de faible pluie, la nuit suivante de dimanche à lundi. Les températures maximales sont inférieures à 30 degrés, le plus souvent comprises entre 25 et 28 degrés. Bonne journée à toutes et tous et bon week-end à toutes et tous.

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0: C'est un avis de recherche qui nous a été transmis pour deux chiens qui ont disparu à Caser. Le premier, c'est un Yorkshire mâle de couleur blond et gris. Et le second, c'est un Pinscher mâle de couleur noire et beige. Si certains d'entre vous les ont aperçus sur le secteur de Caser ou si vous les avez déjà recueillis, vous pouvez contacter le 06 16 15 83 32. 06 16 15 83 32. Un particulier vend une armoire ancienne pour 40 euros, plus une autre armoire faite par un ébéniste à vendre pour 100 euros. Vous contactez le 06 11 07 51 70. 06 11 07 51 70. C'est un spa pour 4 personnes de marque LAZ Hollywood qui est à vendre. Il est entièrement neuf, il n'a pas été sorti de son emballage, avec un éclairage qui change de couleur, des bulles et tout ce qu'il faut pour passer un bon moment. Il y a également un tapis de sol qui est prévu avec, donc le spa est à vendre pour 350 euros. Pour plus de renseignements, vous envoyez un message au 06 18 35 33 18. La même personne vend également une motopompe en très bon état. Pour plus de renseignements, c'est le même numéro, 06 18 35 33 18. Et puis cette personne recherche aussi un bûcheron pour partager des coupes d'acacia et autres bois. Même chose, vous envoyez un message au 06 18 35 33 18. Et si vous aussi vous vendez ou que vous recherchez quelque chose, envoyez-nous vos annonces depuis notre site internet radiogalaxy31.com, rubrique annoncer. C'est avec grand plaisir que nous les diffuserons. Merci de votre fidélité et à très vite.

Amis auditeurs, bonjour. Je viens aujourd'hui pour vous parler d'un chanteur français qui s'appelle Louis Bertignac. Louis Bertignac est né le 23 février 1954 à Oran et est un musicien français, parolier, guitariste et cofondateur du groupe de rock français Téléphone, avec lequel il a vendu près de 6 millions de disques. Il entame une carrière solo à partir de 1986 et de 2015 à 2017, il forme avec Jean-Louis Aubert et Richard Kolenka le groupe Les Insus, pour des concerts et des tournées où ils interprètent leur répertoire de Téléphone. Louis Laurent Bertignac naît en Algérie française est le fils de Joël Benaïm, qui opte pour le patronyme Bertignac par volonté d'intégration et d'une mère d'origine espagnole. En 1957, sa famille quitte l'Algérie et s'installe en banlieue parisienne, puis dans le 17e arrondissement. Il va au lycée Carnot de Paris, et en 1968, il obtient sa première guitare et commence à écrire ses premiers morceaux pour des groupes. En 1986, après la séparation du groupe Téléphone, Bertignac et le bassiste Corinne Marionneau forment un nouveau groupe, Les Visiteurs. À la sortie, le 1er avril 1987, l'opus comme celui de Jean-Louis Aubert, Plâtre et Ciment connaît un échec commercial dû à la séparation du groupe Téléphone, même s'il est bien accueilli par les critiques. Cependant, le single « Ces idées-là » connaît un succès. En 88, après le départ de Serge Hubrette, le groupe enregistre et publie le single « Jack » avant de repartir en tournée dans le festival de Roskilde au Danemark avec de nombreux changements de musiciens. En 89, Louis et Corinne participent à la série de Canal+, Les Jupons de la Révolution. Puis Les Visiteurs recherchent un nouveau batteur pour leur tournée et c'est Topar Idon, le batteur des Clash, qui est recruté. Quelques mois plus tard, ce dernier quitte le groupe et est remplacé par Hervé Fern. 1990, le second album des Visiteurs enregistré à Memphis est publié. Malheureusement, ce sera un échec critique et commercial. Leur maison de disques Virgin préférant plutôt miser sur Jean-Louis Aubert avec l'album Bleu, Blanc, Vert pour récupérer le public de Téléphone. La tournée qui suit voit une succession de musiciens qui viennent et qui repartent. Le 1er janvier 91, la bassiste Corinne, devenue mère entre-temps et se lassant sur scène, annonce à Louis qu'elle se retire provisoirement de la musique, mettant fin temporairement aux Visiteurs. Après la séparation des Visiteurs, Louis part voyager en Inde et au Népal pour se ressourcer. À son retour, il se lance dans une nouvelle carrière solo en signant dans la maison de disques Columbia avec le producteur Tony Visconti et accompagné de la chanteuse Vanessa Paradis, du parolier Olivier Lorsac et du batteur Manu Katché, Louis enregistre l'album « Elle et Louis » qui contient la chanson « Vas-y guitare » interprétée à chaque concert. Néanmoins, Louis se lance dans une tournée acoustique, témoigne l'album « Bertignac acoustique » mixé par Dominique Blanc-Francard qui paraît en 1993. Lors du concert du 26 mai 1994 au Bataclan, après avoir appelé Corinne à monter sur scène pour jouer « Ces idées-là », il fait venir Jean-Louis Aubert et Richard Kalinka pour une reformation improvisée du groupe Téléphone à l'improviste en interprétant 5 titres dans leur répertoire dont « Un autre monde » et « Crache ton venin ». Malgré ce concert, le projet de reformation officielle pour les 20 ans du groupe est annulé et Jean-Louis et Louis retournent à leur carrière solo respective. Je vous invite à écouter un premier succès qui s'intitule « Jack ».

En 1995, il rencontre le parolier Eddie Rodascott, avec qui il va écrire l'album Bertignac, 96. L'opus produit par Chris Kisney, le producteur des Rolling Stones, est accompagné de Richard Kalinka et de la partition exceptionnelle de la chanteuse Marianne Faithfull sur la chanson Cœur ouvert, et enregistré chez lui avant d'être finalisé dans le studio Electric Lady à London. L'album est un succès critique, même s'il n'est vendu qu'en édition limitée de 25 000 exemplaires. À l'issue de la tournée qui s'ensuit, paraît en 98 l'album Bertignac Live, qui comprend les meilleurs enregistrements de ses concerts, dont une nouvelle version de la chanson Cendrillon, intitulée Cendrillon version 97, avec un nouveau couplet et une nouvelle partie de fin, accompagnée d'un CD-ROM réalisé par Louis et Cyril Denis, comptant des clips, des accords de guitare, des jeux, etc., etc. Après cela, Louis se fait plus discret car il est occupé à travailler sur l'album de Corinne Marianou. Entre-temps, Carla Bruni, ancien mannequin, récemment reconvertie en chanteuse et vieille connaissance du guitariste, fait appel à ses services pour réaliser son album pour lancer sa carrière. En 2002, les albums Corinne de Corinne Marianou et Quelqu'un m'a dit de Carla Bruni, tous deux produits par Louis, paraissent. Si l'accueil du premier reste confidentiel, le second, en revanche, est une réussite artistique et commerciale. Bertignac retrouve ainsi le succès. En 2004, après avoir fondé le label Let It Bleed Blue Music, il se remet au travail en enregistrant un nouvel album. À sa sortie, le 7 février 2005, l'album Long Temps est un succès critique et commercial, 100 000 exemplaires. Entre-temps, fidèle dans ses collaborations, Louis remet ensuite sa casquette de réalisateur pour les besoins de l'album de Carla Bruni, No Promise, qui sort le 15 janvier 1997. Je vous invite à écouter un deuxième succès qui s'intitule Vas-y, guitare.

0: Après avoir changé de batteur avec Sylvain Johansson, le Power Trio repart en tournée. Après la tournée, le guitariste redevient producteur pour superviser l'enregistrement de l'album « Sur mes gardes » de Joss Jonathan. Le 28 juin 2010, il publie un démenti sur des rumeurs de reformation du groupe Téléphone avant de retourner en studio pour enregistrer l'album « Grizzly, ça c'est vraiment toi ». Après la sortie de l'album du 4 mars 2011, Louis est nommé chevalier dans l'ordre des arts et des lettres. Il est juré aux côtés d'autres chanteurs comme Garou ou Zazie dans l'émission The Voice, La plus belle voix en 2012 et 13, puis dans The Voice Kids en 2013 et 2015. En parallèle, il continue sa carrière d'artiste en sortant l'album Suis-moi en 2014 et participe l'année suivante à l'album de reprise de chant corse, Corsu Mezzu Mezzu, sur la chanson Solenzara en duo avec Francine Massiani. Le 11 septembre 2015, le groupe Téléphone se réunit partiellement de façon éphémère pour un concert au point éphémère à Paris sous le nom Les Insus. Un autre concert est donné à Lille le 15 septembre. Les Insus donnent également un concert à Lyon. Puis le nouveau groupe fait une véritable tournée française à guichets fermés du 27 avril au 11 novembre 2016 dans plusieurs grandes salles et festivals. Le 12 novembre 2016, il annonce une tournée des festivals durant l'été 2017 et un final au Stade de France le 16 septembre 2017. Fin janvier 2018, Louis Bertignac annonce sur Facebook qu'il a enregistré de nouvelles chansons qui sortiront prochainement sous forme d'un nouvel album. Entre-temps, le chanteur publie un nouvel album live le 4 mai 2018 intitulé « Premier rang », puis 2018 paraît « Origine », album de reprise réinterprété. Côté vie privée, Louis Bertignac rencontre avant la formation de Téléphone Corinne Marionneau avec qui il aura une relation amoureuse. Il fréquente également Carla Bruni quelque temps en 84, pour laquelle il conserve une profonde amitié et au point de produire et de coécrire avec elle l'album Quelqu'un m'a dit, succès de l'année 2002, puis l'album Nos promises en 2007 et chanté avec elle en duo Les Frôleuses en 2005. Il est séparé de Julie Delafosse avec lequel il a deux filles, Lola née le 20 avril 2004 et Lily née le 18 septembre 2007. Son fils Jack est né le 9 novembre 2016 de son union avec Laetitia, de 34 ans, sa cadette. Pour terminer cette émission, je vous invite à écouter un de ses plus gros succès qui s'intitule Cendrillon et je vous dis à très bientôt.
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1: Aujourd'hui, le 24 juillet, nous fêtons les Christines. Bonne fête aussi aux Nino. Un 24 juillet en 2005, la Française Laure Manaudou remporte la médaille d'or du 400 mètres nage libre des championnats du monde de natation de Montréal. La citation du jour, nous la devons à Périclès. Le temps est le plus sage de tous les conseillers. Et le dicton du jour pour ce 24 juillet, à la Sainte Christine, coupe le blé, plie l'échine. Bonne journée!
2: Bonjour à tous, nous fêtons Christine aujourd'hui. Alors, quelle va être l'influence des planètes sur votre signe ?
3: Les béliers, il n'est pas exclu qu'une proposition vous soit faite par l'intermédiaire d'une personne. C'est assez inattendu.
2: Taureau, un tournant pourrait être atteint dans votre carrière ou vos ambitions. À vous de vous faire apprécier pour votre efficacité.
3: Gémeaux, cette journée sera placée sous le jour favorable des rencontres et des connaissances nouvelles.
2: Cancer, vous vous lancerez dans des entreprises audacieuses sur le plan personnel et professionnel.
3: Les lions, vous pourriez avoir envie d'apprendre une discipline scientifique ou un sport que vous ne connaissez pas.
2: Vierge, votre ambition professionnelle sera décuplée sous la puissante impulsion de Mars. Vous serez en mesure de réaliser de fulgurants progrès qui étonneront votre entourage.
3: Les balances, la rencontre de Mars et d'Uranus donne de l'énergie à vos relations amoureuses.
2: Scorpion, vous prendrez d'heureuses initiatives, vous vous imposerez des objectifs précis, concrets, et vous vous emploierez méthodiquement à les atteindre.
3: Les Sagittaires, la période a été dure et vous manquez peut-être d'énergie pour la finir en beauté.
2: Capricorne, le soutien du Soleil devrait vous permettre d'exploiter au maximum votre créativité.
3: Les Verseaux, vous aurez tendance à vous chercher. Et oui, en ce moment, vous n'êtes pas très bien dans vos baskets, les Verseaux.
2: Enfin, Poisson, l'heure est à la méditation. Bonne journée à tous. À demain pour un nouvel horoscope. Nous fêterons Jacques.
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6: Quelques réflexes beauté à oublier. Trop gratter sa peau, repousser ses cuticules, allez-y mollo. Vous souhaitez vous débarrasser de la corne sur vos talons, mais attention, les peaux mortes, c'est comme les mauvaises herbes. Plus on cherche à s'en débarrasser, plus elles gagnent du terrain. Le conseil, une pierre ponce une fois par mois dans le bain, ça suffit. Quant à la lame, on la laisse à la pédicure. Idem pour les cuticules qu'on n'arrache pas de manière intempestive. Laisser sécher ses cheveux à l'air libre, problème. Le crâne reste humide pendant de longues heures, ce qui peut nuire au cuir chevelu, entraînant cheveux gras, pellicule, chute de cheveux. La solution, sécher ses racines à l'air froid ou tiède, sans s'attarder sur les pointes. Porter du mascara waterproof toute l'année. L'effet pervers, le maquillage waterproof, en particulier le mascara, nécessite un démaquillage plus appuyé, ce qui finit par fragiliser la peau fine des paupières et du coup accentuer les cernes. Le mieux est donc d'utiliser un mascara normal la plupart du temps et garder la version waterproof pour l'été. Épiler les sourcils à la cire. La cire chaude ramollit la partie haute de la paupière avec du coup, à la longue, un affaissement du regard et un vieillissement prématuré. La meilleure idée, préférez la pince à épiler, un modèle bien affûté pour dégager la zone entre les sourcils et tout autour de la ligne. Pour une meilleure symétrie du résultat, on élimine les poils simultanément de gauche puis à droite au même niveau du sourcil. Ne pas changer de shampoing. Au bout d'un moment, la fibre capillaire s'habitue au shampoing. Le soin ne fait alors plus grand effet. Le bon réflexe, selon l'état de santé du cheveu, on alterne entre shampoing normal ou traitement pour cheveux colorés, puis on passe à un shampoing booster de volume et vice-versa. On troque donc son shampoing habituel contre des soins plus nutritifs, en particulier en hiver, une période où les cheveux ont besoin d'un petit coup de pouce pour conserver leur éclat, mais aussi à la fin de l'été pour nourrir une chevelure abîmée par le soleil et le sel de mer. Enfin, faire une place à l'huile végétale, coco, jojoba, argan pour les cheveux secs. Et pour rendre vos soins plus nourrissants, ajoutez-en 2 ou 3 gouttes à votre crème habituelle.

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3: Il est midi ici à Paris et à Madrid. Bonjour à tous.
2: Karine Bellicha.
3: À la une, les forêts européennes s'enflamment d'autant plus facilement que la végétation et les sols sont très secs depuis des mois. Un phénomène accentué par les récentes canicules exceptionnelles. Des dizaines de milliers de Français évacués dans la région du Cap-Ferret. Madrid cernée par les feux. Point complet dans ce journal. Garder la main et maintenir la pression. Des dizaines de pays se retrouvent à leur tour visés par de nouveaux droits de douane américains. Au moment où les surtaxes temporaires mises en place par Donald Trump en février arrivent à échéance, Pékin dénonce une nouvelle déclaration de guerre commerciale. Et puis nous irons sur les routes du Tour de France cycliste avec les mythiques étapes de montagne. C'est l'Alpe d'Huez au programme aujourd'hui et ses 21 virages en épingle. Le Premier ministre espagnol évoque une situation dramatique. Les incendies font rage dans le pays, notamment aux portes de Madrid, à moins de 100 km du centre-ville, avec un vent persistant qui complique les opérations des pompiers. 10 000 personnes ont déjà été évacuées. Reportage de François Musso à Tres Cantos, dans le nord, zone critique et aux avant-postes.
4: Sur la grande avenue de cette commune de banlieue, les gens n'emmènent pas large. Le vent souffle derrière un immense nuage rosé par la fin du jour et chargé de particules en suspension du fait des nombreux incendies alentour. Certaines personnes portent des masques de type FFP2 ou N95 les plus performants. Lydia, une jeune étudiante, est toute remuée par ces menaces si proches.
5: J'ai vu le feu plutôt proche, une lumière bizarre. J'ai vu des cendres tomber du ciel et en revenant, j'ai fondu en larmes parce que ça me rend très triste. Il y avait une femme qui m'a raconté qu'un hangar entier avait brûlé.
4: Elle n'a pas encore séché ses larmes et dit craindre que d'autres incendies s'approchent de cette cité dortoir très exposée. En août 2025, les flammes avaient tué ici une personne, s'était engouffrée dans des lotissements et avait brûlé vif un troupeau de brebis et une grosse vingtaine de chevaux. Tout près de là, Juanma, nutritionniste, est lui aussi désolé, voyant les incendies qui se rapprochent dangereusement.
6: De la peur, car on ne parle plus seulement de feux lointains, il s'agit de la capitale. Et oui, c'est alarmant, car le changement climatique se fait sentir fortement. Espérons que l'on en prenne davantage conscience.
4: À Villa del Prado, Almorax, pas très loin de là vers l'ouest, les vents rapprochent les flammes. Ici, on prie pour que les pompiers les arrêtent à temps. À Tres Cantos, banlieue de Madrid, François Musso pour RFI.
3: De l'autre côté de la frontière, des feux de forêt records en France, également notamment dans le sud-ouest, dans la région très touristique du bassin d'Arcachon, c'est près de Bordeaux. Plusieurs incendies sont en cours dans les Pinèdes avec l'évacuation de 80 000 personnes. Simon Rosé, bonjour.
7: Bonjour.
3: Les feux progressent toujours.
7: Oui, il y a déjà plus de 10 000 hectares brûlés dans cette région et des feux qui continuent de se développer très vite, compliquant la tâche des 800 pompiers déployés qui vont recevoir l'appui de nouveaux moyens européens. La France fait en effet appel au mécanisme européen de protection civile et l'arrivée attendue de nouveaux Canadair et hélicoptères bombardiers d'eau. C'est la troisième fois depuis le début de l'année, alors que ce mécanisme n'avait été sollicité qu'une seule et unique fois dans le passé. Illustration de l'intensité exceptionnelle des feux de forêt. Cette année, dans le pays, 50 000 hectares déjà partis en fumée. C'est 5 fois plus que la moyenne. Cette situation était malheureusement attendue en raison des multiples canicules exceptionnelles qui ont touché le pays depuis le mois de mai, couplées à une sécheresse tout aussi historique, des conditions météo exacerbées par le réchauffement climatique et d'utilisation par l'homme des énergies fossiles, conditions qu'on retrouve ailleurs sur le pourtour méditerranéen, Espagne, François Musso en parlait, mais également sud de l'Italie, en Sicile et en Algérie, très fortement également dans le nord-est du pays, avec 18 feux toujours actifs selon un dernier bilan des autorités ce matin.
3: Simon Rosé. Dans le reste de l'actualité, en Ukraine, un énorme panache de fumée au-dessus de Saint-Pétersbourg en Russie. De nouveau, des drones ukrainiens se sont abattus sur des entrepôts du géant russe du commerce en ligne Wildberries, cette fois dans la deuxième ville du pays, à plus de 800 km de la frontière avec l'Ukraine. Kiev accuse l'entreprise de stocker et de fournir des composants utilisés dans la fabrication de matériel militaire. Au total, Moscou dit avoir abattu près de 600 drones ukrainiens au-dessus d'une quinzaine de ces régions et au-dessus de la Crimée annexée. La Roumanie a abattu pour la première fois depuis le début de l'invasion russe de l'Ukraine un drone dans son espace aérien. Plusieurs incursions imputées à Moscou ont déjà été signalées ces derniers mois sans que les engins aient été interceptés. L'armée américaine a visé Zibakenar, ville du nord de l'Iran, où se situe un centre de formation navale et de commando des gardiens de la révolution. Nouveau bombardement la nuit dernière, en face Téhéran, menace de rétorsion tout pays et dans les États-Unis dans leurs attaques, et a visé avec ses drones une nouvelle fois les installations utilisées par l'armée américaine à Bahreïn et en Jordanie. Le cycle de violence se poursuit. En mer Rouge, les Houthis, soutenus par l'Iran, ont ouvert un nouveau front, revendiquant hier des attaques contre deux pétroliers saoudiens. Sur le front du commerce, à présent, 6 mois après une décision de la Cour suprême jugeant illégaux la plupart des tarifs douaniers imposés par Donald Trump au début de son mandat, le président américain a annoncé hier soir une nouvelle salve de taxes douanières sur les produits importés de 80 pays. Nathanaël Vitran du service économie nous a rejoint pour en parler. Bonjour Nathanaël.
8: Bonjour Karine.
3: Alors quels sont les gagnants et les perdants de ces nouveaux droits de douane américains?
8: Alors il faut plutôt distinguer les petits et les grands perdants. Dans la première catégorie, on trouve le Canada, le Mexique, l'Union européenne et le Royaume-Uni qui s'en sortent avec des droits de douane à minima 10%, qui correspondent par exemple grosso modo à ce qui avait déjà été négocié l'an dernier par les Européens. Ils respirent donc. En revanche, l'Australie, le Brésil, le Japon, mais aussi et surtout la Chine devront eux s'acquitter d'une nouvelle taxe de 12,5% sur toutes leurs exportations à destination des États-Unis. Pékin dénonce aussitôt une nouvelle déclaration de guerre commerciale. Une mesure qui passe d'autant plus mal qu'une fois de plus, Donald Trump contourne le Congrès pour la faire passer. Cette fois, il s'appuie sur une loi à prétexte de 1974 qui l'autorise à imposer des droits de douane aux pays n'ayant pas pris des mesures suffisantes pour lutter contre le travail forcé. Difficile d'imaginer que ces nouvelles taxes ne soient pas à nouveau contestées devant la justice, d'autant que dans son jugement de février dernier, la Cour suprême avait insisté sur le fait que la politique commerciale relève de la compétence exclusive du Congrès, des élus de la Chambre des représentants et des sénateurs, et non pas de la Maison-Blanche.
3: Nathanaël Vitran, élevons-nous un peu à présent en direction l'Alpe d'Huez aujourd'hui. Montée mythique du Tour de France, alors que les cyclistes ont déjà bien grimpé hier. En disputant la 18e étape, le maillot jaune ne change pas, toujours sur les épaules du Slovène Tadej Pogacar. À 3 jours de l'arrivée à Paris, les spectateurs sont particulièrement au rendez-vous de ces étapes de montagne. Ambiance au micro d'Olivier Pron.
9: Allez, on fait du bruit !
10: 14h à Orcières, les enfants du centre de vacances, la couronne de l'ours, déchaînée en attendant la course. Micro ouvert pour les 6 derniers kilomètres d'ascension.
11: On essaye de chaque année depuis 50 ans, peut-être plus.
10: 50 ans d'étape du Tour.
11: J'ai 76 ans, donc il y a plus de 50 ans qu'on suit ça. Il y a pas belle ambiance, ça, il fait beau et tout, c'est agréable.
10: Bon, je suis avec le roi des mignons.
12: C'est ça, le roi des mignons. Ça fait 8 ans qu'on règne sur le Tour de France.
10: Sur toutes les étapes,
12: on fait que les Alpes.
10: Et c'est quoi le principe?
12: S'amuser, on aime le vélo, et ça c'est la magie du Tour de France.
13: Vous êtes venus pour le Tour ou pour danser?
14: Les deux. On vient supporter les Belges.
13: Plutôt sympa d'attendre en musique, on danse?
14: Ah, c'est le pied, ils sont super sympas, on a fait une choré avec eux, c'est top.
10: Ça chante ici ou quoi?
15: Ah oui, un peu l'ambiance, un peu le soleil, un peu les bières, c'est chaud.
10: C'est chaud,
15: point. Attention bouillant quand ils vont arriver.
10: Vous êtes là depuis combien de temps, dites donc?
16: On est là depuis hier midi.
10: Là, comme ça, sur le bord de la route, oui. Tanké. Et qu'est-ce que vous faites depuis hier midi?
16: On fait du vélo, on boit des coups, on profite du moment.
10: Vous faites ça chaque année?
16: Chaque année, depuis 15 ans.
10: Entre apéro, danse et patience, la passion du vélo, en somme. Olivier Pron, promeneur de micro entre Orcières et Merlette, RFI.
13: Allez,
17: fou! Let's go!
3: Olivier Pron, sur le Tour de France, enfin la dernière fois les invités s'étaient réfugiés sous les tables. En entendant des coups de feu, un homme armé avait tenté de s'introduire dans la salle et atteindre la tribune présidentielle, entraînant l'évacuation de Donald Trump dans le chaos. Trois mois plus tard, le grand dîner des correspondants a changé de décor dans un hôtel censé être plus sécurisé. Le gala de la presse de la Maison-Blanche doit se tenir donc ce soir en plus petit comité et dans une ambiance plus sereine. Reste à connaître le ton que le président américain va adopter, lui qui avait prévu un discours virulent contre les journalistes fin avril. Voilà, c'est la fin de ce journal. Merci de l'avoir suivi.
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19: Bonjour à toutes et tous. Il va falloir profiter du changement de temps de ce week-end et de lundi avant le retour de la chaleur la semaine prochaine. Aujourd'hui, vendredi 24 juillet, caniculaire. C'est le seul mot qui convient pour cette journée qui marque le pic de chaleur de la semaine. Avec l'orientation du vent au secteur sud-est et le déclenchement d'un vent d'automne sec et chaud, le mercure va à nouveau approcher les 40 degrés du Mirotin au Volvestre, 36 à 38 degrés au pied des Pyrénées. Dans le courant de l'après-midi, des nuages orageux se développent sur toute la chaîne et vont déborder temporairement sur le reste de notre région en soirée et début de nuit, en donnant quelques ondées. Samedi 25 juillet, après une nuit chaude, le vent tourne à l'ouest le matin. Soleil et nuages bas océaniques alternent jusqu'en début d'après-midi dans une atmosphère humide et moite, permettant au thermomètre de flirter encore avec les 30 degrés. L'après-midi, un changement de temps se produit avec des nuages orageux porteurs de fortes averses. Ces orages peuvent être forts, mais le risque de grêle semble limité. Prudence néanmoins. Ces ondées vont s'arrêter en début de nuit, tandis que le vent d'ouest se renforce. On attend au mieux de 3 à 10 mm de pluie, localement 20, dans les vallées pyrénéennes. Dimanche 26 juillet, retour progressif au calme dans une fraîcheur relative. Les nuages sont nombreux et dominent cette journée. Quelques averses, voire des bruines, sont possibles le matin. Elles sont faibles en général. Les éclaircies de l'après-midi vont vite laisser la place à de nouveaux nuages porteurs d'un peu de bruine ou de faible pluie la nuit suivante de dimanche à lundi. Les températures maximales sont inférieures à 30 degrés, le plus souvent comprises entre 25 et 28 degrés. Bonne journée à toutes et tous et bon week-end à toutes et tous.
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20: Bonjour à toutes et à tous. Dans le dernier numéro du Petit Journal d'ici Haute-Garonne, retrouvez l'actualité près de chez vous. En une, le Comminges écrit son histoire. Les amoureux des livres se sont retrouvés à Frontignan de Comminges pour un salon convivial réunissant 20 auteurs du terroir pyrénéen. L'événement a attiré près de 300 visiteurs et a permis la vente de plus de 300 ouvrages. Également une à Saint-Gaudens, les salariés de l'entreprise Fibre Excellence prennent en main leur usine pour empêcher sa disparition. Harry au Volvestre, la bibliothèque offre à votre regard un voyage en Orient jusqu'à la fin du mois d'août à travers l'exposition collective Le Talent du Trait. Et pour les événements à venir à Bouxt, le Mourtis fête ses 60 ans ce week-end. À Luchon, le Cosmo Jazz Festival ouvre sa programmation. Et à Saint-Élix, 4 jours de fête à ne pas rater ce week-end. 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Très bonne journée.

0: Sur Radio Galaxie, on parle d'un lieu qui sent le café chaud, les rencontres et l'engagement citoyen, le café associatif de Montesquieu-Volvestre. Bonjour Hélène et Nicolas.
1: Bonjour.
2: Bonjour.
0: On s'en souvient, le café associatif a démarré l'été dernier et se tenait tous les samedis sous la halle du village. C'est un projet qui était en phase temporaire, si je puis dire. Si on retourne à son origine, comment est née l'idée de créer un café associatif sous la halle de Montesquieu ?
1: Eh bien, il est né comme souvent de rencontres, en fait, entre habitants. Voilà, c'est vrai qu'il se trouvait qu'il y avait plus de café en tant que tel à Montesquieu. Et entre habitants, ben, ça arrivait souvent dans les conversations qu'on se dise, tiens, c'est vrai qu'il y a plein de choses à Montesquieu, mais il manque un lieu où se retrouver. Et on s'est dit, ben, allez, on se lance, pourquoi pas le faire nous-mêmes, avec, comme vous le disiez, cette phase expérimentale sous la halle qui débouche aujourd'hui avec un lieu pérenne.
0: C'est quelque chose qui manquait dans ce village, à savoir un espace où l'on peut se retrouver et partager de bons moments.
2: Oui, il n'y en avait plus temporairement. Et c'est vrai que l'objectif d'un café associatif, c'est la création du lien social, par définition. Mmh. On y voit du café, mais surtout, on y va pour les sourires, les discussions, les rencontres et pour découvrir tous les habitants du village, d'ailleurs, qu'on ne connaît pas forcément, et de voir tous ces gens, toutes ces personnes, en fait, se rassembler, toutes générations confondues, tous profils confondus, faire des rencontres, refaire des rencontres, avoir des discussions impromptues. C'est l'essence d'un café associatif.
0: Alors, rappelez-nous le principe, justement, d'un café associatif.
2: C'est un café qui est tenu par des bénévoles. Dans notre cas, 100% du café est tenu par les bénévoles et qui pourra donc proposer des boissons, des produits, des animations, des événements, soit à ses adhérents avec une adhésion annuelle, soit à des gens de passage ou plus ponctuels avec des adhésions donc effectivement beaucoup plus ponctuelles. Donc le café reste ouvert dans sa population.
0: Il faut bien le dire, le café associatif de Montesquieu a une spécificité, il est 100% tenu par des bénévoles.
1: Oui, c'est vrai qu'il existe des cafés associatifs qui ont réussi à avoir des salariés. Nous, pour l'instant, c'est pas du tout l'idée. L'idée, c'était vraiment de faire tout nous-mêmes pour l'instant. Donc, on a un système de permanence qui est alimenté par soixante-dix bénévoles et qui nous relayons tous les samedis et bientôt aussi tous les mercredis pour assurer 2-3 heures de permanence et être derrière le bar et servir les cafés plus les gens qui proposent des animations qui sont aussi des adhérents.
0: Alors c'est vrai qu'auparavant, il se tenait tous les samedis sous la halle de Montesquieu-Volvestre. Expliquez-nous exactement qu'est-ce qu'on y faisait pour les gens qui ne connaîtraient pas ce lieu.
2: On y faisait simplement se balader, on va dire, au centre du village. Mais surtout, on y trouvait des cafés, des jus de pommes, des jus de fruits, donc des choses, des produits locaux qui étaient là, des boissons, des viennoiseries qui venaient du boulanger avec son four à pain du village. Donc en fait, on pouvait venir pour petit déjeuner. On pouvait venir un peu plus tard avec des fougasses, des petits verres de vin, un petit verre d'alcool pour prendre l'apéro, soit au midi, soit le soir. Et puis, pendant toute l'après-midi ou la matinée, toute la journée, en fait, se relaient des animations. Donc, on pouvait voir des groupes jouer aux échecs. On a eu des tournois, des jeux, des animations musicales, des quiz. Et il y a encore un coin dédié aux enfants où les enfants peuvent jouer et ont à disposition des jeux, des livres, ils peuvent dessiner. Donc l'idée, c'est de rester en fait le plus longtemps possible au café.
0: Mmh. On va en reparler dans quelques minutes, bien sûr. Comment ça fonctionne niveau organisation collective ? Parce que vous êtes tous bénévoles, ça demande forcément du temps et de l'énergie.
1: Voilà, ça fonctionne avec les bonnes volontés de chacun, c'est exactement ça. On a un système classique où on s'inscrit à des permanences et chacun donne en fonction de ce qu'il peut. Et pour l'instant, ça se passe très bien. Ça se combine à peu près bien avec les emplois du temps de chacun. Chacun donne quand il peut, quand il veut. Et pour l'instant, on est assez nombreux pour que ça tienne et ça tient bien.
0: Et ça tient bien puisque aujourd'hui, il y a un local qui est mis à disposition par la mairie de Montesquieu-Volvestre. Il se trouve à la maison des associations, donc à l'ancienne école primaire aux 2 rues du Moulin à Montesquieu. Qu'est-ce que ça change pour vous d'avoir ce local ? Est-ce qu'on peut imaginer de nouvelles activités ou de nouveaux usages ?
2: Ça change que c'est plus facile d'un point de vue logistique pour les bénévoles. Et donc, on va pouvoir ouvrir en fait plus souvent. Mmh. Et puis, ça nous permet d'aller chercher d'autres types d'animations. Il y a des animations scientifiques à destination des enfants qui seront proposées. Ça permet d'envisager des événements aussi régulièrement, ouverts en soirée, un peu plus longs. Des formats où on peut faire venir des vidéastes ou faire venir des producteurs ou des commerçants, parler des métiers. par exemple, locaux. Donc, ça permet d'approfondir, en fait, les sujets et d'avoir des formats plus complets.
0: Voilà, vous nous l'avez dit, vous serez ouvert tous les samedis de 10h à 20h, mais aussi les mercredis après-midi de 14h à 18h. Il sera toujours tenu par une équipe de bénévoles et d'habitants. On ne change pas une équipe qui gagne, comme on dit. Alors, l'école primaire de Montesquieu, mon petit doigt me dit que ça va rappeler des souvenirs côté nostalgie.
1: Ouais, c'est vrai qu'on a eu plein de retours à ce niveau-là quand les gens ont appris qu'on allait s'implanter dans ce lieu-là. Des gens qui nous disent qu'ils étaient à l'école à cet endroit et que ça leur fait plaisir de le voir revivre de cette manière, de pouvoir venir boire un café dans la salle où ils faisaient de la gymnastique à l'époque. Et puis surtout, c'est vrai que ce qui est agréable dans ce lieu, c'est que on est dans une ancienne école. Donc il y a la cour de récréation, il y a un préau. Donc pour les enfants, c'est super pour pouvoir jouer. Enfin. Voilà, c'est vrai que c'est un beau symbole d'être dans cette ancienne école pour un projet associatif et citoyen à Montesquieu.
0: Et quand on est parent, c'est rassurant hein, de savoir son enfant à côté.
1: Ouais, ouais, parce qu'encore une fois, c'est vrai qu'on aura un coin dédié aux enfants à l'intérieur et qui pourront jouer dehors. Donc c'est l'endroit où on peut venir en famille, où toutes les générations peuvent passer du temps.
0: Comment s'est passée la collaboration avec la mairie de Montesquieu et qu'est-ce que ce soutien représente pour vous ?
2: Il représente beaucoup parce que sans le lieu pérenne, c'est difficile d'avoir un format toute l'année sous la halle. Donc, le café peut s'installer vraiment définitivement parce qu'il a un lieu et pour un café associatif, donc par définition, c'est une association. Mmh. Avoir un local mis à disposition, c'est-à-dire donc sans loyer, c'est indispensable pour pouvoir continuer l'activité. Mmh. Donc, ça représente beaucoup et les équipes de la mairie ont suivi d'ailleurs... très précisément, en fait, le projet pendant tout l'été. Et c'est eux qui sont revenus vers nous avec cette proposition vraiment ferme de mettre ce local à disposition. Les équipes techniques ont même réalisé des aménagements pour permettre qu'il soit adapté à l'activité du café. Donc, non, ça a été très constructif.
0: Avec toujours l'objectif de créer du lien social et de se rencontrer. Nicolas, vous y tenez particulièrement, hein ?
1: Bah oui, oui, je crois que c'est important, bon, partout, et puis surtout dans cette période, moi j'ai envie de dire. Donc créer des liens, se rencontrer, passer du bon temps, voilà, dans un village où voilà, chacun amène sa vie, ses activités, il ne peut qu'en émaner du bon pour tout le monde.
0: Le café associatif de Montesquieu-Volvestre, on le rappelle, vous êtes maintenant situé à la maison des associations qui se trouve à l'ancienne école primaire aux 2 rues du Moulin. C'est ouvert à tout le monde. Est-ce qu'il y a des modalités pour participer au programme ?
1: Alors, pour venir, en tout cas, il suffit juste de franchir la porte de la maison des associations. Et pour proposer des animations, ce qu'on vraiment, nous, on invite tous les habitants de Montesquieu à nous proposer des idées, à s'impliquer dans le projet. Mmh. Il suffit de nous envoyer un mail, de nous proposer, de nous appeler, que ce soit via la page Facebook ou via notre adresse mail.
0: Bon, super. Si on a envie de vous faire parvenir nos propres propositions,
1: exactement,
0: vous en tiendrez compte.
1: Ouais, ouais.
0: Est-ce qu'il y aura un moyen de retrouver le programme détaillé ?
1: Alors oui, sur notre page de Facebook, on va essayer d'établir un programme mensuel. Donc tous les mois, on va essayer de faire un petit visuel pour annoncer ce qui va se passer dans le mois. Ça sera sur notre page Facebook. On fera aussi des affiches qu'on essaye d'afficher un peu partout.
0: Voilà, votre page de Facebook, Café Associatif Montesquieu-Volvestre. Vous êtes présent sur eloasso.com également. Alors, je donne votre mail pour plus de renseignements. Vous écrivez à café-sans-accent.associatif.montesquieu@gmail.com. À quoi rêvez-vous pour la suite, Hélène et Nicolas, dans 6 mois, 1 an? Quelles sont les futures évolutions que vous souhaiteriez apporter à ce café associatif?
1: Moi, le rêve, c'est que vraiment tous les habitants s'accaparent ce projet. C'est-à-dire que vraiment tout le monde se sente libre de venir soit juste boire un café, soit apporter une idée un peu de soi-même, un peu de son savoir-faire qu'il aura envie de transmettre. Voilà, hein, c'est tout ce qu'on peut souhaiter, hein, que vraiment on devienne un lieu de rendez-vous pour tous les habitants du village, voilà, d'où qu'ils viennent.
2: Et au-delà aussi, on a déjà eu cet été un certain nombre de personnes qui sont venues d'un peu plus loin voir qui venaient, on était sur la route, pour certains, entre Toulouse et l'Ariège, par exemple. Mmh. Et il y avait cette notion de faire une halte, et voilà, et d'en profiter pour discuter, d'en profiter pour sourire. J'ai envie de dire, l'ambition, c'est que si derrière chaque café, il y a un sourire, derrière chaque animation, il y a une discussion, ou derrière, je sais pas, chaque événement, il y a de l'enthousiasme, on aura en grande partie fait ce qu'on imagine pour le café.
0: Eh bien, faisons une halte au café associatif de Montesquieu-Volvestre qui se trouve à la Maison des Associations, qui est à l'ancienne école primaire aux 2 rue du Moulin à Montesquieu. C'est ouvert tous les mercredis après-midi de 14h à 18h, les samedis de 10h à 20h. L'occasion de se retrouver et de passer de beaux moments tous ensemble. C'est tenu par une équipe de bénévoles, d'habitants et d'habitantes de Montesquieu-Volvestre. On vous remercie, Hélène et Nicolas.
1: Merci beaucoup.
2: Et à bientôt pour un café.
0: Et à très bientôt. Très bonne journée à vous.
1: Merci.

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1: Qu'on se le dise, de Muret jusqu'au pied des Pyrénées, c'est la chronique touristique du Sud Toulousain. Une idée originale de Philippe Congar pour Radio Galaxy. Savez-vous que...
2: C'est Flavie Estrémet qui nous accueille dans ce magnifique musée de faïence de Martres-Tolosane. Flavie, bonjour.
3: Bonjour.
2: Nous sommes avec vous parce que on aimerait quand même que vous nous en disiez plus sur ce musée de faïence qui fête cette année ses 20 ans. Ça s'arrose.
3: Oui, voilà. Donc, cette année, on fête les 20 ans du musée de la faïence. Donc, le musée de la faïence à Martres-Tolosane, il est situé avec l'office du tourisme, avec le point d'information touristique de Martres-Tolosane. Donc, c'est dans les mêmes locaux. Dans ce musée, on peut voir toute l'année des faïences anciennes, comprendre le procédé de fabrication et le savoir-faire de la faïence de Martres, et toute l'histoire et toutes les pièces qui se sont succédées au fil des ans de ce savoir-faire. Donc là, pour les 20 ans, l'exposition a été revue totalement. Cette année, on a une exposition qui est dédiée au savoir-faire faïencier. Donc on peut voir des pièces de faïenciers qui ont encore leur activité, mais aussi tous les ateliers qui ont pu se succéder depuis 20 ans. Donc on a par exemple la faïencerie du Maté, la faïencerie de la Tolosane, le Vieux Martres, la Rose de Martres, la faïencerie Cabaret et la faïencerie Jaudra, Stéphanie Joffre. Voilà, on a tous ces ateliers qui se succèdent et les nouveaux ateliers aussi. Donc là déjà vous pouvez voir tous ces ateliers. Et ensuite, on a proposé à la population de Martres-Tolosane une exposition participative. Donc, c'est-à-dire que l'objectif, c'était que les habitants de Martres ou les passionnés de faïence puissent nous prêter des pièces et qu'on puisse les exposer au musée parce que chaque pièce raconte une histoire. Et donc, à l'occasion des 20 ans, on a proposé ce projet d'exposition participative. Donc, on a des personnes qui nous ont prêté des pièces et qui nous ont expliqué pourquoi ils nous prêtaient cette pièce.
2: Alors, il y a également, à l'intérieur du musée de la faïence, le salon des arts et du feu. Là, on voudrait en savoir beaucoup plus.
3: Oui, sur l'espace du salon des arts et du feu, on peut voir des pièces qui ont été réalisées de manière successive sur toutes les éditions du Salon des Arts et du Feu. Alors, c'est des collaborations qui ont été réalisées entre les faïenciers et les invités d'honneur qui se sont succédés. Donc, on a Jean-Louis Toutain, le sculpteur, qui est venu deux fois sur le Salon des Arts et du Feu, donc en 2004 et en 2007. Donc, on a des pièces exceptionnelles où les faïenciers ont pu collaborer avec Jean-Louis Toutain. Donc, vous pourrez admirer ces pièces. Mais on a aussi d'autres pièces avec d'autres invités d'honneur qui se sont succédés sur le salon. Donc, c'est des pièces assez exceptionnelles parce que c'est des techniques, des savoir-faire différents. Alors, des fois, c'était des céramistes comme Esprit Porcelaine. Donc, c'est le collectif de porcelainiers de Limoges. Donc là, on reste sur de la céramique. Mais des fois, c'était des collaborations avec des plasticiens, des peintres. On a aussi Bernard Cadenne. On a aussi Emmanuel Kieffer qui, lui, est sculpteur avec ses célèbres chevaux de fer forgé. C'est très diversifié et très intéressant. Voilà, donc sur cet espace, vous pouvez voir toutes ces collaborations qui ont été réalisées sur les 25 éditions du Salon des Arts et du Feu.
2: Dernière question, Flavie. Il y a quand même aussi un savoir-faire local qui est impressionnant. Il faudrait en parler. Vous parliez tout à l'heure de gens de Martres et de la région qui venaient présenter leur faïence. Il faudrait quand même tirer un coup de chapeau à tous ces gens qui, localement, font de la faïence.
3: Oui, oui, oui, c'est des gens qui continuent le savoir-faire, mais qui s'adaptent à la demande actuelle, qui ont toujours su évoluer. Les faïenciers de Martres, c'est des artisans, c'est des artistes qui ont toujours su évoluer et s'adapter à la demande actuelle, tout en gardant leur savoir-faire traditionnel.
2: Qui sont toujours en mouvement.
3: Voilà, c'est ça.
2: On rappelle que c'est au musée de la faïence de Martres-Tolosane, c'est place Henri Dulion, c'est en plein centre de Martres-Tolosane, c'est jusqu'au 28 décembre 2026. Donc avant de passer le réveillon de Noël, on pourra aller faire un petit tour au musée de la faïence et nous étions en compagnie de Flavie Estrémet, qui est l'une des responsables au sein de la mairie de Martres-Tolosane. Merci Flavie, on peut vous souhaiter plein de monde bien sûr et surtout un très bel été.
3: Merci beaucoup.
1: Alors, à bientôt et surtout, qu'on se le dise.
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1: C'est l'épicerie associative Locomenge à Saint-Gaudens qui recherche deux jeunes volontaires en service civique à partir du 1er septembre 2026 et pour une durée de 10 mois. Vous participerez à la vie de l'épicerie et vous contribuerez également à des actions de sensibilisation et d'accès à l'alimentation de qualité pour tous, autour notamment d'ateliers pédagogiques. Vous effectuerez entre 24 et 30 heures par semaine, c'est accessible uniquement aux plus de 18 ans. Donc c'est l'épicerie Locomenge à Saint-Gaudens qui recherche deux jeunes volontaires en service civique. Pour plus de renseignements, vous allez sur le site internet locomenge.com. Si vous êtes en ce moment à la recherche d'un job saisonnier, il n'est jamais trop tard car en Occitanie, c'est l'enseigne APEF spécialisée dans les services à la personne qui prévoit près de 210 recrutements en Occitanie et tout près de chez nous puisque vous retrouverez une agence à Muret et plusieurs sur Toulouse. Le réseau recrute des profils variés avec ou sans expérience, assistants ménagers, gardes d'enfants de plus de 3 ans ou encore jardiniers bricoleurs. Des auxiliaires de vie sont également à pourvoir. C'est l'agence de services à la personne APEF qui recrute pour cette saison estivale. Vous pouvez candidater directement en ligne sur le site internet APEF Recrute. Plusieurs offres sont à pourvoir en ce moment avec l'agence d'emploi ou boulot à Caser. Tout d'abord un infirmier ou infirmière diplômé d'État au sein d'un EHPAD sur le secteur de Saint-Gaudens. Le poste est à pourvoir à partir du 1er septembre pour un temps plein avec un CDI à la clé. Sur le secteur de Saint-Élix-le-Château, on recherche un chauffeur poids lourd manutentionnaire pour des livraisons plus des ravitaillements de chantier. Le FIMO est obligatoire. On recherche aussi un poseur de panneaux photovoltaïques sur le secteur de Saint-Élix-le-Château également, un tourneur-fraiseur conventionnel fousseré et enfin un charpentier métallique sur le secteur de Caser. C'est avec l'agence Au Boulot à Caser. Pour plus de renseignements, vous allez sur le site internet au-boulot.com.
2: Et si vous aussi vous cherchez un emploi ou que vous avez un emploi à proposer, envoyez-nous vos annonces en allant sur notre site internet radiogalaxie31.com, rubrique annoncer, c'est avec grand plaisir que nous les diffuserons. Merci de votre fidélité, je vous dis à très vite.
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0: L'agenda du week-end sur Radio Galaxy du 24 au 26 juillet. Bonjour Alexis.
1: Salut Lorient.
0: Allez, on commence en musique, concert pop-rock, Alexis.
1: Et oui Lorient, parce que ce vendredi 24 juillet, concert du groupe Jetlag à la Cave à Bière Le Garage à Carbonne. Pour une soirée pop-rock des années 60, 70 et 80, pour ce dernier concert avant les vacances d'été. C'est donc ce vendredi à partir de 20h. Plus de renseignements sur la page Facebook Cave à Bière Le Garage.
0: Et le 19e festival du conte en Volvestre se tient en ce moment et jusqu'à ce samedi 25 juillet. L'association Cric et Crac au bout du conte vous donne rendez-vous ce vendredi 24 juillet à Lavelanet de Comminges dès 18h30 avec un apéro conté suivi d'un repas partagé et de la soirée conte avec Florilège de Conteurs qui se tient à 21h30, c'est tout public. Et ce samedi 25 juillet, c'est à Gensac-sur-Garonne que le festival s'installera. Toujours pareil à partir de 18h30 pour l'apéro conté suivi du repas et de la soirée conte avec Ladji Diallo. Ce sera à 21h30 samedi à Gensac-sur-Garonne. Les fêtes de village se poursuivent ce week-end, Alexis.
1: Et oui, tout le week-end, c'est la fête du village à La Cogne avec au programme soirée avec le groupe Remake ce vendredi, samedi pétanque en doublette à 15h et à 20h30 animation par le DJ Nuno. Et ce dimanche, messe à 11h, suivi de l'apéritif ouvert par la mairie à midi. Et pour la soirée à 20h30, le groupe Croque-Note sera présent. Plus de renseignements sur la page Facebook Comité des Fêtes de La Cogne.
0: Et puis le village de Saint-Élix-le-Château est en fête également tout ce week-end avec au programme des animations pour petits et grands, concours de pétanque, tournoi de rugby flag, concours de quilles, chasse au trésor, des repas gourmands et des soirées musicales à ne pas manquer vendredi, samedi et dimanche du côté de Saint-Élix-le-Château.
1: En partenariat avec le festival La Vadrouille, la Maison de la Terre de Poucharamé accueille ce samedi 25 juillet à 13h30 une rumba des sambas. Et pas n'importe laquelle, une rumba des sambas féminin avec 9 musiciennes et chanteuses. Si vous n'avez jamais vécu une rumba, c'est une occasion à ne surtout pas manquer. Prix libre et conscient, plus de renseignements sur le site internet lamaisondelaterre.fr.
0: On va lever les yeux vers le ciel et on va profiter d'un peu de fraîcheur, c'est vrai, avec le festival Rium sous les étoiles qui revient ce samedi 25 juillet. Une soirée gratuite et ouverte à tous, organisée par l'association Les Chemins Buissonniers. Au programme, atelier astronomie, apéro-concert, repas convivial et une projection en plein air suivie d'un échange avec Sylvie Vauclair, astrophysicienne et professeure émérite à l'Université de Toulouse. C'est à retrouver samedi de 17h à minuit, c'est à Rium.
1: Et le groupe de chanteurs Ensemble Lobad chantera des chants anciens comme le Populé Meus et bien d'autres, ce samedi 25 juillet à la cathédrale de Rieux-Volvestre à 18h. Prix libre, plus de renseignements sur le site internet de la mairie de Rieux-Volvestre.
0: Direction le village gaulois de Rieux-Volvestre qui nous a préparé un véritable été d'histoire vivante. Durant toute la saison estivale, artisanat antique, visite guidée, animation familiale, exposition anniversaire et le grand week-end de reconstitution à ne pas manquer ce samedi 25 et dimanche 26 juillet. Vous pourrez circuler au cœur des campements, rencontrer les artisans, observer la préparation des repas, découvrir les équipements militaires et même assister à des démonstrations de combat. Ce week-end, c'est au village gaulois de Rieux-Volvestre.
1: Et la randonnée du foyer rural de Saint-Narens revient ce dimanche 26 juillet. Départ à la salle des fêtes de la Bastille de Pomès à partir de 8h30, où un itinéraire détaillé vous sera remis après l'inscription. Il s'agit d'une balade familiale pour faire connaître et mettre en valeur le monde rural, ses activités et ses productions. Un itinéraire familial de 20 km en deux étapes, avec la possibilité de n'en faire qu'une partie, puisqu'il y aurait une voiture navette gratuite. Traversée ou visite de fermes, d'élevages ou d'éléments du patrimoine local avec des points de vue remarquables, à midi pique-nique et marché sur la place du foyer de Saint-Narens, avec une quinzaine de producteurs et retour à la salle polyvalente l'après-midi. Plus de renseignements sur la page Facebook Foyer Rural de Saint-Narens pour la rando ferme ce dimanche 26 juillet, départ à 8h30 à la salle des fêtes de la Bastide Pomès.
0: C'est une journée gourmande. Ah, ça nous intéresse, Alexis.
1: Bien sûr.
0: Journée gourmande et artisanale qui vous attend ce dimanche 26 juillet du côté de Pointe-Issinard. L'association Comminges Événements Occitanie organise un grand marché de producteurs locaux et des artisans dans le très beau cadre et ombragé, c'est important, du parc du Gravier à Pointe-Issinard. C'est ce dimanche, toute la journée.
1: Côté exposition, direction la SCAC Marestin de Montesquieu-Volvestre avec l'artiste Bala Ndao qui organise le vernissage de sa sortie de résidence ce lundi 27 juillet à 18h30. L'exposition s'appelle Bâtisseur de mémoire et elle sera visible jusqu'au 13 septembre du mercredi au dimanche de 15h30 à 18h30. Bala Endao nous propose un ensemble de sculptures monumentales en métal nées d'une recherche artistique développée durant sa résidence à la SCAC Maristang de Montesquieu-Volvestre.
0: En cette fin de mois de juillet, c'est le bon moment pour profiter d'une pause festive le mardi 28 juillet sur l'île du Ramier de Montesquieu-Volvestre, avec au programme des animations musicales, concerts, vielle à roue, piano, chant, batucada et bien plus encore. Et puis une grignoterie gourmande et une buvette, de quoi passer une belle soirée ce mardi 28 juillet de 19h à 23h sur l'île du Ramier de Montesquieu-Volvestre avec une entrée libre. La semaine prochaine, ça va swinger à Mayolas avec le concert du groupe Les Accords des Swings. Ce mercredi 29 juillet, venez danser sur un répertoire pop des années 60-80 en version swing, s'il vous plaît. Rendez-vous ce mercredi 29 juillet à 21h, place de la mairie de Mayolas, avec une petite restauration et buvette sur place dès 19h.
1: La troisième édition du marché nocturne de Mayolas se déroulera le jeudi 30 juillet à partir de 18h, à l'occasion de sa fête locale. Ce dernier sera animé par les chansons de Violette et nous y retrouverons des producteurs et artisans locaux venus présenter leurs produits avec buvette et restauration sur place. Plus de renseignements sur le site internet haute-garonne-tourisme.com.
0: Et on finit par les vides greniers du week-end. Ce dimanche, rendez-vous à la Bastide de Besplat et également au village de Boussan à l'occasion de la fête des Mounacs, célèbres poupées grandeur nature qui sont habillées et mises en scène durant chaque été dans le village de Boussan. Merci beaucoup Alexis.
1: Merci à toi Lorian.
0: Allez, le temps pour nous de se rafraîchir avec une pause musicale sur Radio Galaxy. Et vous restez avec nous, l'agenda du week-end ça continue dans quelques minutes avec les offices du tourisme de Cœur de Garonne et du Volvestre.

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2: Bonjour à toutes et à tous, c'est Virginie de l'Office de Tourisme Cœur de Garonne. Vous cherchez des idées de sortie pour les prochains jours? Voici notre sélection des rendez-vous à ne pas manquer. Maison Garonne, samedi 25 juillet, tout l'été, Maison Garonne propose des animations pour petits et grands. Ce samedi, en lien avec l'exposition temporaire, découvrez la nature autrement grâce au toucher, à l'odorat et à l'ouïe. Au programme, boîte secrète, devinette, expérience sensorielle. Une animation dès 3 ans, d'une durée d'environ 30 minutes. Tarif 3 euros. Réservation conseillée. Soirée américaine, passerelle à Coulader. Le passerelle vous donne rendez-vous pour une soirée américaine avec initiation au West Coast Swing, suivi d'un concert folk. Profitez également de la guinguette du port et de son ambiance conviviale au bord de la Garonne, entre musique, danse, restauration locale et découverte. Et ne ratez pas le Festival Country de Boussins qui fête sa 15e édition, samedi 25 et dimanche 26 juillet. Samedi, le festival ouvrira dès 14h avec un plancher de danse, un workshop animé par Bruno Morel, des grillades à 20h et le concert de Turquoise Duette à 21h. Dimanche, rendez-vous dès 10h pour la bénédiction et le défilé des motos. Voitures américaines, trikes et véhicules anciens. La journée se poursuivra avec de la danse country, un repas sur réservation à 12h30 et le groupe Rusty Legs à 16h. Côté exposition, plusieurs rendez-vous sont également à découvrir. À la médiathèque, une double exposition consacrée à l'abbé Sicard, ainsi qu'à Carolus et Magdola, est visible jusqu'au 30 juillet. À Martres-Tolosane, le musée de la faïence poursuit les célébrations de ses 20 ans, avec une programmation exceptionnelle tout au long de l'année. Et au Grand Presbytère, ne manquez pas l'exposition Racine de Sophie et François Leteuil, visible jusqu'au 20 septembre. Pour rappel, si vous organisez un événement en Cœur de Garonne, pensez à nous contacter. Pour retrouver l'ensemble des manifestations, n'hésitez pas à nous suivre sur les réseaux sociaux Facebook et Instagram, ainsi que sur notre site internet Tourisme Cœur de Garonne.
3: L'Office de Tourisme Intercommunal du Volvestre vous présente ses idées de sortie pour ce week-end.
4: Retrouvez l'agenda complet sur notre site internet tourisme-volvestre.fr ou sur notre page Facebook chaque jeudi soir.
3: Les week-ends du Volvestre sont toujours aussi festifs. 3 fêtes locales vous attendent sur ces 3 jours. On commence au nord avec Mozac qui animera le village sur le thème Hawaï. Le vendredi soir, ce sera marché de créateurs, food truck et concert. Le samedi, il y aura concours de pétanque l'après-midi, animation pour les enfants. Et le soir, saucisse au maître, feu d'artifice et concert à 22h. Le dimanche enfin, à 11h, il y aura la messe et le soir sera concert et cassoulet.
4: Sur les coteaux, la Cogne vous invite dès le vendredi à son concert et sa soirée pizza dès 19h. Le samedi après-midi, place au concours de pétanque et le soir, ce sera jambon à la broche et soirée animée par un DJ. Le dimanche, la traditionnelle messe à 11h sera suivie du dépôt de gerbes et de l'apéritif offert par la mairie. Et la journée se clôturera par un grand cassoulet avec concert.
3: Enfin, Castagnac proposera le vendredi soir des camemberts au four, une descente au flambeau au château et une soirée DJ. Le samedi dès l'après-midi, vous aurez au choix concours de pétanque ou de belote. Le soir, vous aurez apéritif tapas ou repas moules frites suivi d'un concert. Le dimanche enfin, vous aurez la messe et l'apéritif offert par la mairie à 11h30, le concours de pétanque à 14h, les bandas l'après-midi. Le soir, ce sera cassoulet, orchestre, puis spectacle son et laser.
4: Côté concert, rendez-vous samedi à 18h à la cathédrale de Rieux-Volvestre pour un concert de l'ensemble Lobad avec musique ancienne et polyphonie traditionnelle. Il propose une interprétation originale du répertoire vocal ancien. La participation est libre mais nécessaire. Profitez d'un concert original dans un lieu unique ce samedi à 18h à la cathédrale de Rieux-Volvestre.
3: Concert toujours, ce samedi, le café associatif de Marc Fab vous convie à 19h pour une soirée musicale. Elle sera animée par le groupe Nougadoc, un hommage à Claude Nougaro. Vous pourrez vous restaurer sur place. Au menu, il y aura des planches à déguster à 15€ sur réservation. Pour en savoir plus, rendez-vous sur notre site internet tourisme-volvestre.fr. C'est ce samedi à 19h au café associatif de Marc Fab.
4: Si vous préférez le rock, vous aurez 2 soirées de prévues ce samedi. Pour une ambiance champêtre, la guinguette La Belle Époque de Noé vous invite à son concert avec double jeu à partir de 20h. Sinon, le restaurant Le Grain de Sal propose également une soirée rock avec le groupe Wanted for Rock à Salles-sur-Garonne.
3: Pour rappel, l'agenda complet est à retrouver sur notre site internet tourisme-volvestre.fr ou sur notre page Facebook chaque jeudi soir.
4: Passez un bon week-end en Volvestre!
5: 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Nous vous souhaitons un très bon week-end sur Radio Galaxie.
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Chères auditrices, chers auditeurs, bonjour et bienvenue dans À l'expression. Car je me prénomme Alex et ma mission est de vous aider à employer à bon escient les expressions françaises que nous utilisons tous régulièrement.

0: de le chasser, le roi, Midas, le recueille et lui offre hospitalité. Bien lui en a pris, car il s'agissait de Silène, père du dieu Dionysos. Pour le récompenser, Dionysos exauce le vœu du roi Midas. Tout ce qu'il toucherait se transformerait désormais en or. Mais ce bonheur sera de courte durée, car dès le premier repas, impossible d'avaler la moindre nourriture et de boire la moindre goutte d'eau. En effet, tout ce qu'il touchait devenait solide et métallique. Comprenant qu'il allait mourir de faim et de soif, le roi Midas implore Dionysos de lui retirer cette faculté et de reprendre ce cadeau empoisonné. Dionysos accepta et lui dit d'aller se laver les mains et de se baigner dans la rivière alentour, la rivière Pactolus, en français la rivière Pactole. La baignade accomplie, Midas, débarrassé de ce malheureux don, voit les eaux de la rivière Pactole se charger de pépites d'or. De quoi assurer la richesse de son royaume. Il avait touché le Pactole, ce que bien sûr je vous souhaite à tous. Et pour votre gouverne, vous remarquerez que la société qui porte le nom du roi Midas, c'est-à-dire une société qui entretient les automobiles, qui vend des pneus, etc., a pour logo le nom du roi, en capitale noire sur fond jaune d'or, dont le « i » est surmonté d'une couronne. La prochaine fois, nous découvrirons l'origine d'une autre expression, dont je vous réserve la surprise. En attendant, chers amis, à l'expression vous dit à bientôt.
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0: 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RFI Midi continue avec le grand journal de la mi-journée. Bonjour Olivier Sherman.
1: Bonjour Paul, bonjour à toutes et à tous.
0: À la une des incendies hors de contrôle en France et en Espagne.
1: Le feu est aux portes de Madrid, des dizaines de milliers de personnes déjà évacuées. L'Espagne a demandé des renforts européens, renforts réclamés également par la France qui affronte dans le sud-ouest des feux qui ont déjà parcouru plus de 10 000 hectares. Et là aussi, des dizaines de milliers de personnes évacuées. Nous ferons le point dès le début de ce journal avec nos envoyés spéciaux sur cette situation à Madrid et près du Cap Ferret.
0: La Cour pénale internationale face à une décision historique.
1: Les 125 États membres doivent décider du sort de son procureur Karim Khan, suspendu après les accusations d'agression sexuelle qu'il conteste, une affaire qui menace la crédibilité et l'indépendance de la justice internationale.
0: Au Moyen-Orient, le conflit entre les États-Unis et l'Iran menace de s'étendre à toute la région.
1: Washington poursuit ses frappes contre Téhéran. Téhéran revendique des attaques contre des installations militaires américaines dans le Golfe. Les Houthis ouvrent un nouveau front en mer Rouge.
0: La présidentielle 2027 en France, vers une nouvelle banque pour financer les candidats.
1: Le gouvernement relance l'idée d'un dispositif public pour faciliter l'accès aux prêts des partis politiques. Objectif affiché, éviter les financements étrangers et garantir l'indépendance démocratique.
0: Et puis nous terminerons ce journal avec une page culture et le film L'Odyssée de Christopher Nolan qui séduit les spectateurs grecs malgré les polémiques.
1: Le casting controversé du film avait suscité des critiques, mais le public grec se montre enthousiaste comme tout le public européen. À Athènes, les spectateurs saluent une nouvelle vision du chef-d'œuvre d'Homère. Le voyage d'Ulysse reste bien un symbole profondément ancré.
0: L'Europe du Sud s'embrase en France et en Espagne notamment. Les feux se rapprochent de la capitale Madrid et les évacuations se poursuivent.
1: Oui, à l'ouest de Madrid, ce que redoutaient les pompiers vient d'arriver. Les trois incendies à moins de 50 km de la capitale ont fusionné pour former un immense brasier hors de contrôle, selon les autorités. Le Premier ministre espagnol estime que l'Espagne et les pays voisins vivent une situation dramatique. La présidente régionale parle du pire incendie de l'histoire de la région de Madrid. Les incendies de forêt ravagent donc des dizaines de milliers d'hectares et touchent de nombreuses villes et villages, et les évacués se comptent par dizaines de milliers. Déjà près de 19 000 évacués ou confinés dans la région de Madrid. François Musso, bonjour.
2: Bonjour.
1: Vous êtes à 20 km à l'ouest de Madrid, dans la région de Tolède, plus exactement dans le village de Villamanta, un village à l'abri des flammes, qui accueille des réfugiés provenant du voisinage. Des centaines de personnes sont déjà arrivées dans la grande salle omnisport du village. Où vous vous trouvez donc, François ?
2: Oui, exactement. On est à 20 km. On n'est pas sous les flammes. On voit pas les flammes. On voit un immense nuage toxique, des particules en suspension. Mais enfin, là, c'est comme si on était dans l'incendie, parce que tous les gens ont dû hier, dardard, quitter leur pénate, quitter leur maison. Là, j'ai devant moi 70 personnes qui viennent d'un centre de santé mentale, qui sont concentrées ici, réfugiées. On leur donne à manger dans cette grande salle omnisport. Il y a des gens qui aident de partout, des pompiers, des habitants qui, hier après-midi, ont été sommés de quitter urgemment leur village, qui s'appelle Aldea del Fresno, un village qui, à tout moment, avec les vents violents qui soufflent dans la mauvaise direction pour eux, on va dire, risque à tout moment d'entrer dans le village, d'où la mesure de sécurité. On est un peu au kilomètre zéro ici des refuges et tous les efforts, mais évidemment, on prie très fort pour que, là, vous entendez des cris d'une personne qui est malade mentale et qui vit un moment de stress très important. Et tous les gens, en général, vivent ce stress. On est donc ici en train d'espérer que ces trois feux qui se sont unis n'aillent pas au-delà des limites circonscrites jusqu'ici.
1: Alors François Musso, merci. Hein, vous étiez avec donc les évacués de cet incendie aux portes de Madrid. Et justement, pour lutter contre cet incendie, l'Union européenne a déployé 4 avions bombardiers d'eau pour aider l'Espagne. Bruxelles avait reçu hier soir une demande de Madrid au titre du mécanisme de protection civile de l'Union européenne.
0: En France, la situation la plus inquiétante se situe dans le sud-ouest du pays, dans la presqu'île très touristique du Cap Ferret. Là aussi, il y a des feux hors de contrôle.
1: Face aux feux qui ont conduit à l'évacuation de dizaines de milliers de personnes dans le sud-ouest de la France. Le président Emmanuel Macron a lui aussi demandé l'activation du mécanisme de protection civile de l'Union européenne. Deux Canadair croates, deux Air Tractor portugais ainsi que deux hélicoptères lourds tchèques et slovaques sont attendus pour épauler les moyens français déjà déployés sur place. Dans cette situation catastrophique, un ordre d'évacuation complet de la très touristique presqu'île du Cap Ferret par route et par mer a été lancé ce matin face aux deux incendies massifs qui dévorent la forêt en Gironde et dans les Landes avec plus de 10 000 hectares parcourus au total. Ce qui représente pour l'instant, pour bien comprendre l'étendue de la catastrophe, l'équivalent d'une grande ville entière comme Paris intramuros. Devant l'avancée des flammes, la préfecture de Gironde a donc activé un plan d'évacuation inédit par son ampleur afin de mettre à l'abri des dizaines de milliers de résidents et d'estivants. Déjà des dizaines de milliers de personnes ont ainsi est évacuée. Pauline Fragonas, bonjour.
3: Bonjour.
1: Vous venez d'arriver donc dans la région à Arcachon, c'est juste en face du Cap Ferret, et là, la situation continue de se dégrader.
3: Oui, le nuage noir au loin ne fait que s'épaissir. Même ici, à plusieurs kilomètres, l'odeur de fumée est très présente et l'air est vraiment chargé de particules. Lors d'une conférence de presse, la préfète de Gironde, Sophie Brocas, a parlé d'un grand incendie XXL, un feu particulièrement ravageur car imprévisible. Le bilan continue de s'alourdir, comme vous le disiez, avec plus de 10 000 hectares déjà partis en fumée.

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0: Bonjour à tous, bonjour à toutes. Merci à ceux qui nous rejoignent maintenant sur le 98.5 FM, la radio du sud de Toulousain. Nous allons parler électricité, nous allons parler énergie. Et pour en parler, je suis avec monsieur Jérôme Rieux, le délégué régional sud-ouest de RTE. Monsieur Rieux, bonjour.
1: Bonjour.
0: Vous êtes délégué régional sud-ouest chez RTE, ça correspond à quoi ?
1: Alors RTE, c'est le réseau de transport d'électricité, hein. Ce sont les autoroutes de l'électricité, c'est-à-dire le réseau avec des niveaux de tension importants, 63 000 volts, 225 000 volts, 400 000 volts. Et on a sur le territoire toutes ces lignes qui nous servent à transporter l'électricité, ensuite redistribuée aux clients, notamment par le biais des distributeurs d'électricité. Et on connaît tous notamment Enedis qui joue ce rôle donc entre notre réseau et puis les clients finaux particuliers.
0: Première interrogation, vous transportez dans toute la France cette espèce de maillage en fait d'autoroute de l'électricité en France. Vous êtes les seuls à faire ça ?
1: Tout à fait, on est les seuls. Il n'y a qu'un seul réseau de transport d'électricité. Donc on est une entreprise de service public puisqu'on a un monopole sur cette activité. Et on est d'ailleurs contrôlé, régulé par la Commission de régulation de l'énergie pour réaliser cette activité.
0: Vous êtes quand même une société privée. L'État est majoritaire, j'imagine, dans votre capitale.
1: Alors, on est une société de droit privé, effectivement, avec la moitié de l'actionnariat, c'est EDF, et puis l'autre moitié, c'est la Caisse des dépôts, donc l'État, indirectement, qui est le deuxième actionnaire de RTE.
0: Ce qui veut donc dire que vous êtes en lien avec EDF, Enedis et les autres ex-branches EDF, j'allais dire.
1: Voilà, donc Enedis, on travaille avec Enedis puisqu'on exploite chacun un réseau avec beaucoup de liens entre les deux. EDF, c'est notre actionnaire, mais après, on a des obligations d'indépendance puisque EDF, c'est aussi un producteur que l'on doit considérer comme les autres producteurs d'électricité. Et donc, la CRE, la Commission de régulation de l'énergie, vérifie que l'on respecte bien, notamment, ces règles d'indépendance vis-à-vis d'EDF.
0: Vous avez dit que EDF était un producteur, vous avez dit que vous faites du transport, ça veut donc dire qu'il y a plusieurs personnes qui vous fournissent de la matière à transporter.
1: Alors tout à fait, aujourd'hui on connaît EDF bien sûr, mais il y a d'autres producteurs d'électricité, on a des exploitants de barrages hydroélectriques qui existent, on a par exemple la CHEM dans les Pyrénées ou d'autres encore, on a des producteurs maintenant d'énergie renouvelable également qui sont raccordés souvent chez Enedis, mais parfois pour les plus gros parcs aussi chez nous. Et donc, tous ces producteurs viennent injecter leur électricité sur le réseau de transport de RTE.
0: RTE, vous avez le transport, comme vous dites, mais vous avez une deuxième mission derrière. Votre deuxième mission, c'est celle de réguler surtout la fourniture d'électricité, qu'elle soit égale sur tout le territoire et qu'il n'y ait pas de coupure ou de panne.
1: Alors, tout à fait. En fait, on exploite une infrastructure, comme je l'ai dit, hein, donc une centaine de milliers de kilomètres de lignes, le réseau de transport d'électricité. Et puis, on a comme deuxième mission de gérer, de faire fonctionner en temps réel le système électrique dans son ensemble, donc de nous assurer qu'à chaque instant, chaque Français est alimenté en électricité. Et pour cela, il faut notamment qu'à chaque instant aussi, il y ait autant de production que de consommation d'électricité, puisque l'électricité se stocke pas ou se stocke très mal. Et donc, il faut qu'il y ait autant de production que de consommation à chaque instant. Et ça, on a cette mission de nous assurer de cela.
0: Vous avez des régulateurs, des machines qui gèrent ça en temps réel avec tous les aléas qu'on connaît. Par exemple, en ce moment, on a des très fortes chaleurs, on a des très fortes tensions peut-être sur le réseau. Ça se gère comment ça ?
1: Alors donc, les épisodes de chaleur, hein, comme on les connaît aujourd'hui, bien sûr, sont des épisodes auxquels on est très attentif. Sur la partie équilibre entre la production et la consommation, c'est sûr que quand il fait chaud comme ça, il y a plus de consommation, parce que notamment, on utilise plus la climatisation. Pour autant, cette augmentation de consommation, elle est quand même beaucoup moins importante que ce qu'on constate en hiver quand il fait très froid. Il y a quand même moins de consommation qu'en plein hiver. Donc aujourd'hui, on a la production suffisante pour faire face à ces augmentations. Donc ça, c'est tout à fait sécurisé. Et puis, on est attentif aussi au fait que quand il fait chaud comme ça, les infrastructures du réseau, les lignes, les postes, ils sont aussi sous surveillance parce que les matériels sont exposés à ces phénomènes de chaleur. Et on a dans notre plan d'investissement tout un volet qui est d'adapter nos infrastructures au changement climatique et notamment à ces épisodes de chaleur.
0: Ces matériels qui, pour certains, ont plus de 50 ans, voire plus peut-être, sont pas adaptés à ces températures-là.
1: Voilà. Alors, par exemple, les lignes électriques qui peuvent avoir jusqu'à 100 ans, notamment les premières, celles qui ont été développées dans les vallées pyrénéennes au moment du développement de l'énergie hydraulique, par exemple, ou autres. Ces lignes qui ont plus de 100 ans, parfois, ou en tout cas 80, voilà, elles sont pas conçues pour résister aux chaleurs. Et quand, en fait, il fait chaud, une ligne, ça se dilate, hein, donc ça a tendance à baisser, puisque la longueur de câble est plus importante et on a quand même des distances de sécurité à respecter par rapport aux habitations, par rapport à la végétation. Donc quand il fait très chaud sur ces lignes les plus anciennes, on est obligé de diminuer l'intensité qui circule, le courant qui circule, pour qu'il y ait moins d'échauffement lié à cette circulation de courant. Et donc, ça nous contraint beaucoup sur la façon d'exploiter le réseau. Donc aujourd'hui, on a tout un programme pour remplacer ces lignes les plus anciennes, les dimensionner, les faire résister à des chaleurs plus importantes. Donc par exemple, on les construit plus hautes aujourd'hui, les lignes, pour qu'elles puissent avoir une faculté de se dilater plus importante.
0: C'est pour ça que vous mettez en place plusieurs plans de rénovation sur notre zone, en particulier dans le sud-ouest là, avec des nouveaux équipements, des nouveaux postes sources, comme vous dites, c'est-à-dire qui permettent de réduire la tension de l'électricité pour des usages plus domestiques.
1: Aujourd'hui, effectivement, pour passer du réseau à très haute tension jusqu'aux particuliers, on a des postes qui nous permettent d'abaisser la tension avec des transformateurs pour arriver effectivement jusqu'au niveau de tension chez le particulier. Et effectivement, aujourd'hui, on a, nous, RTE, un plan d'investissement très important qui est lié à cette adaptation au changement climatique dont on parlait, à ce besoin de rénover les lignes et les postes qui sont souvent anciens, et puis qui est lié aussi à la transition énergétique qu'on connaît, aux nouvelles façons de produire, notamment avec les énergies renouvelables, et puis à la consommation d'électricité qui va devoir s'accroître si on veut arriver à la neutralité carbone, à moins consommer d'énergie fossile. Il va falloir que on ait des voitures électriques, qu'on s'équipe de pompes à chaleur. Voilà, et il y a beaucoup de démarches dans ce sens-là qui sont lancées par le gouvernement. Donc, toute cette électrification, elle fait qu'on va avoir plus d'électrons qui vont circuler sur notre réseau. Donc, on a des gros développements à faire aussi liés à cette transition énergétique.
0: La modernisation d'une part et la transition énergétique de l'autre côté.
1: Voilà, ce sont les deux grands piliers de notre plan d'investissement. Et on a chiffré qu'à l'horizon 2040, on avait 100 milliards d'euros sur le territoire français à investir pour effectivement à la fois renouveler un réseau qui est ancien et le faire perdurer de manière qualitative dans la durée en l'adaptant au changement climatique. Et puis prendre en compte les nouvelles façons de produire et de consommer de l'électricité, cette transition énergétique dont on parle beaucoup.
0: La modernisation des vallées pyrénéennes.
1: Sur les vallées pyrénéennes, on a un grand plan de modernisation. Ça fait partie des réseaux les plus anciens qu'on ait, notamment parce que il y avait ces barrages hydroélectriques et on a construit les lignes au départ pour évacuer l'électricité produite par ces barrages. Donc, on a un réseau qui est très ancien et dans certaines vallées, vous voyez encore quand vous passez, par exemple, dans la vallée d'Or ou dans la vallée de la Neste, on voit ces lignes très anciennes. Et donc, on doit les réhabiliter, on doit les rénover. Et puis, dans ces vallées, comme ailleurs, on a aussi, alors, on doit sécuriser la production hydroélectrique, puis on a aussi des énergies renouvelables qui arrivent, des volontés d'installer des panneaux solaires sur des toitures, etc. Et donc, on doit aussi renforcer le réseau pour permettre d'évacuer ces nouvelles sources d'électricité. On mène deux fronts, on va dire, ces deux ambitions simultanément.
0: Sachant très bien que si je mets des panneaux photovoltaïques sur mon hangar ou sur ma maison, ça passe d'abord par un prestataire de contrat électrique qui vous l'amène sur votre réseau. En revanche, si je bâtis une ferme photovoltaïque avec 600 panneaux, là ça passe directement chez vous.
1: Pour les plus petites installations, on va dire que ça passe déjà chez Enedis. C'est Enedis qui va récupérer dans un premier temps l'électricité produite. Pour les plus grosses installations, ça arrive directement chez nous. Mais même quand on est sur des petites installations qui arrivent chez Enedis, aujourd'hui, ce qu'on constate, c'est qu'il y a une telle dynamique dans les installations photovoltaïques chez les particuliers, sur des parkings, sous forme d'ombrières, sur les toitures. On est vraiment sur les petits ruisseaux font les grandes rivières. C'est que cette électricité, à un moment donné, quand elle peut pas être consommée directement sur place, et c'est souvent le cas parce que les endroits où elles sont produites, on n'a pas forcément besoin de l'électricité au moment où on la produit. Cette électricité, elle remonte jusqu'à notre réseau et on doit ensuite transporter des grosses quantités d'électricité photovoltaïque vers des zones de consommation. Aujourd'hui, on produit beaucoup dans le sud-ouest d'électricité photovoltaïque, en Occitanie, en Nouvelle-Aquitaine. Toute cette électricité, on doit la transporter vers des grands centres de consommation qui sont souvent plutôt au nord, en région parisienne, qui peuvent être d'ailleurs dans d'autres pays européens aussi. Et donc, on a besoin de ces grosses artères, de ces autoroutes pour transporter toute cette électricité.
0: D'une part, l'électricité est consommée localement sur le territoire national, mais aussi vous faites beaucoup d'exportations vers les pays européens, en particulier vers l'Allemagne et vers le nord de l'Europe.
1: Tout à fait. Aujourd'hui, la France, elle produit plutôt plus d'électricité que ce qu'on a besoin. Voilà, on est plutôt en avance de ce volet-là. On a le nucléaire, on a les énergies renouvelables qui se développent. Ça veut dire qu'on a de quoi électrifier nos usages. Il n'y a pas de problème de ce point de vue-là. On sait avoir plus de voitures électriques, on sait avoir plus de pompes à chaleur. C'est le moment, l'électricité, elle est là, elle est abondante. Et le surplus, ce dont on n'a pas besoin, on va effectivement l'exporter vers nos voisins européens via les interconnexions. Et on a, en 2025 notamment, battu le record d'exportation d'électricité. le plus haut chiffre. Hein. Donc voilà, on a cette électricité abondante qui est par ailleurs, et je le rappelle, en France, de l'électricité quasiment intégralement décarbonée, c'est-à-dire qu'elle n'est produite que par des moyens qui ne produisent pas de CO2, qui ne nuisent pas au climat, du nucléaire, des énergies renouvelables, de l'hydraulique, toutes ces sources d'électricité.
0: Vous parlez du nucléaire, on va en parler un tout petit peu maintenant. Avec ces fortes chaleurs, je reviens un petit peu dessus, c'est-à-dire qu'on est obligé de diminuer un petit peu la production du nucléaire pour les raisons de chaleur justement et de refroidissement des moteurs et des cœurs. Ça a une incidence, mais c'est compensé peut-être par le photovoltaïque.
1: Oui, alors c'est tout l'intérêt d'avoir effectivement un mix énergétique varié. Ça permet d'utiliser les meilleures sources d'énergie en fonction des moments. Donc il y a eu effectivement, alors c'est EDF qui gère bien sûr le parc nucléaire. Il y a eu un certain nombre de diminutions, comme vous le mentionnez, liées aux fortes chaleurs. Pour autant, d'une part, beaucoup de nucléaire a continué à fonctionner. Et puis, on a aussi ces autres façons de produire, donc le photovoltaïque, les barrages hydroélectriques et encore d'autres qui permettent de dire qu'aujourd'hui, même dans ces périodes de fortes chaleurs, même avec de la consommation supplémentaire, même avec certains moyens de production qui ne sont pas disponibles, il y a suffisamment d'électricité pour alimenter le territoire français sans difficulté.
0: Vous parliez de modernisation du réseau, ça passe aussi par la recherche et développement, c'est-à-dire des matériaux modernes, nouveaux, qui résistent mieux aux chaleurs, qui résistent mieux aux chocs thermiques. Et vous avez fait le choix en particulier pour des pylônes innovants avec une société qui se situe dans le Tarn.
1: Nous, on a ce grand plan d'investissement dont je parlais, là, les 100 milliards d'euros à investir d'ici 2040. Et on souhaite vraiment que ces investissements ils servent au maximum à des entreprises, à l'industrie française, à des entreprises françaises et locales. Donc, on cherche vraiment ça. Par exemple, effectivement, on a récemment passé un marché avec une entreprise du Tarn pour la fourniture de pylônes. Et puis, toujours dans la région, on a également un nouveau pylône qui a été imaginé avec une nouvelle silhouette, l'utilisation aussi de matériaux un peu différents, par une entreprise alors qui est plutôt dans le Cantal mais qui produit également et qui a des sites de production également en Occitanie qui va concevoir et produire ce nouveau pylône. Voilà, donc c'est les exemples concrets de cette volonté de faire appel au maximum à des fournisseurs de proximité, à des fournisseurs français pour nos pylônes, pour nos câbles, pour tous nos matériels dans nos postes électriques également.
0: On parle des matériels qui changent, qu'il faut moderniser, des matériels qui doivent s'adapter aux nouvelles situations. J'imagine que pour les personnels, c'est la même chose. Les métiers changent, ils doivent s'adapter à de nouvelles contraintes peut-être et de nouveaux métiers surtout.
1: On a effectivement ce fort développement, tous ces investissements réalisés. Donc, on est à peu près 10 000 chez RTE. On est en croissance régulière du fait de ce développement du réseau. On fait appel aussi à beaucoup de prestataires qui travaillent pour nous. Il y a également Enedis qui est dans la même démarche, qui développe aussi son réseau. Donc, on va dire les métiers des réseaux électriques sont des métiers en devenir, en développement, avec la contribution justement à la transition énergétique, donc avec beaucoup de sens aussi associés. Donc on travaille aussi, par exemple, avec des établissements locaux, régionaux, en signant des conventions pour des formations, des BTS par exemple, ou d'autres types de formations qui permettent pour les jeunes de mieux découvrir ces nouveaux métiers, mieux s'approprier leur contenu et puis faire ce choix d'avenir.
0: Il y a toujours des métiers très physiques, il faut monter des pylônes, il faut manipuler des gros engins. Mmh. Vous avez aussi des métiers qui sont plus peut-être, alors, intellectuels entre guillemets, c'est-à-dire surveiller des réseaux, surveiller des ordinateurs peut-être. Est-ce qu'il y a une volonté ou au moins une tendance à la féminisation chez vous ?
1: Oui, alors tout à fait. On est vraiment engagé dans une démarche de féminiser nos métiers qui sont des métiers techniques, donc historiquement peu féminisés. Donc on travaille vraiment sur ce sujet-là, que ça soit sur les métiers plus physique ou plus directement en lien avec les infrastructures, donc des métiers de techniciens, des métiers des gens qui vont monter effectivement aussi au pylône, entretenir les lignes, réparer les lignes, aller dans les postes électriques, faire des contrôles, s'occuper des installations aussi de contrôle commande de ces installations de réseau. Et puis aussi, effectivement, sur des métiers plutôt d'ingénierie, de pilotage de projets qui sont également développés. Donc, sur toute cette palette de métiers, on recherche aussi effectivement à féminiser nos recrutements.
0: Les gens qui voudraient être embauchés chez RTE, il y a un site spécifique de recherche d'emploi ou de proposition d'offres
1: d'emploi ? Oui, sur RTE Recrute, on a un site avec toutes nos offres. On recrute régulièrement. On recrute aussi beaucoup d'alternants chaque année parce que c'est une bonne façon d'accéder aussi à nos métiers et de se former. Donc, n'hésitez pas à les consulter régulièrement. Et puis, il y a aussi, bien sûr, tout ce qui peut exister, encore une fois, chez nos prestataires, nos sous-traitants qui travaillent pour nous sur les projets.
0: Jérôme Rieux, donc délégué régional Sud-Ouest RTE, s'il y avait un message à passer à nos auditeurs, quelque chose que vous vouliez qu'ils retiennent particulièrement à propos d'RTE, ce serait quoi ?
1: Moi, je dirais qu'aujourd'hui, on est vraiment dans une bonne situation. Là, encore une fois, on voit encore les crises récentes au Moyen-Orient, avec tous les risques que l'on a là sur nos approvisionnements en énergie fossile. On voit aussi les effets concrets du dérèglement climatique cet été avec ces très fortes chaleurs. Donc, c'est vraiment le moment de réfléchir et chacun, je crois, peut le faire à son niveau, à comment on peut consommer moins d'énergie fossile et donc électrifier nos usages. Une voiture électrique, une pompe à chaleur en lieu et place d'usage fossile, d'usage de pétrole ou de gaz. Aujourd'hui, il y a ce qu'il faut en termes de production d'électricité pour y répondre. Et nous, on est engagés, RTE, dans du développement de réseaux qui vraiment permettent tous ces nouveaux usages.
0: Jérôme Rieux, donc délégué régional Sud-Ouest RTE, merci d'être venu sur Radio Galaxie.
1: Merci à vous.

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0: qu'on se le dise. De Muret jusqu'au pied des Pyrénées, c'est la chronique touristique du Sud Toulousain. Une idée originale de Philippe Congar pour Radio Galaxy. Savez-vous que... C'est Flavie Estrémet qui nous accueille dans ce magnifique musée de faïence de Martres-Tolosane. Flavie, bonjour.
1: Bonjour.
0: Nous sommes avec vous parce que on aimerait quand même que vous nous en disiez plus sur ce musée de faïence qui fête cette année ses 20 ans. Ça s'arrose.
1: Oui, voilà. Donc, cette année, on fête les 20 ans du musée de la faïence. Donc, le musée de la faïence à Martres-Tolosane, il est situé avec l'office du tourisme, avec le point d'information touristique de Martres-Tolosane. Donc, c'est dans les mêmes locaux. Dans ce musée, on peut voir toute l'année des faïences anciennes, comprendre le procédé de fabrication et le savoir-faire de la faïence de Martres, et toute l'histoire et toutes les pièces qui se sont succédées au fil des ans de ce savoir-faire. Donc là, pour les 20 ans, l'exposition a été revue totalement. Cette année, on a une exposition qui est dédiée au savoir-faire faïencier. Donc on peut voir des pièces de faïenciers qui ont encore leur activité, mais aussi tous les ateliers qui ont pu se succéder depuis 20 ans. Donc on a par exemple la faïencerie du Maté, la faïencerie de la Tolosane, le vieux Martre, la rose de Martre, la faïencerie Cabaret et la faïencerie Jaudra, Stéphanie Joffre. Voilà, on a tous ces ateliers qui se succèdent et les nouveaux ateliers aussi. Donc là déjà vous pouvez voir tous ces ateliers. Et ensuite, on a proposé à la population de Martres-Tolosane une exposition participative. Donc, c'est-à-dire que l'objectif, c'était que les habitants de Martres ou les passionnés de faïence puissent nous prêter des pièces et qu'on puisse les exposer au musée parce que chaque pièce raconte une histoire. Et donc, à l'occasion des 20 ans, on a proposé ce projet d'exposition participative. Donc, on a des personnes qui nous ont prêté des pièces et qui nous ont expliqué pourquoi ils nous prêtaient cette pièce.
0: Alors, il y a également, à l'intérieur du musée de la faïence, le salon des arts et du feu. Là, on voudrait en savoir beaucoup plus.
1: Oui, sur l'espace du salon des arts et du feu, on peut voir des pièces qui ont été réalisées de manière successive sur toutes les éditions du salon des arts et du feu. Alors, c'est des collaborations qui ont été réalisées entre les faïenciers et les invités d'honneur qui se sont succédés. Donc on a Jean-Louis Toutain, le sculpteur, qui est venu deux fois sur le Salon des Arts et du Feu, donc en 2004 et en 2007. Donc on a des pièces exceptionnelles où les faïenciers ont pu collaborer avec Jean-Louis Toutain. Donc vous pourrez admirer ces pièces. Mais on a aussi d'autres pièces avec d'autres invités d'honneur qui se sont succédés sur le salon. Donc c'est des pièces assez exceptionnelles parce que c'est des techniques, des savoir-faire différents. Alors des fois c'était des céramistes comme Esprit Porcelaine, donc c'est le collectif de porcelainiers de Limoges. Donc là on reste sur de la céramique. Mais des fois c'était des collaborations avec des plasticiens, des peintres. On a aussi Bernard Cadenne. On a aussi Emmanuel Kieffer qui, lui, est sculpteur avec ses célèbres chevaux de fer forgé. C'est très diversifié et très intéressant. Voilà, donc sur cet espace, vous pouvez voir toutes ces collaborations qui ont été réalisées sur les 25 éditions du Salon des Arts et du Feu.
0: Dernière question, Flavie. Il y a quand même aussi un savoir-faire local qui est impressionnant. Il faudrait en parler. Vous parliez tout à l'heure de gens de Martres et de la région qui venaient présenter leur faïence. Il faudrait quand même tirer un coup de chapeau à tous ces gens qui, localement, font de la faïence.
1: Oui, c'est des gens qui continuent le savoir-faire, mais qui s'adaptent à la demande actuelle, qui ont toujours su évoluer. Les faïenciers de Martres, c'est des artisans, c'est des artistes qui ont toujours su évoluer et s'adapter à la demande actuelle, tout en gardant leur savoir-faire traditionnel.
0: Qui sont toujours en mouvement.
1: Voilà, c'est ça.
0: On rappelle que c'est au musée de la faïence de Martres-Tolosane, c'est place Henri Dulion, c'est en plein

Dans un brin d'histoire, j'aborde la richesse de notre patrimoine régional. Bonjour à tous. Aujourd'hui, je vais vous parler de la vénération de Saint-Sizi, saint comingeois et patron de Rieux. Durant le haut Moyen-Âge, les saints ont inspiré et ont imprimé leur nom sur la terre de France. Nombreux sont les habitants du Volvestre qui nous demandent des renseignements sur Saint-Sizi. Alors, qui est Saint-Sizi? Eh bien, Sizius est né de la race des anciens ducs de Bourgogne, préposé par Charlemagne à la tête de la troisième partie des compagnies équestres. Il lutta âprement contre les Sarrasins au 8e siècle. Durant qu'il combat d'innombrables infidèles dans la plaine de la Garonne, il s'élance sur les ennemis, mais, entouré de toutes parts, il est pris.

On lui promet la vie sauve à condition d'embrasser la foi du prophète. Sur son refus, il est accablé de coups mortels, abattu à coups de marteau de guerre. Charlemagne fera récupérer son corps, qu'il prit soin de faire ensevelir à l'endroit même du combat, c'est-à-dire entre Caserres et Lavelanet de Comminges, le lieu qui porte le nom de Saint-Sizy, ceci dans un tombeau de marbre. Un tableau historique de la bataille de Saint-Sizy contre les morts, qui provient du mobilier de l'ancienne église de la commune de Saint-Sizy, fait partie aujourd'hui du trésor de l'église paroissiale de Caserres. Aujourd'hui, le site historique est tombé en ruine et en totale désuétude.

C'est à ce lieu même que Saint-Sizi et ses troupes ont repoussé les Maures ou Sarrasins d'Espagne. De même que Vidian, le héros de Martre-Tolosane, a donné le nom à la fontaine et au quartier que nos auditeurs connaissent bien à Martre.

On aperçoit sur un petit mamelon une modeste chapelle rurale. Ce sanctuaire de Saint-Cizier rappelle un double souvenir. Il s'agit des lieux de l'antique ville gallo-romaine de Galagoris, des anciens Quasicae. La chapelle de Saint-Cizier a été construite sur le site d'un édifice gallo-romain, mais les parties les plus anciennes semblent fin XIe. On retrouve dans les murs des éléments de récupération plus anciens, paléochrétiens. Édifice détruit, semble-t-il, par les incursions des Vandales vers 407-408, et aussi des matériaux mérovingiens provenant d'un édifice antérieur au XIe siècle. Les fouilles réalisées en 1949 montrent des sépultures des familles nobles locales tout autour, la famille de Benque. La renommée au Moyen-Âge, sur la tombe de Césius, devenue Saint-Cizi, entraîna une grande vénération pour ses nombreux miracles et la transformation en lieu de pèlerinage.

Par rapport à Martres-Tolosane, le site de Saint-Sizy est devenu secondaire en tant qu'agglomération. Martres assurait la pérennité d'un site religieux considérable situé sur le passage routier, plus fréquenté, avec le prieuré dépendant de l'abbaye de Saint-Cernin dès le Xe siècle. Il éclipse le site de Sisius, pourtant renommé par ses miracles opérés sur la tombe et dont les restes furent solennellement transférés et adoptés par la cathédrale de Rieux. Nous n'avons pas d'autres connaissances sur ce site antique médiéval, puis contemporain de ce saint commun joie, auréolé de légendes, pour qui nous avons un attachement. Le site évocateur, maintenant isolé, est complètement en ruine, tout empreint de romantisme, peut-être, comme l'écrit Chateaubriand, « Tous les hommes ont un secret attrait pour les ruines ». Ce sentiment tient à la fragilité de notre nature, à une correspondance secrète entre ces monuments détruits et la rapidité de notre existence.

les habitants de cette petite commune de Saint-Sizy restèrent attachés à leurs terres et à leurs saints. Ils revendiquaient leur indépendance vis-à-vis de Cazères, mais cette opposition n'a pas suffi. Et depuis 150 ans, il s'agit d'un quartier de Cazères. Il y eut jusque dans les années 1920 des fêtes religieuses dans le lieu de Saint-Sizy, pour commémorer le saint. Une procession qui partait de Blancôte, suivie d'une messe, se terminant par un bal. Ce lieu de Saint-Sizy appartenait au comte de Toulouse, mais à partir du XIIe siècle, il y eut une donation à l'abbaye de Lézate. Au Moyen-Âge, la présence de reliques de saints constituait une précieuse donation.

C'est au XIVe siècle que la translation de ces reliques se fera à l'évêché de Rieux. Saint Sisy devient ainsi le patron de la ville de Rieux. Le portrait apparat de la bannière processionnelle de Sisius, portant la palme du martyr, se représente comme le seigneur franc de l'époque carolingienne. Eh bien, cette bannière est conservée au trésor de la ville de Rieux. L'influence de Saint Sisy, devenu patron tutélaire de Rieux, fut honorée grâce aux reliques, reliquaires, rituels, processions, confréries, mais aussi comme patron de baptême. On le retrouve dans les registres paroissiaux et plus tard d'état civil. Ainsi, nous retrouvons un maître serrurier, Sisy Cazaré, maître serrurier à Rieux en 1559, et ainsi que le juge royal de Rieux au XVIIe siècle, Sisy de Castet.

Au sujet de la vénération de Saint-Sizis, des hymnes ont été composés à la cathédrale de Rieux à la demande de Monseigneur de Sommery, 1720-1747. Très glorieux patron des Rivois, il est juste que les habitants se réjouissent de célébrer ta fête par des cantiques. Avons reconnu les reliques sacrées des eaux de Saint-Sizis, martyr, placées dans une cassette d'argent de forme ovale, protégée d'un unique cristal, bien close, entourée d'un ruban de soie de couleur rouge et marquée de notre sceau.

Monseigneur Antoine François de Berthier transféra les reliques dans le célèbre reliquaire en bois doré. C'est en 1670 que la chapelle dédiée au saint patron de Rieu sera ornée d'un retable. Sa réalisation sera confiée au sculpteur Gervais Drouet, auteur du retable de Saint-Étienne de Toulouse. Drouet a fréquenté Bernin en Italie. Il est devenu un des meilleurs artistes de son temps. Malheureusement, il ne reste rien des sculptures du retable.

Antoine François de Berthier est le troisième évêque de cette famille de Pinsaguel, mécène, amateur d'art. Il sera attaché à la découverte de la villa de Chiragan, à Martres-Tolosane. Il commandera le célèbre buste de Saint-Sizi à Gervais-Drouet. Nous sommes ici à la fin du XVIIe siècle, 1670. Le buste reliquaire de Saint-Sizi est recouvert de lames d'argent repoussées, réalisées par Desnos. C'est un joyau d'art religieux du Midi, classé monument historique en 1896. Le bail à besogne note un coût de 380 livres à l'époque. Le manteau qui recouvre le soldat et la cuirasse antique laissent apparaître les armes des deux Berthier, Sanctus Sisius Martyr. Saint-Sizi a le visage tourmenté, mais embelli d'une expression mystique, le regard levé vers le ciel lors du supplice. Le visage est assez rustre, aux traits puissants, rappelant le visage d'un paysan local, ou bien celui de Marc Aurèle, issu de la villa de Chiragan et de ses fouilles. Il mesure 67 cm de haut, 69 cm de large. Son poids est considérable, de telle sorte que 4 hommes vigoureux étaient nécessaires lorsqu'on le portait en procession. Il fut exposé en 1963 à New York, en 1965 à Paris et en 1996 au musée Paul Dupuy à Toulouse.

Un autre buste reliquaire est conservé dans l'église de Caserres. Il est du XVIIIe siècle. Il existe, au trésor de la cathédrale, la châsse en bois peint et doré. Sur une des faces, un bas-relief représente la mort du saint, terrassé par l'ennemi. Il est prêt à recevoir le martyr. Cette châsse était aussi amenée en procession. Saint Sisy est, bien sûr, historiquement considéré comme le patron de l'église aussi de Lavelanet de Comminges, Saint Barthélemy étant le patron tutélaire de la paroisse. Dans cette diffusion de cette vénération, il y eut à Rieu l'institution Saint Sisy, qui rayonna régionalement jusqu'en 1964. Ainsi, d'ailleurs, que le maintien de la procession traditionnelle du premier dimanche après le 15 août. La preuve la plus courageuse des Rivois se situe dans la période révolutionnaire. Après le décret du 9 février 1792 et après que la ville eût été dépouillée de ses richesses artistiques, comme la dégradation du portail de la cathédrale. Le maire, alors, s'opposa habilement à ce que l'on détruise le buste de Saint Sisy, vénéré par les habitants, ceci en temporisant sa destruction. La ville de Rieu honore toujours son passé. Il y a la grande rue de Saint-Sisy, la place des Jacobins, le faubourg Saint-Martin, détruit par les Huguenots en 1580, l'hôpital, Cambelève et Préau, le quartier de la Morère et la chapelle Notre-Dame, la Casterette, les Donades, la Tourasse, la rue de l'Évêché, la place Monseigneur de Lastic, dernier évêque de Rieu. 1774-1794, que l'on honore pour sa préoccupation pour les pauvres et l'instruction, et qui fonda une des premières écoles de sages-femmes soucieux de la mortalité infantile d'avant la Révolution. La tradition du papegé se perpétue grâce aux archers. Messe solennelle en occitan, visite guidée de la ville, de sa cathédrale, son trésor, ses monuments, la Tourasse et son théâtre à l'italienne que l'on espère prochainement restaurer, son musée, et n'oublions pas le dynamisme de ses habitants.

Tout cela contribue à conserver dans notre patrimoine une cité médiévale dont le saint protecteur venu du Comminges n'a cessé d'être présent dans toute son histoire. Rieux-Volvestre est considéré comme un des plus beaux villages de France. Tout y est organisé pour conduire les touristes dans un cadre paysager qui fait la fierté de notre Volvestre. Pour écrire cette émission, j'ai consulté plusieurs ouvrages dans la riche bibliothèque de Rieux. Ceci par Jean Contrasty, et j'ai repris l'article de Gabriel Manière au sujet de Saint-Sizy, Saint-Comminjois, dans la revue du Comminges, deuxième semestre 1997. Je me suis aussi inspiré du travail de Marie-Thérèse Blanc-Rouquette, revue Histoire et Tradition Carbonaise, numéro 4, intitulé Saint-Sizy, grand patron de Rieux. Alors vous pouvez retrouver mes émissions en podcast sur Radio Galaxie 31, Un brin d'histoire, Christian Lacombe, et je vous souhaite de vous retrouver le mois prochain. Merci beaucoup.

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0: sur Radio Galaxy, direction la SCAC Maristène de Montesquieu-Volvestre. Bonjour Marie.
1: Bonjour Lorient.
0: Vous êtes la directrice de ce lieu qui bouillonne d'idées et d'artistes. Et justement, vous êtes accompagnée d'un sculpteur sénégalais qui s'appelle Bala Ndao. Bonjour.
2: Oui, bonjour Lorient.
0: Très heureux de vous recevoir tous les deux aujourd'hui. Rappelez-nous Marie, en quelques mots, en quoi consiste la SCAC Maristène de Montesquieu?
1: Alors, la SCAC Maristin, c'est la Société Coopérative d'Art Africain Contemporain. Mmh. Donc, c'est une société qui accueille des artistes africains en résidence, en fait, pendant 6 semaines, à partir du mois de juin jusqu'à à peu près septembre, où on accueille généralement 2 artistes par saison. Donc, la saison dure tout l'été. Et du coup, on commence toujours par, la saison par une expo photo, donc de l'Afrique vue par des photographes africains. Mmh. Et par la suite, on expose les œuvres que les artistes qui sont en résidence ont réalisées durant la résidence chez nous.
0: Ok, très bien. Et donc, c'est le cas de Bala Ndao, qui est en résidence en ce moment jusqu'à fin juillet. Pourquoi l'avoir invité et qu'est-ce qui vous a touché dans son travail, Marie?
1: Alors, nous, ce qui nous a touché, c'est d'abord, nous, à la SCAC, on ne choisit pas les artistes qui viennent chez nous en résidence. Ils nous sont proposés soit par des galeries d'art, ou bien des promoteurs d'art, ou bien même les instituts français qu'on retrouve souvent en Afrique. Et donc, Bala nous a été proposé par un promoteur qu'on connaissait depuis quelques années. Mmh. Et vu la réflexion que lui, il avait fait, la recherche qu'il était en train de cheminer, on a accepté de l'accueillir, voilà, pour qu'il puisse continuer cette recherche qu'il avait en tête et qui sait peut-être, voilà, réaliser quelque chose en par rapport à, aux réflexions qu'il avait.
0: Alors, je vais me tourner vers Bala Ndao. Je me suis laissé dire que vous étiez un sculpteur avec une pratique exclusivement concentrée sur la création d'œuvres en volume et souvent monumentales. Donc, ça veut dire qu'on a des œuvres qui prennent de l'espace.
2: Oui, je suis un sculpteur qui a choisi de travailler sur des pièces monumentales. Mmh. Côté format, tableau et tout comme ça, c'est tout le temps des grands formats.
0: Oui. Mmh. Vos sculptures explorent des formes humaines et organiques. Explication là aussi, Bala Ndao.
2: Oui, le plus de mes créations prend des formes humaines. Donc, je pense que c'est une influence qui s'est venue comme ça, naturellement. Je dessine beaucoup. J'ai commencé à créer depuis très, très, très, très longtemps. J'ai eu l'influence sur la vie humaine, sur les animaux, et essayer de mettre en scène leur vie et raconter des histoires. Mm-hmm. Donc, je pense que cette influence est venue de là.
0: Les animaux, et notamment le cheval, vous me disiez hors micro, c'est un animal qui vous tient à cœur.
2: Oui, le cheval, c'est un animal qui nous tient à cœur. Moi, je rappelle toujours que je suis quelqu'un qui est né dans un village très reculé au Sénégal, où il n'y avait pas beaucoup de choses. Récemment, mon dernier exposition, j'ai exposé sur les nuits de mon village pour raconter l'histoire de vivre sans électricité. Mmh. Voilà, donc à travers, je pense, l'influence des silhouettes d'ombre de ce qui nous traverse. C'est des copies que je mets sur les murs à travers des phares de voiture et tout. Donc le cheval, c'est vrai, ça m'a beaucoup marqué parce que j'ai beaucoup créé des petites sculptures en cheval quand même lorsque j'étais plus jeune.
0: Okay.
2: Parce qu'on n'avait pas l'occasion d'avoir peut-être des jouets. Et oui. On me le disait, moi je suis un jeune à qui on fréquente trop mes amis pour que je réalise des chevaux, je réalise des petites voitures en fil de fer. Donc je pense que cette influence est venue de là. Et ensuite, un bon hommage pour les chevaux aussi parce qu'on a eu la chance de grandir, fréquenter dans un environnement où le cheval est toujours en train de travailler avec les cultivateurs comme charretier de transport, de déplacement.
0: C'est un petit travail, oui.
2: Voilà, donc de mes voyages en général, j'ai remarqué plus au niveau de l'Occident que ces chevaux sont vraiment pris leur liberté. Donc, je posais beaucoup de questions et j'ai eu l'occasion à travers ces visites de comprendre énormément de choses. Et j'ai tout le temps envie de réaliser cette tête de cheval à mon imagination parce que moi, souvent, je voulais faire comprendre aux gens que j'utilise des formes humaines, mais je ne l'ai pas utilisé pour l'utiliser. Je l'utilise comme un support. Voilà, si vous rentrez à travers mes créations comme l'homme assis sur le banc, qui est une sculpture de longueur presque 4 mètres sur hauteur de 3 mètres, qui pèse presque 1 tonne. C'est un homme assis sur le banc. On ne voit pas la tête, donc on voit des silhouettes d'ombre. Je raconte beaucoup d'histoires à travers ce corps humain que j'utilise comme support.
0: Mais alors attendez, parce qu'une pièce de 4 mètres de hauteur sur 3 mètres et qui pèse 1 tonne, il faut être costaud là pour la bouger et tout ça.
2: Je ne suis pas costaud d'abord.
0: Voilà, oh, si, quand même.
2: Je dis souvent à quelqu'un qui fréquente c'est moi, je l'ai dit comme l'impression que mes doigts n'ont pas la capacité de réaliser quelque chose de trop petit. Cela veut dire que j'ai des mains qui touchent tout le temps quelque chose qui est grand.
0: Oui, parce que vous me disiez, ça fait une trentaine d'années que vous faites de la sculpture.
2: Ah ouais.
0: Et vous êtes totalement autodidacte.
2: Oui, oui, oui. Oui, moi, je suis totalement autodidacte. Je n'ai jamais appris quoi que ce soit dans l'art. Même la soudure que je fais, il y a beaucoup de personnes qui viennent, qui me disent que oui, tu fais les choses très professionnelles et tout comme ça. Mais moi, je ne l'ai jamais appris. C'est pourquoi souvent j'ai des difficultés si on me pose des questions en me disant que, comme Marie me disait souvent, tu ne me donnes les dimensions, des tôles. Je lui dis que non, moi, je ne connais rien de ça. Moi, je ne connais rien de ça. Donc, moi, ce que je sais, j'ai senti un contact entre moi et la matière. Je vais essayer de trouver solution pour faire ce que j'ai envie de faire dessus.
0: Eh bien, bravo en tout cas, parce que je pense que, franchement, ce n'est pas donné à tout le monde. Surtout que le métal, ça peut être perçu comme un matériau assez froid et industriel, finalement. Comment est-ce qu'on arrive à donner de la chaleur et de l'émotion à travers vos œuvres?
2: Merci, parce que ça, c'est une question très, très intéressante. Parce que je parle souvent, si je suis en face de mes créations, je parle souvent de... C'est comme je communique avec la pièce. C'est comme je communique avec la matière. Dans les récupérations, dans les objets récupérés, j'ai comme l'impression qu'il y a l'objet à déjà écrire ses propres messages sans ne pas avoir la possibilité de les dire, quoi. Donc, je me suis dit, ah oui, cette pièce d'objet m'interpelle. Donc, c'est ça que j'adore dans ma création, parce que j'arrive à le faire à ma manière. Et après, j'ai eu le résultat comme le professionnel qui l'a pris à l'école.
0: Alors là, vous êtes en résidence jusqu'à fin juillet, puisque votre vernissage de sortie de résidence est prévu le lundi 27 juillet à 18h30 à la SCAC Marestin. Mmh. Est-ce qu'on peut avoir un petit aperçu de votre travail en ce moment?
2: Je suis dans un endroit entouré par des vrais professionnels. Je suis quelqu'un qui observe beaucoup. À mon arrivée, j'ai vu de l'espace, des montagnes, j'ai vu des chevals. Moi qui raconte des contes africains sur les animaux, qui réalise énormément de pièces sur les animaux, je me suis dit, là, ce que j'ai senti en premier, j'ai comme l'impression que je vois plus d'animaux dans cet espace vide. Je vois un berger qui bouge, je vois la tête d'un cheval en taille monumentale. Donc, il faut que je réalise ça. Donc, c'est ça d'où vient l'esprit du pièce de 3 mètres d'auteur. Un autre objet aussi qui rend hommage aux ouvriers. Parce que je me suis dit que nous, on est tombé dans une période où, je me dis, dans un monde où tout est fini avec le monde numérique, qui est une thématique aussi où j'ai travaillé. J'ai remporté le Grand Prix Chef de l'État de cette année au Salon des Arts Visuels du Sénégal à cette thématique-là. Donc, ça m'intéressait tellement beaucoup, le monde numérique, avec ce que les ouvriers ils ont réalisé depuis très longtemps. Donc, je l'ai regardé. Esthétiquement, dans les bâtiments aussi, je commence à avoir des techniques de bâtiments modernes qu'on dit que c'est des techniques modernes, mais le moment où j'ai visité certains endroits, je me suis dit non, c'est pas moderne, parce que ce que j'ai vu dans l'église, ça existait plus de 200 ans. Donc, j'ai réalisé cette pièce-là qui est en cours de réalisation. Pour ça, je pense que c'est ça que j'ai réalisé pour une troisième pièce que Marie vous... Je pense qu'elle va parler de l'histoire du sécateur et essayer d'identifier le sécateur.
0: Il paraît que le sécateur était originaire de Montesquieu.
1: C'est ça, l'inventeur du sécateur est originaire de Montesquieu. Donc en fait, on a appris cela avec une discussion avec des membres de l'association Volaris de Montesquieu qui ont fait une recherche et ont appris que voilà que l'inventeur du sécateur était de Montesquieu Volvestre. Donc d'où l'idée de créer un sécateur par rapport à cette histoire-là. Et du coup, voilà, ça sera un travail en collaboration du coup avec cette association de Montesquieu et du coup avec la participation du maire de Montesquieu.
0: Je trouve ça absolument génial. C'est vrai que tout le monde utilise un sécateur sans savoir que la personne qui l'a créé était originaire de Montesquieu.
1: Exactement.
0: Alors, on va rappeler que le vernissage de sortie de résidence de l'artiste Bala Ndao, ce sera le 27 juillet à 18h30. C'est à la SCAC Marestin de Montesquieu. Qu'est-ce que vous aimeriez que les visiteurs retiennent de cette exposition?
2: J'invite tout le monde de venir, parce que moi, je pars au Sénégal le 29. Voilà, donc le jour du vernissage, je suis totalement à leur disponibilité. Et je pense qu'ils vont aimer ce que j'essayais de créer à travers des matières venant de leur territoire. Et des messages aussi qui peuvent être différents de ce qu'ils ont l'habitude. Et aussi leur curiosité, parce que j'ai appris par la visite, par des gens de temps en temps que je vois, des personnes très réfléchies, très intelligentes qui sont dans ce territoire-là à Montesquieu, qui sont vraiment des gens très curieux pour voir beaucoup de choses. Donc il y a de quoi avoir ce jour-là.
0: Alors très rapidement, vous me disiez aussi hors micro qu'on est en manque de sculpteurs et vous êtes là aussi pour encourager des jeunes à se lancer dans ce métier.
2: Oui, ça c'est quelque chose qui restait tout le temps dans ma tête, parce que je me suis dit que de plus en plus, on a moins de sculpteurs au Sénégal, en Afrique et dans le monde. Et de plus en plus avec le monde digital. certaines disciplines commençaient à être disparaître. Mm-hmm. Avec la sculpture, non. Parce que la sculpture, c'est vraiment une création à trois dimensions. J'encourage des générations de leur dire de continuer, de ne pas laisser à sculpter, de ne pas arrêter et demander à nos autorités d'encourager aussi ces générations-là qui ont envie. Je les invite à venir. C'est vraiment quelque chose qui est très passionnant, qui te donne du plaisir, qui te permet de réfléchir plus, qui te permet de comprendre énormément de choses. Donc moi, j'encourage ces générations-là de continuer à sculpter.
0: Et qui nous permet d'avoir cette satisfaction. Et bien sûr, j'imagine quand on voit une œuvre prendre vie et, ouais. et le public s'émerveiller devant.
2: Voilà. Mmh.
0: Bala Ndao, votre vernissage, on le rappelle, le lundi 27 juillet à 18h30 à la SCAC Marestin de Montesquieu. Mmh. Et en parallèle, Marie, il faut indiquer que vous présentez l'exposition « Forget from Waste », vous m'excuserez pour mon accent, d'une photographe nigérienne. Dites-nous en plus.
1: Oui, alors c'est une photo « Forged from the Waste », qui veut dire « forgé depuis les déchets mm-hmm. ». Donc elle a photographié en fait tout un processus de récupération en fait de déchets métalliques qui vont être utilisés pour fabriquer des marmites et comment après les marmites seront utilisées pour cuire des aliments. Donc, je ne vais pas en dire plus, donc l'exposition est disponible jusqu'au 26 juillet à la SCAC Marestin où nous sommes ouverts du mercredi au dimanche de 15h30 à 18h30.
0: Bon, génial. Et puis je rappelle donc une dernière fois le vernissage de Bala Ndao. Ce sera le 27 juillet à 18h30. Merci à vous deux.
1: Ben, merci beaucoup, Laurent.
2: Merci.
0: Avec plaisir. À très bientôt.
1: À bientôt.
2: Merci.

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0: C'est un avis de recherche qui nous a été transmis pour deux chiens qui ont disparu à Caserres. Le premier, c'est un Yorkshire mâle de couleur blond et gris. Et le second, c'est un Pinscher mâle de couleur noire et beige. Si certains d'entre vous les ont aperçus sur le secteur de Caserres ou si vous les avez déjà recueillis, vous pouvez contacter le 06 7.

0: 16 15 83 32 06 16 15 83 32. Un particulier vend une armoire ancienne pour 40 euros, plus une autre armoire faite par un ébéniste à vendre pour 100 euros. Vous contactez le 06 11 07 51 70 06 11 07 51 70. C'est un spa pour 4 personnes de marque LAZ Hollywood qui est à vendre. Il est entièrement neuf, il n'a pas été sorti de son emballage, avec un éclairage qui change de couleur, des bulles et tout ce qu'il faut pour passer un beau moment. Il y a également un tapis de sol qui est prévu avec, donc le spa est à vendre pour 350 euros. Pour plus de renseignements, vous envoyez un message au 06 18 35 33 18. La même personne vend également une motopompe en très bon état. Pour plus de renseignements, c'est le même numéro, 06 18 35 33 18. Et puis cette personne recherche aussi un bûcheron pour partager des coupes d'acacia et autres bois. Même chose, vous envoyez un message au 06 18 35 33 18. Et si vous aussi vous vendez ou que vous recherchez quelque chose, envoyez-nous vos annonces depuis notre site internet radiogalaxie31.com, rubrique annoncer, c'est avec grand plaisir que nous les diffuserons. Merci de votre fidélité et à très vite.
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0: qu'on se le dise. De Muret jusqu'au pied des Pyrénées, c'est la chronique touristique du Sud Toulousain. Une idée originale de Philippe Congar pour Radio Galaxy. Savez-vous que... C'est Flavie Estrémet qui nous accueille dans ce magnifique musée de faïence de Martres-Tolosane. Flavie, bonjour.
1: Bonjour.
0: Nous sommes avec vous parce que on aimerait quand même que vous nous en disiez plus sur ce musée de faïence qui fête cette année ses 20 ans. Ça s'arrose.
1: Oui, voilà. Donc, cette année, on fête les 20 ans du musée de la faïence. Donc, le musée de la faïence à Martres-Tolosane, il est situé avec l'office du tourisme, avec le point d'information touristique de Martres-Tolosane. Donc, c'est dans les mêmes locaux. Dans ce musée, on peut voir toute l'année des faïences anciennes, comprendre le procédé de fabrication et le savoir-faire de la faïence de Martres, et toute l'histoire et toutes les pièces qui se sont succédées au fil des ans de ce savoir-faire. Donc là, pour les 20 ans, l'exposition a été revue totalement. Cette année, on a une exposition qui est dédiée au savoir-faire faïencier. Donc on peut voir des pièces de faïenciers qui ont encore leur activité, mais aussi tous les ateliers qui ont pu se succéder depuis 20 ans. Donc on a par exemple la faïencerie du Maté, la faïencerie de la Tolosane, le vieux Martre, la Rose de Martre, la faïencerie Cabaret et la faïencerie Jaudra, Stéphanie Joffre. Voilà, on a tous ces ateliers qui se succèdent et les nouveaux ateliers aussi. Donc là déjà vous pouvez voir tous ces ateliers. Et ensuite, on a proposé à la population de Martres-Tolosane une exposition participative. Donc, c'est-à-dire que l'objectif, c'était que les habitants de Martres ou les passionnés de faïence puissent nous prêter des pièces et qu'on puisse les exposer au musée parce que chaque pièce raconte une histoire. Et donc, à l'occasion des 20 ans, on a proposé ce projet d'exposition participative. Donc, on a des personnes qui nous ont prêté des pièces et qui nous ont expliqué pourquoi ils nous prêtaient cette pièce.
0: Alors, il y a également, à l'intérieur du musée de la faïence, le salon des arts et du feu. Là, on voudrait en savoir beaucoup plus.
1: Oui, sur l'espace du salon des arts et du feu, on peut voir des pièces qui ont été réalisées de manière successive sur toutes les éditions du Salon des Arts et du Feu. Alors, c'est des collaborations qui ont été réalisées entre les faïenciers et les invités d'honneur qui se sont succédés. Donc, on a Jean-Louis Toutain, le sculpteur, qui est venu deux fois sur le Salon des Arts et du Feu, donc en 2004 et en 2007. Donc, on a des pièces exceptionnelles où les faïenciers ont pu collaborer avec Jean-Louis Toutain. Donc, vous pourrez admirer ces pièces. Mais on a aussi d'autres pièces avec d'autres invités d'honneur qui se sont succédés sur le salon. Donc, c'est des pièces assez exceptionnelles parce que c'est des techniques, des savoir-faire différents. Alors, des fois, c'était des céramistes comme Esprit Porcelaine. Donc, c'est le collectif de porcelainiers de Limoges. Donc là, on reste sur de la céramique. Mais des fois, c'était des collaborations avec des plasticiens, des peintres. On a aussi Bernard Cadenne. On a aussi Emmanuel Kieffer qui, lui, est sculpteur avec ses célèbres chevaux de fer forgé. C'est très diversifié et très intéressant. Voilà, donc sur cet espace, vous pouvez voir toutes ces collaborations qui ont été réalisées sur les 25 éditions du Salon des Arts et du Feu.
0: Dernière question, Flavie. Il y a quand même aussi un savoir-faire local qui est impressionnant. Il faudrait en parler. Vous parliez tout à l'heure de gens de Martres et de la région qui venaient présenter leur faïence. Il faudrait quand même tirer un coup de chapeau à tous ces gens qui, localement, font de la faïence.
1: Oui, oui, oui, c'est des gens qui continuent le savoir-faire, mais qui s'adaptent à la demande actuelle, qui ont toujours su évoluer. Les faïenciers de Martres, c'est des artisans, c'est des artistes qui ont toujours su évoluer et s'adapter à la demande actuelle tout en gardant leur savoir-faire traditionnel.
0: Qui sont toujours en mouvement.
1: Voilà, c'est ça.
0: On rappelle que c'est au musée de la faïence de Martres-Tolosane. C'est place Henri Dulion, c'est en plein centre de Martres-Tolosane. C'est jusqu'au 28 décembre 2026. Donc avant de passer le réveillon de Noël, on pourra aller faire un petit tour au musée de la faïence. Et nous étions en compagnie de Flavie Estrémet, qui est l'une des responsables au sein de la mairie de Martres-Tolosane. Merci Flavie, on peut vous souhaiter plein de monde bien sûr, et surtout un très bel été.
1: Merci beaucoup.
0: Alors, à bientôt et surtout, qu'on se le dise.
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1: Le musée de Toulouse-Lautrec à Albi est un des musées les plus emblématiques du Tarn. Il abrite la plus grande collection publique au monde consacrée à Henri Toulouse-Lautrec, un artiste majeur de la seconde moitié du 19e siècle, issu d'une famille aristocratique et dont la maladie des os de verre a fortement influencé son œuvre multiple. Fanny Girard est directrice et conservatrice du musée.
2: De Toulouse-Lautrec, on a plus de 200 peintures, près de 600 dessins, près de 200 lithographies, le fond complet des 31 affiches de Toulouse-Lautrec, donc vraiment un fond extrêmement important qui a en plus la particularité et pour nous la grande richesse de pouvoir retracer toute la carrière de l'artiste. C'est-à-dire qu'on va vraiment de ses premiers dessins réalisés à 9-10 ans, ses premières peintures à l'huile vers 14 ans, jusqu'à la dernière peinture qu'il peint peu de temps avant sa mort en 1901. Et dans cette production très dense et multiple, notre collection du musée Toulouse-Lautrec va permettre vraiment d'aborder toutes les thématiques et tous ces sujets qui l'ont passionné au cours de sa carrière. Donc on va aller dans les cafés-concerts et les cabarets, vers les maisons closes, vers le théâtre, vers le dessin de presse. Donc ça va permettre vraiment d'avoir un grand panorama de sa production grâce à notre collection.
1: Pauline Coucoureux est adjointe du service des publics et nous guide dans le musée Toulouse-Lautrec.
3: Ce qui me touche beaucoup, c'est l'intention et l'importance qu'il accorde aux émotions des autres et aux attitudes qu'il va faire ressortir des personnes qu'il va rencontrer, qu'il va croquer. Et je trouve que c'est ça qui est particulièrement passionnant.
1: Au musée Toulouse-Lautrec, il n'y a pas que des expositions. Le palais de la Berbie accueille aussi des cours de yoga pour vivre l'étoile autrement ou encore des ateliers pour enfants. Julie anime l'atelier Chahut Couleur.
4: Cet atelier, il s'appelle le Chahut Couleur et il a lieu toute l'année de 10h à 11h30 le mercredi matin. Et le principe, c'est de produire plein d'œuvres à partir des collections du musée. Donc, on s'appuie sur Toulouse-Lautrec, mais pas que. Également, cette année, par exemple, on travaille sur le palais de la Berbie. Et puis aussi toutes les collections aussi anciennes et aussi d'art moderne. Et on va faire plein de techniques différentes. Les enfants, ils connaissent plein de choses.
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2: Il est 17h ici à Paris, à Madrid. Bonjour à tous.
3: Karine Bellicha.
2: À la une, après les canicules, après la sécheresse, la région de Madrid est en proie au pire feu de son histoire. La capitale espagnole cernée par les flammes. De l'autre côté de la frontière, plus de 12 000 hectares ont déjà été ravagés par les incendies dans le sud-ouest de la France. La très touristique presqu'île du Cap Ferret est menacée. Le Premier ministre indien ne parvient pas à calmer la fronde étudiante. La dernière entrevue n'a rien donné. Les jeunes dénoncent des fraudes lors des examens universitaires et exigent toujours la démission du ministre de l'Éducation. Et du cinéma pour finir, Gavagai raconte le tournage d'un film censé dénoncer le racisme, ou quand une réalisatrice française débarque au Sénégal, pleine de bonnes intentions, mais reproduit finalement ce qu'elle est venue combattre. Canicule, sécheresse, vent violent, tous les ingrédients sont donc réunis en Europe pour une terrible saison des incendies. Dans le sud-ouest de la France, 12 500 hectares de forêt détruits, 44 000 personnes évacuées pour les feux qui ravagent la Gironde, dans le très touristique bassin d'Arcachon, et des conditions météo toujours aussi peu favorables pour les pompiers. Simon Rosé, bonjour.
4: Bonjour.
2: Situation similaire en Espagne, dans la région.

0: de Madrid où deux incendies ont fusionné pour n'en former plus qu'un seul immense, où ce sont là plus de 6000 hectares qui ont brûlé et près de 20 000 personnes évacuées.
1: Et oui, des deux côtés des Pyrénées, des images similaires, des murs de flammes, des personnes évacuées, des pompiers faisant ce qu'ils peuvent, mais aussi bien en France qu'en Espagne. C'est bien le feu qui, à cette heure-ci, progresse, du vent fort, du vent sec, sur une végétation tout aussi sèche. Après les canicules de mai, de juin, de juillet, dopées par le réchauffement climatique et les émissions humaines de gaz à effet de serre. Tout était en place pour vivre une saison des feux records et c'est bien ce qui est en train de se passer. Juillet n'est pas encore terminé que la superficie totale disparue sous les flammes en France a été multipliée par 5 par rapport à la moyenne. En Espagne, c'est x4. Le sud de l'Italie, la Sicile sont également touchés par d'importants incendies comme de l'autre côté de la Méditerranée, au nord-est de l'Algérie. Le pays connaît lui aussi un épisode majeur d'incendies de forêts, de feux de végétation, des feux alimentés par une forte vague de chaleur, parfois à plus de 45 degrés, des vents soutenus et une végétation là aussi très sèche avec une vingtaine de foyers encore actifs.
0: Simon Rosé, chef du service environnement de RFI. Dans le reste de l'actualité, au moins 15 personnes, dont 12 militaires, ont été tuées dans une attaque à la voiture piégée dans le nord-ouest du Pakistan, à la frontière avec l'Afghanistan. Islamabad estime que l'intensification des attaques est due à des groupes basés de l'autre côté de la frontière, ce que Kaboul a démenti à plusieurs reprises. Nouveau coup de force du premier ministre israélien en Cisjordanie occupée, Benjamin Netanyahou a ordonné la légalisation d'avant-postes de colonies, des implantations illégales qui grappillent encore un peu plus le territoire palestinien. Deux Israéliens sont décédés après des heurts entre soldats et colons d'un côté et des Palestiniens de la localité de Tel de l'autre. Une vaste opération de l'armée est en préparation dans la zone. Tandis que l'escalade se poursuit entre Washington et Téhéran, l'armée américaine a visé un centre de formation de la marine des gardiens de la révolution iranien. Les forces de la République islamique frappent de leur côté les installations utilisées par l'armée américaine à Bahreïn, en Jordanie et au Koweït et menaces de rétorsion. Tout pays est dans les États-Unis dans leurs attaques. Sur le front du commerce international à présent, le président américain a annoncé hier soir une nouvelle salve de taxes douanières sur les produits importés de 80 pays, 6 mois après une décision de la Cour suprême jugeant illégaux la plupart de ces tarifs imposés au début de son mandat. Alors qui sont les gagnants et les perdants? Nathanaël Vitran fait le point pour nous.
2: Il faut plutôt distinguer les petits et les grands perdants. Dans la première catégorie, on trouve le Canada, le Mexique, l'Union européenne et le Royaume-Uni, qui s'en sortent avec des droits de douane de 10%, qui correspondent grosso modo à ce qui avait déjà été négocié l'an dernier. En revanche, l'Australie, le Brésil, le Japon, mais aussi et surtout la Chine, devront eux s'acquitter d'une nouvelle taxe de 12,5% sur toutes leurs exportations à destination des États-Unis. Pékin a aussitôt dénoncé une nouvelle déclaration de guerre commerciale. La mesure passe d'autant plus mal qu'une fois de plus, Donald Trump contourne le Congrès. Cette fois, il s'appuie sur une loi prétexte de 1974 qui l'autorise à imposer des droits de douane aux pays n'ayant pas pris de mesures suffisantes pour lutter contre le travail forcé. Difficile d'imaginer que ces nouvelles taxes ne soient pas à nouveau contestées devant la justice américaine, d'autant que dans son jugement de février dernier, la Cour suprême avait insisté sur le fait que la politique commerciale relève de la compétence exclusive du Congrès et non pas de la Maison-Blanche.
0: Les autorités indiennes concernées par ces nouvelles taxes et qui peinent sur le plan intérieur à calmer la fronde étudiante. La dernière entrevue n'a rien donné malgré la promesse d'un nouveau projet de loi pour sanctionner les tricheurs. Les étudiants ont organisé aujourd'hui une journée de protestation nationale dénonçant des fraudes lors des examens universitaires, exigeant toujours la démission du ministre de l'Éducation. Ils ont choisi de s'appeler Mouvement des cafards après la comparaison faite par le président de la Cour suprême, qualifiant les jeunes chômeurs de parasites. La génération Z est en colère et occupe de plus en plus le centre de la capitale indienne. Reportage d'Abdoulaye Rali.
3: À Delhi, les grandes avenues du quartier institutionnel sont noires de monde, sous le regard des forces anti-émeutes. Par petits groupes, les jeunes rejoignent le mouvement des cafards, parmi eux, Anaya, 19 ans.
4: Si on ne se bouge pas, personne ne le fera à notre place. Nos parents nous répètent, de notre temps, il y avait déjà des fuites d'examen. Sauf que vous n'avez rien fait, d'où cette situation. Oui, c'est à notre génération de se lever.
3: Même détermination pour son ami, Avni.
5: On est prête, moi. mentalement. C'est le strict minimum qu'on puisse faire. On a le privilège d'être ici, de faire entendre notre voix pour la prochaine génération. Aujourd'hui, on doit le faire.
3: Quelques dizaines de mètres plus loin, un jeune montre les brûlures sur son bras, laissées quelques jours plus tôt.
6: Regardez, ils ont tiré du gaz lacrymogène.
3: À Gentlemanter, l'épicentre de la contestation, il faut désormais jouer des coudes. Sohrav Das, l'un des meneurs du parti des cafards, nous annonce la suite.
7: Des centaines de milliers de personnes sont venues manifester ici à Gentlemanter. Mais ce week-end, elles seront deux, trois fois plus nombreuses.
3: La mobilisation continue à prendre de la place dans un espace clos. Ici, la moindre bousculade pourrait avoir de lourdes conséquences. Abdullah Erali, New Delhi, RFI.
0: Un énorme panache de fumée a recouvert le ciel de Saint-Pétersbourg. De nouveau, des drones ukrainiens se sont abattus sur des entrepôts du géant russe du commerce en ligne, Wildberries. Cette fois sur la deuxième ville du pays, à plus de 800 km de la frontière ukrainienne, Kiev accuse l'entreprise de stocker et de fournir des composants utilisés dans la fabrication de matériel militaire. De la culture à présent, l'intention était louable, le résultat catastrophique. Voilà en substance la teneur du film Gavagai qui est sorti cette semaine en France, un long métrage d'Ulrich Köhler sur le racisme et l'appropriation culturelle, un jeu de miroir raconté par Elisabeth Le Quéret.
8: Ça pèse au moins 20 kilos ce truc, putain, mais c'est insupportable quoi.
9: Une cinéaste française débarque au Sénégal pour tourner un film contre le racisme et reproduit ce qu'elle prétend combattre. Voilà le cœur de Gavagai. À Dakar, Maya et Nourou se rencontrent sur le tournage d'une adaptation de Médée, adaptation que la réalisatrice a voulu moderne, cochant toutes les cases de l'avant-gardisme et de l'antiracisme. Mais derrière la caméra, c'est une autre paire de manches et l'équipe sénégalaise ne tarde pas à se révolter contre les mauvais traitements qu'elle subit.
10: T'es sûr que ça allait tomber dessus ?
11: Je vais être avec toi.
9: Le cinéaste construit son récit comme un jeu de miroir entre fiction et réalité. Tout explose quelques mois plus tard, lors de l'avant-première du film au Festival de Berlin. Les journalistes racisés, pendant la conférence de presse, attaquent l'arrogance d'un film qui reproduit tous les schémas colonialistes en faisant mine de les combattre. C'est précisément là que Gavagai devient passionnant. Le film ne tranche pas, il expose race, classe, appropriation culturelle, privilèges blancs, tout s'y croise et s'y percute.
0: Un petit air de déjà-vu à Washington. Le fameux gala de la presse de la Maison-Blanche va se tenir ce soir dans un climat, on l'imagine, plus serein qu'il y a trois mois. En avril, il avait été interrompu après des tirs d'un homme qui tentait d'entrer dans la salle. Les invités avaient dû se réfugier sous les tables et Donald Trump évacué dans le chaos. Reste à connaître le ton que le président américain va adopter ce soir. Lui qui avait prévu un discours virulent contre les journalistes en avril. Voilà, tout de suite. Bonne pulsation du monde avec Hortense.

Nous allons maintenant faire un saut temporel. Voici un titre qui est sorti au mois de juillet. Mais c'était en 2009. Souvenez-vous.

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un petit peu de classique, ça vous dit ? Un auteur, une histoire, un morceau. Je vais vous parler aujourd'hui du concerto pour trompette en mi bémol majeur de Joseph Haydn, compositeur autrichien, né en 1732 et mort en 1809. Un concerto pour une trompette à deux octaves.

Ce concerto pour trompette en mi bémol majeur de Haydn a été composé à un moment charnière dans l'histoire de la musique. Retour à la fin du XVIIIe siècle, où une trompette un peu spéciale va modifier la perception d'un instrument longtemps limité. Car ce concerto est né d'une invention, celle de la trompette à clé, due à Anton Wendinger, trompettiste de la cour de Vienne. Avec cet instrument, Joseph Haydn découvre de nouvelles possibilités chromatiques. La trompette ne se contente plus des notes très aiguës au clairon naturel, elle peut chanter dans les médiums et exprimer toute une palette jusque-là inaudible pour elle. Elle peut aussi jouer sur deux octaves, tous les degrés de la gamme chromatique. La première a lieu à Vienne en 1800, avec Anton Wendinger comme soliste. Le public découvre une trompette différente, une voix nouvelle. Haydn compose l'œuvre à 64 ans, à une époque où ses symphonies tardives, son oratorio et ses quatuors témoignent déjà de sa maîtrise absolue. Mais avec ce concerto, le compositeur entre dans l'intime et dans le défi technique. Il marque ainsi le passage d'un instrument de fanfare à une trompette capable de véritable expression mélodique. Ce fut sa dernière œuvre purement orchestrale, une des plus courtes de son répertoire, 16 minutes. Je vous propose d'écouter maintenant un passage du concerto pour trompette en mi bémol majeur de Joseph Haydn, interprété par Mark Bennett à la trompette, accompagné par The English Conductor.

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0: L'agenda du week-end sur Radio Galaxy du 24 au 26 juillet. Bonjour Alexis.
1: Salut Lorient.
0: Allez, on commence en musique, concert pop-rock Alexis.
1: Et oui Lorient, parce que ce vendredi 24 juillet, concert du groupe Jetlag à la Cave à Bière Le Garage à Carbonne. Pour une soirée pop-rock des années 60, 70 et 80, pour ce dernier concert avant les vacances d'été. C'est donc ce vendredi à partir de 20h. Plus de renseignements sur la page Facebook Cave à Bière Le Garage.
0: Et le 19e Festival du Conte en Volvestre se tient en ce moment et jusqu'à ce samedi 25 juillet. L'association Cric et Crac au bout du Conte vous donne rendez-vous ce vendredi 24 juillet à Lavelanet de Comminges dès 18h30 avec un apéro conté suivi d'un repas partagé et de la soirée conte avec Florilège de Conteurs qui se tient à 21h30, c'est tout public. Et ce samedi 25 juillet, c'est à Gensac-sur-Garonne que le festival s'installera. Toujours pareil à partir de 18h30 pour l'apéro conté suivi du repas et de la soirée conte avec Ladji Diallo. Ce sera à 21h30 samedi à Gensac-sur-Garonne. Les fêtes de village se poursuivent ce week-end, Alexis.
1: Et oui, tout le week-end, c'est la fête du village à Lacogne avec au programme soirée avec le groupe Remake ce vendredi, samedi pétanque en doublette à 15h et à 20h30 animation par le DJ Nuno. Et ce dimanche, messe à 11h, suivi de l'apéritif offert par la mairie à midi. Et pour la soirée à 20h30, le groupe Croque-Note sera présent. Plus de renseignements sur la page Facebook Comité des Fêtes de Lacogne.
0: Et puis le village de Saint-Élix-le-Château est en fête également tout ce week-end avec au programme des animations pour petits et grands, concours de pétanque, tournoi de rugby flag, concours de quilles, chasse au trésor, des repas gourmands et des soirées musicales à ne pas manquer vendredi, samedi et dimanche du côté de Saint-Élix-le-Château.
1: En partenariat avec le festival La Vadrouille, la Maison de la Terre de Poucharamé accueille ce samedi 25 juillet à 13h30 une rumba des sambas. Et pas n'importe laquelle, une rumba des sambas féminin avec 9 musiciennes et chanteuses. Si vous n'avez jamais vécu une rumba, c'est une occasion à ne surtout pas manquer. Prix libre et conscient, plus de renseignements sur le site internet lamaisondelaterre.fr.
0: On va lever les yeux vers le ciel et on va profiter d'un peu de fraîcheur, c'est vrai, avec le festival Rium sous les étoiles qui revient ce samedi 25 juillet. Une soirée gratuite.

0: Gratuite et ouverte à tous, organisée par l'association Les Chemins Buissonniers. Au programme, atelier astronomie, apéro-concert, repas convivial et une projection en plein air suivie d'un échange avec Sylvie Vauclair, astrophysicienne et professeure émérite à l'Université de Toulouse. C'est à retrouver samedi de 17h à minuit, c'est à Rium.
1: Et le groupe de chanteurs Ensemble Lobad chantera des chants anciens comme le Populémeus et bien d'autres, ce samedi 25 juillet à la cathédrale de Rieuvolvestre à 18h. Prix libre, plus de renseignements sur le site internet de la mairie de Rieuvolvestre.
0: Direction le village gaulois de Rieuvolvestre qui nous a préparé un véritable été d'histoire vivante. Durant toute la saison estivale, artisanat antique, visite guidée, animation familiale, exposition anniversaire et le grand week-end de reconstitution à ne pas manquer ce samedi 25 et dimanche 26 juillet. Vous pourrez circuler au cœur des campements, rencontrer les artisans, observer la préparation des repas, découvrir les équipements militaires et même assister à des démonstrations de combat. Ce week-end, c'est au village gaulois de Rieuvolvestre.
1: Et la rando-ferme du foyer rural de Sonarins revient ce dimanche 26 juillet. Départ à la salle des fêtes de la Bastille de Pomès à partir de 8h30, où un itinéraire détaillé vous sera remis après l'inscription. Il s'agit d'une balade familiale pour faire connaître et mettre en valeur le monde rural, ses activités et ses productions. Un itinéraire familial de 20 km en deux étapes, avec la possibilité de n'en faire qu'une partie, puisqu'il y aurait une voiture navette gratuite. Traversée ou visite de fermes, d'élevages ou d'éléments du patrimoine local avec des points de vue remarquables, à midi pique-nique et marché sur la place du foyer de Sonarins, avec une quinzaine de producteurs et retour à la salle polyvalente l'après-midi. Plus de renseignements sur la page Facebook Foyer Rural de Sonarins pour la rando-ferme ce dimanche 26 juillet, départ à 8h30 à la salle des fêtes de la Bastille de Pomès.
0: C'est une journée gourmande. Ah, ça nous intéresse, Alexis.
1: Ah, bien sûr.
0: Journée gourmande et artisanale qui vous attend ce dimanche 26 juillet du côté de Pointe-Issinard. L'association Comminges Événements Occitanie organise un grand marché de producteurs locaux et des artisans dans le très beau cadre et ombragé, c'est important, du parc du Gravier à Pointe-Issinard. C'est ce dimanche toute la journée.
1: Côté exposition, direction la SCAC Marestin de Montesquieu-Volvestre avec l'artiste Bala Ndao qui organise le vernissage de sa sortie de résidence ce lundi 27 juillet à 18h30. L'exposition s'appelle « Bâtisseur de mémoire » et elle sera visible jusqu'au 13 septembre, du mercredi au dimanche, de 15h30 à 18h30. Bala Ndao nous propose un ensemble de sculptures monumentales en métal nées d'une recherche artistique développée durant sa résidence à la SCAC Marestin de Montesquieu-Volvestre.
0: En cette fin de mois de juillet, c'est le bon moment pour profiter d'une pause festive le mardi 28 juillet sur l'île du Ramier de Montesquieu-Volvestre, avec au programme des animations musicales, concerts, vielle à roue, piano, chant, batucada et bien plus encore. Et puis une grignoterie gourmande et une buvette, de quoi passer une belle soirée ce mardi 28 juillet de 19h à 23h sur l'île du Ramier de Montesquieu-Volvestre avec une entrée libre. La semaine prochaine, ça va swinguer à Mayolas avec le concert du groupe Les Accords des Swings. Ce mercredi 29 juillet, venez danser sur un répertoire pop des années 60-80 en version swing, s'il vous plaît. Rendez-vous ce mercredi 29 juillet à 21h, place de la mairie de Mayolas, avec une petite restauration et buvette sur place dès 19h.
1: La troisième édition du marché nocturne de Mayolas se déroulera le jeudi 30 juillet à partir de 18h, à l'occasion de sa fête locale. Ce dernier sera animé par les chansons de Violette et nous y retrouverons des producteurs et artisans locaux venus présenter leurs produits avec buvette et restauration sur place. Plus de renseignements sur le site internet haute-garonne-tourisme.com.
0: Et on finit par les vies de grenier du week-end. Ce dimanche, rendez-vous à la Bastide de Besplat et également au village de Boussan à l'occasion de la fête des Mounacs, célèbres poupées grandeur nature qui sont habillées et mises en scène durant chaque été dans le village de Boussan. Merci beaucoup Alexis.
1: Merci à toi Laurent.
0: Allez, le temps pour nous de se rafraîchir avec une pause musicale sur Radio Galaxie. Et vous restez avec nous, l'agenda du week-end ça continue dans quelques minutes avec les offices du tourisme de Cœur de Garonne et du Volvestre.

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2: Bonjour à toutes et à tous, c'est Virginie de l'Office de Tourisme Cœur de Garonne. Vous cherchez des idées de sortie pour les prochains jours? Voici notre sélection des rendez-vous à ne pas manquer. Maison Garonne, samedi 25 juillet, tout l'été, Maison Garonne propose des animations pour petits et grands. Ce samedi, en lien avec l'exposition temporaire, découvre la nature autrement grâce au toucher, à l'odorat et à l'ouïe. Au programme, boîte secrète, devinette, expérience sensorielle. Une animation dès 3 ans, d'une durée d'environ 30 minutes. Tarif 3 euros. Réservation conseillée. Soirée américaine, Passe Rêve à Couladère. Le Passe Rêve vous donne rendez-vous pour une soirée américaine avec initiation au West Coast Swing, suivi d'un concert folk. Profitez également de la guinguette du port et de son ambiance conviviale au bord de la Garonne, entre musique, danse, restauration locale et découverte. Et ne ratez pas le Festival Country de Boussins qui fête sa 15e édition, samedi 25 et dimanche 26 juillet. Samedi, le festival ouvrira dès 14h avec un plancher de danse, un workshop animé par Bruno Morel, des grillades à 20h et le concert de Turquoise Duette à 21h. Dimanche, rendez-vous dès 10h pour la bénédiction et le défilé des motos. Voitures américaines, trikes et véhicules anciens. La journée se poursuivra avec de la danse country, un repas sur réservation à 12h30 et le groupe Rusty Legs à 16h. Côté exposition, plusieurs rendez-vous sont également à découvrir. À la médiathèque, une double exposition consacrée à l'abbé Sicard, ainsi qu'à Carolus et Magdola, est visible jusqu'au 30 juillet. À Martres-Tolosane, le musée de la faïence poursuit les célébrations de ses 20 ans, avec une programmation exceptionnelle tout au long de l'année. Et au Grand Presbytère, ne manquez pas l'exposition Racine de Sophie et François Leteuil, visible jusqu'au 20 septembre. Pour rappel, si vous organisez un événement en cœur de Garonne, pensez à nous contacter. Pour retrouver l'ensemble des manifestations, n'hésitez pas à nous suivre sur les réseaux sociaux Facebook et Instagram, ainsi que sur notre site internet Tourisme Cœur de Garonne.
3: L'Office de Tourisme Intercommunal du Volvestre vous présente ses idées de sortie pour ce week-end.
4: Retrouvez l'agenda complet sur notre site internet tourisme-volvestre.fr ou sur notre page Facebook chaque jeudi soir.
3: Les week-ends du Volvestre sont toujours aussi festifs. 3 fêtes locales vous attendent sur ces 3 jours. On commence au nord avec Mozak qui animera le village sur le thème Hawaï. Le vendredi soir, ce sera marché de créateurs, food truck et concert. Le samedi, il y aura concours de pétanque l'après-midi, animation pour les enfants. Et le soir, saucisse au maître, feu d'artifice et concert à 22h. Le dimanche enfin, à 11h, il y aura la messe et le soir sera concert et cassoulet.
4: Sur les coteaux, la Cogne vous invite dès le vendredi à son concert et sa soirée pizza dès 19h. Le samedi après-midi, place au concours de pétanque et le soir, ce sera jambon à la broche et soirée animée par un DJ. Le dimanche, la traditionnelle messe à 11h sera suivie du dépôt de gerbes et de l'apéritif offert par la mairie. Et la journée se clôturera par un grand cassoulet avec concert.
3: Enfin, Castagnac proposera le vendredi soir des camemberts au four, une descente au flambeau au château et une soirée DJ. Le samedi dès l'après-midi, vous aurez au choix concours de pétanque ou de belote. Le soir, vous aurez apéritif tapas ou repas moules frites suivi d'un concert. Le dimanche enfin, vous aurez la messe et l'apéritif offert par la mairie à 11h30, le concours de pétanque à 14h, les bandas l'après-midi. Le soir, ce sera cassoulet, orchestre, puis spectacle, son et laser.
4: Côté concert, rendez-vous samedi à 18h à la cathédrale de Rieux-Volvestre pour un concert de l'ensemble Lobad avec musique ancienne et polyphonie traditionnelle. Il propose une interprétation originale du répertoire vocal ancien. La participation est libre mais nécessaire. Profitez d'un concert original dans un lieu unique ce samedi à 18h à la cathédrale de Rieux-Volvestre.
3: Concert toujours, ce samedi, le café associatif de Marc Favre vous convie à 19h pour une soirée musicale. Elle sera animée par le groupe Nougadoc, un hommage à Claude Nougaro. Vous pourrez vous restaurer sur place. Au menu, il y aura des planches à déguster à 15€ sur réservation. Pour en savoir plus, rendez-vous sur notre site internet tourisme-volvestre.fr. C'est ce samedi à 19h au café associatif de Marc Favre.
4: Si vous préférez le rock, vous aurez 2 soirées de prévues ce samedi. Pour une ambiance champêtre, la guinguette La Belle Époque de Noé vous invite à son concert avec double jeu à partir de 20h. Sinon, le restaurant Le Grain de Sal propose également une soirée rock avec le groupe Wanted for Rock à Salles-sur-Garonne.
3: Pour rappel, l'agenda complet est à retrouver sur notre site internet tourisme-volvestre.fr ou sur notre page Facebook chaque jeudi soir.
4: Passez un bon week-end en Volvestre!
5: 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Nous vous souhaitons un très bon week-end sur Radio Galaxie.

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1: Bonsoir à toutes et tous. Samedi 25 juillet, après une nuit chaude, le vent tourne à l'ouest le matin. Soleil et nuages bas océaniques alternent jusqu'en début d'après-midi dans une atmosphère humide et moite, permettant au thermomètre de flirter encore avec les 30 degrés. L'après-midi, un changement de temps se produit avec des nuages orageux porteurs de fortes averses. Ces orages peuvent être forts, mais le risque de grêle semble limité. Prudence néanmoins. Ces ondées vont s'arrêter en début de nuit, tandis que le vent d'ouest se renforce. On attend au mieux de 3 à 10 mm de pluie, localement 20, dans les vallées pyrénéennes. Dimanche 26 juillet, retour progressif au calme dans une fraîcheur relative. Les nuages sont nombreux et dominent cette journée. Quelques averses, voire des bruines, sont possibles le matin. Elles sont faibles en général. Les éclaircies de l'après-midi vont vite laisser la place à de nouveaux nuages, porteurs d'un peu de bruine ou de faible pluie, la nuit suivante de dimanche à lundi. Les températures maximales sont inférieures à 30 degrés, le plus souvent comprises entre 25 et 28 degrés. Bonne soirée à toutes et tous et bon week-end à toutes et tous.
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4: Bonjour à toutes et à tous. Dans le dernier numéro du Petit Journal d'ici Haute-Garonne, retrouvez l'actualité près de chez vous. En une, le Comminges écrit son histoire. Les amoureux des livres se sont retrouvés à Frontignan de Comminges pour un salon convivial réunissant 20 auteurs du terroir pyrénéen. L'événement a attiré près de 300 visiteurs et a permis la vente de plus de 300 ouvrages. Également une à Saint-Gaudens, les salariés de l'entreprise Fibre Excellence prennent en main leur usine pour empêcher sa disparition. À Rieux-Volvestre, la bibliothèque offre à votre regard un voyage en Orient jusqu'à la fin du mois d'août à travers l'exposition collective Le Talent du Trait. Et pour les événements à venir, à Bouxt, le Mourtis fête ses 60 ans ce week-end. À Luchon, le Cosmo Jazz Festival ouvre sa programmation. Et à Saint-Élix, 4 jours de fête à ne pas rater ce week-end. Toutes les actualités sur l'ensemble du département à retrouver dans le Petit Journal, tous les jeudis dans vos points de vente habituels ou tous les jours sur le site lepetitjournal.net et les réseaux sociaux. Retrouvez-nous sur votre radio favorite Radio Galaxy. Très bonne journée.

0: Sur Radio Galaxy, on parle d'un lieu qui sent le café chaud, les rencontres et l'engagement citoyen, le café associatif de Montesquieu-Volvestre. Bonjour Hélène et Nicolas.
1: Bonjour.
2: Bonjour.
0: On s'en souvient, le café associatif a démarré l'été dernier et se tenait tous les samedis sous l'halle du village. C'est un projet qui était en phase temporaire, si je puis dire. Si on retourne à son origine, comment est née l'idée de créer un café associatif sous l'halle de Montesquieu ?
1: Eh bien, il est né comme souvent de rencontres, en fait, entre habitants. Voilà, c'est vrai qu'il se trouvait qu'il y avait plus de café en tant que tel à Montesquieu, et entre habitants, ben ça arrivait souvent dans les conversations qu'on se dise, tiens, c'est vrai que il y a plein de choses à Montesquieu, mais il manque un lieu où se retrouver, et on s'est dit, ben allez, on se lance, pourquoi pas le faire nous-mêmes, avec, comme vous le disiez, cette phase expérimentale sous la halle qui débouche aujourd'hui avec un lieu pérenne.
0: C'est quelque chose qui manquait dans ce village, à savoir un espace où l'on peut se retrouver et partager de bons moments.
2: Oui, il n'y en avait plus temporairement. Et c'est vrai que l'objectif d'un café associatif, c'est la création du lien social par définition. Mmh. On y voit du café, mais surtout on y va pour les sourires, les discussions, les rencontres et pour découvrir tous les habitants du village d'ailleurs qu'on ne connaît pas forcément et de voir tous ces gens, toutes ces personnes en fait se rassembler, toutes générations confondues, tous profils confondus, faire des rencontres, refaire des rencontres, avoir des discussions impromptues, c'est l'essence d'un café associatif.
0: Alors rappelez-nous le principe justement d'un café associatif.
2: C'est un café qui est tenu par des bénévoles, dans notre cas 100% du café est tenu par les bénévoles et qui pourra donc proposer des boissons, des produits, des animations, des événements, soit à ses adhérents avec une adhésion annuelle, soit à des gens de passage ou plus ponctuels avec des adhésions donc effectivement beaucoup plus ponctuelles. Donc le café reste ouvert dans sa population.
0: Il faut bien le dire, le café associatif de Montesquieu a une spécificité, il est 100% tenu par des bénévoles.
1: Oui, c'est vrai qu'il existe des cafés associatifs qui ont réussi à avoir des salariés. Nous, pour l'instant, c'est pas du tout l'idée. L'idée, c'était vraiment de faire tout nous-mêmes pour l'instant. Donc, on a un système de permanence qui est alimenté par soixante-dix bénévoles et qui nous relayons tous les samedis et bientôt aussi tous les mercredis pour assurer 2-3 heures de permanence et être derrière le bar et servir les cafés plus les gens qui proposent des animations qui sont aussi des adhérents.
0: Alors c'est vrai qu'auparavant, il se tenait tous les samedis sous l'halle de Montesquieu-Volvestre. Expliquez-nous exactement qu'est-ce qu'on y faisait pour les gens qui ne connaîtraient pas ce lieu.
2: On y faisait simplement se balader, on va dire, au centre du village. Mais surtout, on y trouvait des cafés, des jus de pommes, des jus de fruits, donc des choses, des produits locaux qui étaient là, des boissons, des viennoiseries qui venaient du boulanger avec son four à pain du village. Donc en fait, on pouvait venir pour petit déjeuner. On pouvait venir un peu plus tard avec des fougasses, des petits verres de vin, un petit verre d'alcool pour prendre l'apéro, soit au midi, soit le soir. Et puis, pendant toute l'après-midi ou la matinée, toute la journée, en fait, se relayent des animations. Donc, on pouvait voir des groupes jouer aux échecs. On a eu des tournois, des jeux, des animations musicales, des quiz. Et il y a encore un coin dédié aux enfants où les enfants peuvent jouer et ont à disposition des jeux, des livres, ils peuvent dessiner. Donc l'idée, c'est de rester en fait le plus longtemps possible au café.
0: On va en reparler dans quelques minutes, bien sûr. Comment ça fonctionne niveau organisation collective? Parce que vous êtes tous bénévoles, ça demande forcément du temps et de l'énergie.
1: Voilà, ça fonctionne avec les bonnes volontés de chacun, c'est exactement ça. On a un système classique où on s'inscrit à des permanences et chacun donne en fonction de ce qu'il peut. Et pour l'instant, ça se passe très bien. Ça se combine à peu près bien avec les emplois du temps de chacun. Chacun donne quand il peut, quand il veut. Et pour l'instant, on est assez nombreux pour que ça tienne et ça tient bien.
0: Et ça tient bien puisque aujourd'hui, il y a un local qui est mis à disposition par la mairie de Montesquieu-Volvestre. Il se trouve à la maison des associations, donc à l'ancienne école primaire aux 2 rues du Moulin à Montesquieu. Qu'est-ce que ça change pour vous d'avoir ce local? Est-ce qu'on peut imaginer de nouvelles activités ou de nouveaux usages?
2: Ça change que c'est plus facile d'un point de vue logistique pour les bénévoles. Et donc, on va pouvoir ouvrir en fait plus souvent. Mmh. Et puis, ça nous permet d'aller chercher d'autres types d'animations. Il y a des animations scientifiques à destination des enfants qui seront proposées. Ça permet d'envisager des événements aussi régulièrement, ouverts en soirée, un peu plus longs. Des formats où on peut faire venir des vidéastes ou faire venir des producteurs ou des commerçants, parler des métiers par exemple, locaux. Donc, ça permet d'approfondir, en fait, les sujets et d'avoir des formats plus complets.
0: Voilà, vous nous l'avez dit, vous serez ouvert tous les samedis de 10h à 20h, mais aussi les mercredis après-midi de 14h à 18h. Il sera toujours tenu par une équipe de bénévoles et d'habitants. On ne change pas une équipe qui gagne, comme on dit. Alors, l'école primaire de Montesquieu, mon petit doigt me dit que ça va rappeler des souvenirs côté nostalgie.
1: Ouais, c'est vrai qu'on a eu plein de retours à ce niveau-là quand les gens ont appris qu'on allait s'implanter dans ce lieu-là. Des gens qui nous disent qu'ils étaient à l'école à cet endroit et que ça leur fait plaisir de le voir revivre de cette manière, de pouvoir venir boire un café dans la salle où ils faisaient de la gymnastique à l'époque. Et puis surtout, c'est vrai que ce qui est agréable dans ce lieu, c'est que on est dans une ancienne école. Donc il y a la cour de récréation, il y a un préau. Donc pour les enfants, c'est super pour pouvoir jouer. Enfin. Voilà, c'est vrai que c'est un beau symbole d'être dans cette ancienne école pour un projet associatif et citoyen à Montesquieu.
0: Et quand on est parent, c'est rassurant hein, de savoir son enfant à côté.
1: Ouais, parce qu'encore une fois, c'est vrai qu'on aura un coin dédié aux enfants à l'intérieur et qui pourront jouer dehors. Donc c'est l'endroit où on peut venir en famille, où toutes les générations peuvent passer du temps.
0: Comment s'est passée la collaboration avec la mairie de Montesquieu et qu'est-ce que ce soutien représente pour vous ?
2: Il représente beaucoup parce que sans le lieu pérenne, c'est difficile d'avoir un format toute l'année sous la halle. Donc, le café peut s'installer vraiment définitivement parce qu'il a un lieu et pour un café associatif, donc par définition, c'est une association. Mmh. Avoir un local mis à disposition, c'est-à-dire donc sans loyer, c'est indispensable pour pouvoir continuer l'activité. Mmh. Donc, ça représente beaucoup et les équipes de la mairie ont suivi d'ailleurs très précisément en fait le projet pendant tout l'été et c'est eux qui sont revenus vers nous avec cette proposition vraiment ferme de mettre ce local à disposition. Les équipes techniques ont même réalisé des aménagements pour permettre qu'il soit adapté à l'activité du café. Donc non, ça a été très constructif.
0: Avec toujours l'objectif de créer du lien social et de se rencontrer. Nicolas, vous y teniez particulièrement hein ?
1: Oui, je crois que c'est important bon, partout, et puis surtout dans cette période, moi j'ai envie de dire. Donc créer des liens, se rencontrer, passer du bon temps, voilà, dans un village où voilà, chacun amène sa vie, ses activités, il ne peut qu'en émaner du bon pour tout le monde.
0: Le café associatif de Montesquieu-Volvestre, on le rappelle, vous êtes maintenant situé à la maison des associations qui se trouve à l'ancienne école primaire aux 2 rues du Moulin. C'est ouvert à tout le monde. Est-ce qu'il y a des modalités pour participer au programme ?
1: Alors, pour venir, en tout cas, il suffit juste de franchir la porte de la maison des associations. Et pour proposer des animations, on invite tous les habitants de Montesquieu à nous proposer des idées, à s'impliquer dans le projet. Mmh. Il suffit de nous envoyer un mail, de nous proposer, de nous appeler, que ce soit via la page Facebook ou via notre adresse mail.
0: Bon, super. Si on a envie de vous faire parvenir nos propres propositions,
1: exactement,
0: vous en tiendrez compte.
1: Ouais.
0: Est-ce qu'il y aura un moyen de retrouver le programme détaillé ?
1: Alors oui, sur notre page de Facebook, on va essayer d'établir un programme mensuel. Donc tous les mois, on va essayer de faire un petit visuel pour annoncer ce qui va se passer dans le mois. Ça sera sur notre page Facebook. On fera aussi des affiches qu'on essaye d'afficher un peu partout.
0: Voilà, votre page de Facebook, Café Associatif Montesquieu-Volvestre. Vous êtes présent sur eloasso.com également. Alors, je donne votre mail pour plus de renseignements. Vous écrivez à café-sans-accent.associatif.montesquieu@gmail.com. À quoi rêvez-vous pour la suite, Hélène et Nicolas, dans 6 mois, 1 an? Quelles sont les futures évolutions que vous souhaiteriez apporter à ce café associatif?
1: Moi, le rêve, c'est que vraiment tous les habitants s'accaparent ce projet. C'est-à-dire que vraiment tout le monde se sente libre de venir soit juste boire un café, soit apporter une idée un peu de soi-même, un peu de son savoir-faire qu'il aurait envie de transmettre. Voilà, hein, c'est tout ce qu'on peut souhaiter, hein, que vraiment on devienne un lieu de rendez-vous pour tous les habitants du village, voilà, d'où qu'ils viennent.
2: Et au-delà aussi, on a déjà eu cet été un certain nombre de personnes qui sont venues d'un peu plus loin voir qui venaient, on était sur la route, pour certains, entre Toulouse et l'Ariège, par exemple. Mmh. Et il y avait cette notion de faire une halte. Et voilà, et d'en profiter pour discuter, d'en profiter pour sourire. J'ai envie de dire, l'ambition, c'est que si derrière chaque café, il y a un sourire, derrière chaque animation, il y a une discussion, ou derrière, je sais pas, chaque événement, il y a de l'enthousiasme, on aura en grande partie fait ce qu'on imagine pour le café.
0: Eh bien, faisons une halte au café associatif de Montesquieu-Volvestre qui se trouve à la Maison des Associations, qui est à l'ancienne école primaire aux 2 rue du Moulin à Montesquieu. C'est ouvert tous les mercredis après-midi de 14h à 18h, les samedis de 10h à 20h. L'occasion de se retrouver et de passer de bons moments tous ensemble. C'est tenu par une équipe de bénévoles, d'habitants et d'habitantes de Montesquieu-Volvestre. On vous remercie, Hélène et Nicolas.
1: Merci beaucoup.
2: Et à bientôt pour un café.
0: Et à très bientôt. Très bonne journée à vous.
1: Merci.

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1: Hello, magnifique vous. Je suis Nadège Gaël Sielé, coach de vie holistique. Je viens vous partager des témoignages spontanés et des pépites pour atteindre le bonheur. 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
1: C'est l'épicerie associative Locomenge à Saint-Gaudens qui recherche deux jeunes volontaires en service civique à partir du 1er septembre 2026 et pour une durée de 10 mois. Vous participerez à la vie de l'épicerie et vous contribuerez également à des actions de sensibilisation et d'accès à l'alimentation de qualité pour tous, autour notamment d'ateliers pédagogiques. Vous effectuerez entre 24 et 30 heures par semaine. C'est accessible uniquement aux plus de 18 ans. Donc c'est l'épicerie Locomenge à Saint-Gaudens qui recherche deux jeunes volontaires en service civique. Pour plus de renseignements, vous allez sur le site internet locomenge.com. Si vous êtes en ce moment à la recherche d'un job saisonnier, il n'est jamais trop tard car en Occitanie, c'est l'enseigne APEF spécialisée dans les services à la personne qui prévoit près de 210 recrutements en Occitanie et tout près de chez nous puisque vous retrouverez une agence à Muret et plusieurs sur Toulouse. Le réseau recrute des profils variés avec ou sans expérience, assistants ménagers, gardes d'enfants de plus de 3 ans ou encore jardiniers bricoleurs. Des auxiliaires de vie sont également à pourvoir. C'est l'agence de services à la personne APEF qui recrute pour cette saison estivale. Vous pouvez candidater directement en ligne sur le site internet APEF Recrute. Plusieurs offres sont à pourvoir en ce moment avec l'agence d'emploi Où Boulot à Caserres. Tout d'abord un infirmier ou infirmière diplômé d'État au sein d'un EHPAD sur le secteur de Saint-Gaudens. Le poste est à pourvoir à partir du 1er septembre pour un temps plein avec un CDI à la clé. Sur le secteur de Saint-Élix-le-Château, on recherche un chauffeur poids lourd manutentionnaire pour des livraisons plus des ravitaillements de chantier. Le FIMO est obligatoire. On recherche aussi un poseur de panneaux photovoltaïques sur le secteur de Saint-Élix-le-Château également, un tourneur-fraiseur conventionnel fousseré et enfin un charpentier métallique sur le secteur de Caserres. C'est avec l'agence Où Boulot à Caserres. Pour plus de renseignements, vous allez sur le site internet au-boulot.com.
2: Et si vous aussi vous cherchez un emploi ou que vous avez un emploi à proposer, envoyez-nous vos annonces en allant sur notre site internet radiogalaxie31.com, rubrique annoncée. C'est avec grand plaisir que nous les diffuserons. Merci de votre fidélité. Je vous dis à très vite.
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1: Bonsoir à toutes et tous. Samedi 25 juillet, après une nuit chaude, le vent tourne à l'ouest le matin. Soleil et nuages bas océaniques alternent jusqu'en début d'après-midi dans une atmosphère humide et moite, permettant au thermomètre de flirter encore avec les 30 degrés. L'après-midi, un changement de temps se produit avec des nuages orageux porteurs de fortes averses. Ces orages peuvent être forts, mais le risque de grêle semble limité. Prudence néanmoins. Ces ondées vont s'arrêter en début de nuit tandis que le vent d'ouest se renforce. On attend au mieux de 3 à 10 mm de pluie, localement 20 dans les vallées pyrénéennes. Dimanche 26 juillet, retour progressif au calme dans une fraîcheur relative. Les nuages sont nombreux et dominent cette journée. Quelques averses, voire des bruines, sont possibles le matin. Elles sont faibles en général. Les éclaircies de l'après-midi vont vite laisser la place à de nouveaux nuages, porteurs d'un peu de bruine ou de faible pluie, la nuit suivante de dimanche à lundi. Les températures maximales sont inférieures à 30 degrés, le plus souvent comprises entre 25 et 28 degrés. Bonne soirée à toutes et tous et bon week-end à toutes et tous.
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0: La poésie des simples, une série inspirée par la nature, de Marilyn Guinet-Perminja. Marie sort de chez elle. Ce soir, elle ne va pas très loin. Elle peine à marcher, une douleur de hanche qui traîne par là et une rééducation exigeante de repos. Elle râle contre ce repos forcé. Elle a le sentiment d'être inutile. Elle entre dans un sous-bois. Là, elle est sûre d'y trouver le calme dont elle a besoin. Elle s'assoit sur un banc en bois et elle se laisse aller à regarder, à sentir, à rêver. Elle aime ce lieu propice au recueillement, cet espace protégé de l'agitation humaine par les arbres et les buissons. La lumière du couchant dessine une dentelle avec les feuillages. Des dessins se forment et se déforment sur la terre. La lumière avance doucement. Cette avancée lente lui parle de la rotation de la terre. Eh ben oui, il suffit de ne plus bouger pour voir que tout bouge. Marie pressent le début de quelque chose. Elle se dit « Ah, c'est sûrement un spectacle qui va commencer ». Car je vois d'autres spectateurs, là, installés en demi-cercle. Là, ces tiges hautes, surmontées d'une boule, ressemblent à des personnages, même si ce sont des fleurs devenues des graines. Elles parlent des calamans qui, à l'automne, portent leurs fruits en boules piquantes et accrocheuses, comme le velcro. C'est un ballet qui ouvre les festivités. Le ballet du soleil aux fibres lumineuses. Oui, le soleil passe son balai tout doucement sur les herbes hautes, les bromes des bois. Il les parsème d'étincelles, les étincelles du couchant. La lumière vibrante leur donne vie. Elles deviennent danseuses sautillantes ou cavalières au galop. On danse par ici, on s'élance par là, dans le feu jaune et bleu du soir. Un jaune citron acide et un bleu vif pour faire une couleur verte électrique et pourtant apaisante. Apaisante, parce qu'elle fait entrer dans un monde simple, un monde où tout s'invente sur l'instant, tout se crée dans le mouvement, rien ne se fige. Dans ce bois, je suis devant un manège enchanté, se dit Marie. Il ne me manque plus que Pollux, le chien au long poil. Mais bien sûr, c'est l'enfance qui est là. Quoi d'autre que le cœur vibrant de sa propre enfance pour imaginer, percevoir ce qui ne se montre pas d'un coup et qui donne joie. Tout ce qui prend sa source dans son cœur d'enfant avec un grand E s'écoule dans le fleuve du bon, là où naviguent tous les cadeaux. Il est doux de s'imaginer qu'à chaque instant, quelqu'un invente, écrit quelque chose de beau, même avec ses pouces, pour quelqu'un d'autre qui est là-bas, loin, très loin. Lorsqu'elle quitte le bois pour rentrer chez elle, elle se sent plus souple. Le spectacle des herbes hautes dans la lumière du soir a agi comme un baume de joie dans un espace hors du temps et hors des préoccupations du quotidien. Elle a éloigné d'elle sa tendance à culpabiliser lorsqu'elle ne fait rien de concret, tangible, utile. Elle se dit que finalement, ce que l'on fait pour l'utile est déjà mort, ou voué à mourir, puisque c'est fini, c'est fait, ce n'est plus en expansion. Mais lorsqu'on fait de l'inutile, comme créer des scènes imaginaires, on crée de l'ouvert, du « à venir », du renouveau. C'était Les herbes du couchant de la série La poésie des simples avec un extrait de l'album Vivaldi Les quatre saisons de Amandine Beyer.
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0: qu'on se le dise. De Muret jusqu'au pied des Pyrénées, c'est la chronique touristique du Sud Toulousain. Une idée originale de Philippe Congar pour Radio Galaxy. Savez-vous que... C'est Flavie Estrémet qui nous accueille dans ce magnifique musée de faïence de Martres-Tolosane. Flavie, bonjour.
1: Bonjour.
0: Nous sommes avec vous parce que on aimerait quand même que vous nous en disiez plus sur ce musée de faïence qui fête cette année ses 20 ans. Ça s'arrose.
1: Oui, voilà. Donc, cette année, on fête les 20 ans du musée de la faïence. Donc, le musée de la faïence à Martres-Tolosane, il est situé avec l'office du tourisme, avec le point d'information touristique de Martres-Tolosane. Donc, c'est dans les mêmes locaux. Dans ce musée, on peut voir toute l'année des faïences anciennes, comprendre le procédé de fabrication et le savoir-faire de la faïence de Martres, et toute l'histoire et toutes les pièces qui se sont succédées au fil des ans de ce savoir-faire. Donc là, pour les 20 ans, l'exposition a été revue totalement. Cette année, on a une exposition qui est dédiée au savoir-faire faïencier. Donc on peut voir des pièces de faïenciers qui ont encore leur activité, mais aussi tous les ateliers qui ont pu se succéder depuis 20 ans. Donc on a par exemple la faïencerie du Maté, la faïencerie de la Tolosane, le vieux Martre, la rose de Martre, la faïencerie Cabaret et la faïencerie Jaudra, Stéphanie Joffre. Voilà, on a tous ces ateliers qui se succèdent et les nouveaux ateliers aussi. Donc là déjà vous pouvez voir tous ces ateliers. Et ensuite, on a proposé à la population de Martres-Tolosane une exposition participative. Donc, c'est-à-dire que l'objectif, c'était que les habitants de Martres ou les passionnés de faïence puissent nous prêter des pièces et qu'on puisse les exposer au musée parce que chaque pièce raconte une histoire. Et donc, à l'occasion des 20 ans, on a proposé ce projet d'exposition participative. Donc, on a des personnes qui nous ont prêté des pièces et qui nous ont expliqué pourquoi ils nous prêtaient cette pièce.
0: Alors, il y a également, à l'intérieur du musée de la faïence, le salon des arts et du feu. Là, on voudrait en savoir beaucoup plus.
1: Oui, sur l'espace du salon des arts et du feu, on peut voir des pièces qui ont été réalisées de manière successive sur toutes les éditions du salon des arts et du feu. Alors, c'est des collaborations qui ont été réalisées entre les faïenciers et les invités d'honneur qui se sont succédés. Donc on a Jean-Louis Toutain, le sculpteur, qui est venu deux fois sur le Salon des Arts et du Feu, donc en 2004 et en 2007. Donc on a des pièces exceptionnelles où les faïenciers ont pu collaborer avec Jean-Louis Toutain. Donc vous pourrez admirer ces pièces. Mais on a aussi d'autres pièces avec d'autres invités d'honneur qui se sont succédés sur le salon. Donc c'est des pièces assez exceptionnelles parce que c'est des techniques, des savoir-faire différents. Alors des fois c'était des céramistes comme Esprit Porcelaine, donc c'est le collectif de porcelainiers de Limoges. Donc là on reste sur de la céramique. Mais des fois c'était des collaborations avec des plasticiens, des peintres. On a aussi Bernard Cadenne. On a aussi Emmanuel Kieffer qui lui est sculpteur avec ses célèbres chevaux de fer forgé. C'est très diversifié et très intéressant. Voilà, donc sur cet espace, vous pouvez voir toutes ces collaborations qui ont été réalisées sur les 25 éditions du Salon des Arts et du Feu.
0: Dernière question, Flavie. Il y a quand même aussi un savoir-faire local qui est impressionnant. Il faudrait en parler. Vous parliez tout à l'heure de gens de Martres et de la région qui venaient présenter leur faïence. Il faudrait quand même tirer un coup de chapeau à tous ces gens qui, localement, font de la faïence.
1: Oui, oui, oui, c'est des gens qui continuent le savoir-faire, mais qui s'adaptent à la demande actuelle, qui ont toujours su évoluer. Les faïenciers de Martres, c'est des artisans, c'est des artistes qui ont toujours su évoluer et s'adapter à la demande actuelle, tout en gardant leur savoir-faire traditionnel.
0: Qui sont toujours en mouvement.
1: Voilà, c'est ça.
0: On rappelle que c'est au musée de la faïence de Martres-Tolosane, c'est place Henri Dulion, c'est en plein centre de Martres-Tolosane, c'est jusqu'au 28 décembre 2026. Donc avant de passer le réveillon de Noël, on pourra aller faire un petit tour au musée de la faïence et nous étions en compagnie de Flavie Estrémet, qui est l'une des responsables au sein de la mairie de Martres-Tolosane. Merci Flavie, on peut vous souhaiter plein de monde bien sûr et surtout un très bel été.
1: Merci beaucoup.
0: Alors, à bientôt et surtout, qu'on se le dise.
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Hello, soyez les bienvenus, c'est l'heure du BCC Radio Show. On vient de démarrer l'émission avec Cody Johnson et un extrait de son album Ain't Nothing To It, paru en 2018 avec une reprise du classique du Charlie Daniels Band, Long-Haired Country Boy, sorti initialement.

Finalement en 1974 et qui figurait sur l'album Fire on the Mountain du CDB. Place aux nouveautés avec la chanteuse et songwriter Margot Price qui vient de publier son 4e album studio baptisé Strays, un nouvel album qui n'est pas vraiment country mais plutôt Americana. En voici un extrait avec Been to the Mountain, Margot Price.

La superstar Chris Stapleton, qui a l'habitude de tourner à guichets fermés et de remplir des stadiums, va démarrer sa nouvelle tournée des stades aux USA au mois de mai en compagnie du King of Country Music, le Texan George Strait, qui se dit très heureux de pouvoir partager la scène avec un artiste tel que Chris Stapleton. Chris Stapleton, Arkansas.

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3: La chanteuse exubérante Earl King est issue de la scène punk rock alternative US. Mais musicalement parlant, elle a à peu près tout essayé en passant du punk au rockabilly, la soul et même la pop musique. Malgré ses changements d'orientation musicale, Earl King a du talent. Par exemple, son premier album, qui n'est pas du tout country, a été certifié 4 fois disque de platine aux États-Unis. Earl King a déjà raflé 4 nominations pour les Grammy Awards, mais visiblement n'a toujours pas trouvé sa voix musicale. En tout cas, quoi qu'elle fasse, le public adhère. On l'écoute avec la chanson Out Yonder tirée du nouvel album. Earl King dans les news de Nashville.

0: À l'instant, c'était Elle King, extrait du nouvel album 12 titres Come Get Your Wife, apparaître le 27 janvier.
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0: En 2022, Elle King a collaboré avec des stars de la country music d'aujourd'hui, comme Dierks Bentley, Miranda Lambert ou encore Ashley McBride. Puis, elle est partie en tournée en compagnie d'un poids lourd de la country music, poids lourd en termes de vente de disques et de awards remportés, Chris Stapleton. Malgré son look surprenant et décalé, la country music semble être un pari audacieux pour Elle King. Alors, en 2023, elle a officialisé son intérêt pour la country avec la sortie de l'album Come Get Your Wife, sur lequel apparaît la chanson Try Jesus. Elle King dans les News de Nashville.

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2: La musicienne et songwriter américaine Elle King a eu plutôt de bons résultats avec ses nouvelles expériences country. Elle garde donc cette dynamique positive en réalisant l'album Come Get Your Wife. Il s'agit de son troisième album studio, mais surtout son tout premier opus country à paraître sur le label RCA Records. En voici un extrait avec le titre Tulsa, Elle King dans les News de Nashville.

L'immersion de Earl King dans le monde de la country music a réellement commencé en 2021 avec le titre Drunk and I Don't Wanna Go Home, qu'elle a enregistré en duo avec la star country Miranda Lambert. Ce titre a battu des records d'audience et a terminé sa course numéro 1 du classement du Billboard Country Airplay en avril 2022. Earl King s'est également montrée convaincante auprès des professionnels, médias et radio country, puisqu'elle a pu bénéficier de nombreux votes qui lui ont permis d'empocher plusieurs trophées lors des CMA Awards et des Academy of Country Music Awards. Earl King a fait sensation auprès du public au niveau national en interprétant son hit en compagnie de Miranda Lambert en live lors de la cérémonie des Billboard Music Awards en 2022. Et voici pour terminer le titre en question, Drunk and I Don't Wanna Go Home. Earl King et Miranda Lambert, extrait de l'album Come Get Your Wife, apparaître le 27 janvier.

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2: Cette semaine dans The American Way of Life, on va démarrer avec un jeune artiste country dénommé Alex Miller. Il a un visage de bébé, mais un style véritablement country. Sa voix est saisissante, Alex Miller, un jeune homme de 19 ans, originaire du Kentucky, qui s'était fait connaître au niveau national, aux USA, en participant à la 19e saison d'American Idol. Alex Miller, Breaking the Bank.

À l'instant, c'était le groupe californien basé à Nashville, Timequa Road, avec Wrong Ones Do. Cette formation, créée en 2013, a signé sur le label Warner Music Nashville sous la forme d'un trio et s'affiche désormais en duo. Un duo constitué par Dawson Anderson et Emma Salute. Ensemble, ils travaillent sous la tutelle d'une pointure des studios de Nashville, autrement dit l'illustre producteur Danuff. Timequa Road, qui cède sa place au sudiste Jimmy Johnson avec l'un de ses titres signature, Between Jennings and Jones. Attention, country music.

0: On reste dans l'ambiance très country avec le titre Roll On, My Sweet Baby's Arms, qui est à la base une ancienne chanson traditionnelle américaine qui a été réadaptée et enregistrée pour la toute première fois en 1931, puis rendue célèbre 20 ans plus tard, en 1951, grâce à la version bluegrass des pointures Lester Flatt, Earl Scruggs et The Foggy Mountain Boys. En fait, ce titre a été repris par un nombre incalculable d'artistes, parmi lesquels figure le bad boy Johnny Paycheck, qui a réalisé une version country jouée à la manière d'un titre bluegrass sorti en 1979. Roll On, My Sweet Baby's Arms par Johnny Paycheck.
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Vous écoutez le BCC Radio Show, on vient de savoir ensemble un classique du duo de Redneck, célèbre dans les années 70-80, Mo Bundy et Joe Stampley avec leur méga hit numéro 1 en 1979, Just the Good Old Boys, tiré de l'album du même nom, enregistré à Nashville et sur lequel on retrouve tous les maîtres de la country music, parmi lesquels figurent Charlie McCoy à l'harmonica et Buddy Emmons à la pédacée guitare. On va continuer avec Mo Bundy, Joe Stampley avec Hey Joe, Hey Mo, qui est également le nom du deuxième album de cette formation, sorti en 1981. Mo Bundy et Joe Stampley.

l'instant, c'était Mo Bundy et Justin Play qui, bien sûr, ont eu tous deux une très belle carrière solo. Mo Bundy, qui aujourd'hui a 78 ans, a enregistré 36 albums studio, 7 compilations, 3 albums live et 51 de ses chansons se sont retrouvées classées dans les charts du Billboard aux États-Unis. Pas mal. Idem pour Justin Play, qui était d'abord le chanteur d'un groupe de rock dans les années 60 avant de devenir un artiste country, avec à la clé pour lui 20 albums studio, 9 compilations, 2 albums live et 62 singles classés dans les charts country du Billboard. Justin Play, qui aujourd'hui a 79 ans, on va l'écouter avec l'un de ses titres numéro 1, Roll On Big Mama, une chanson dédiée aux routiers américains, sortie en 1975. Justin Play.

bien Strut Driving Country à l'instant avec Red Simpson et Nitro Express. Red Simpson qui fut l'un des leaders de ce mouvement d'artistes spécialisés dans les chansons country pour les routiers, parmi lesquels on retrouvait également Darryl Reeves, Dave Dudley, Red Sovine, Jerry Reed ou encore C.W. McCall. La thématique, la country music pour les routiers américains, a duré entre les années 60 et les années 80 avant de disparaître complètement. On va se quitter avec le guitariste et chanteur américain qui a grandi en écoutant ses truck driving songs et qui adore les sons des années 60. C'est bien sûr Junior Brown avec un extrait de l'album Gwit With It paru en 1993 et le titre Highway Patrol. Allez, je vous dis à très bientôt pour une nouvelle émission Big Cactus Country Radio Show. Bye bye. Bye bye. 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
1: Comme souvent dans l'histoire des États-Unis, c'est l'arrivée d'un groupe de colons européens qui fut l'élément fondateur de l'érection de ce qui devint plus tard une ville. Au milieu du 19e siècle, alors seulement occupé par une tribu amérindienne, à l'instigation d'un de ces colons, le site garda le nom du chef. Pas encore une ville, elle grandit rapidement avec la ruée vers l'or du Klondike. Environ 4 millions de personnes vivent aujourd'hui dans cette cité d'émeraude. Nous sommes à Seattle et nous allons y découvrir son paysage radiophonique. Bonjour et bienvenue sur les ondes américaines. C'est tout de suite et ça commence comme ça.
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Sitak, c'est ainsi que les habitants du coin nomment l'immense agglomération qui va de Seattle à Tacoma. Et même un peu plus loin. En gros, 120 km du nord au sud et une vingtaine d'est en ouest. Bien que les eaux du Pacifique soient un élément de décor incontournable à Seattle, la ville est plutôt éloignée de l'embouchure de l'océan, mais sa situation, à l'est d'un bras du Puget Sound, en fait une ville océanique dans tous les sens du terme. Rain City est l'un de ses surnoms et il est loin d'être usurpé.

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1: À Seattle, sous un ciel souvent couvert ou pluvieux, la radio la plus écoutée est une chaîne d'infos, Cairo News. La deuxième est une station qui défie le climat de la région. Elle s'appelle Warm, comme chaud. Et la troisième est une radio classique rock, KZOK.
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0: Le Spencer Davis Group à l'instant sur KZOK, The Home of Classic Rock Seattle, et auparavant Free Ride par le groupe Edgar Winter. À Seattle, environ 400 000 personnes sont aussi à l'écoute régulière d'une autre radio, KISW.
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0: Fait notable, ce qui lui a d'ailleurs valu une introduction au Rock'n'Roll Radio Hall of Fame, KISW est une radio qui n'a jamais cessé de diffuser du rock depuis 1969. Il faut savoir en effet que dans ce pays, le format musical d'une radio FM a parfois une durée de vie assez courte et que les propriétaires des radios FM ont une tendance assez déplaisante à changer le style musical de leur radio au moindre signe d'affaiblissement de l'audience, en ayant un œil sur les courbes qui mesurent l'écoute et une oreille sur ce que font les radios concurrentes. Et parfois, le changement est brutal. Ça passe du jour au lendemain d'un format alternative rock à country gold ou R&B. Alors si KISW a su conserver son image rock en évoluant au même rythme que la musique rock dans son ensemble en un peu plus de 50 ans, la performance mérite d'être soulignée.

les Black Keys. Aujourd'hui, les ondes américaines sont à Seattle, une ville connue pour être le siège d'un avionneur, celui d'un marchand de café et celle d'un marchand du web. La ville est aussi liée à l'essor d'un genre musical qui, en son temps, a mis une bonne claque à un bon paquet de personnes. 1077 The End. En profitant de l'essor du grunge sur lequel elle a aligné très tôt sa programmation, The End est devenue la radio la plus écoutée de la ville en 1995. Elle fut même la première radio orientée rock alternatif du pays à être numéro 1 sur un marché majeur. Mais sur The End, il y a eu aussi quelques couacs. Comme le 2 octobre 2006, quand DJ No Name, un DJ qui bosse sur The End, passe un morceau parodique de Weird Al Yankovic. Le titre, Amish Paradise. Problème. Quelques heures auparavant, un type dépressif, séparé, suicidaire et débile, venait de prendre la vie de plusieurs enfants dans une école Amish, dans le comté de Lancaster, en Pennsylvanie. Et cet idiot n'a rien trouvé mieux que de passer ceci.

0: la mésaventure de DJ No Name est loin maintenant. Et aujourd'hui, KNDD The End occupe une fréquence très enviée dans le monde de la radio aux États-Unis, le 107.7. Longtemps avant que KNDD ne s'intéresse à la musique grunge, cette fréquence fut celle d'une radio devenue iconique, KRAB. Je vous en parle plus longuement dans quelques minutes.
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3: KRAB, fondée en 1962 par Lorenzo Milam, fut la quatrième d'une série de radios à tenter une expérience audacieuse, car ne reposant pas sur un schéma commercial. Actuellement, aux États-Unis, il existe environ 2000 radios non commerciales. Pour la plupart, elles sont soutenues financièrement par des donateurs privés, souvent leurs propres auditeurs. L'histoire de ces radios non commerciales et celle de KRAB Seattle se confondent avec l'histoire de la Fondation Pacifica. À l'origine, un homme, Lewis Hill. En 1946, il quitte Washington DC pour San Francisco et il imagine un nouveau type de radio soutenu par son public et non influencé financièrement ou éditorialement par les publicitaires. Une radio libre de sélectionner sa programmation musicale selon des critères non commerciaux. Avec d'autres, il fonde la Fondation Pacifica. Et le 15 avril 1949, on assiste à la naissance de la première radio de ce genre, KPFA, qui émet depuis un studio implanté sur le campus de l'université publique de Berkeley. Berkeley qui d'ailleurs deviendra un peu plus tard l'un des centres de la contestation et de la contre-culture. Et même si nous n'en sommes pas encore là, au moment de la création et du lancement sur les ondes de KPFA, cette radio associative d'un nouveau genre aux États-Unis va vite créer un modèle incontournable.
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Me and Bobby McGee, c'était Janis Joplin. Vous écoutez les ondes américaines et aujourd'hui nous sommes à Seattle. Et au travers de l'histoire d'une de ces radios iconiques mais disparues, KRAB, c'est l'occasion de se pencher un peu sur ce qui a préfiguré à l'éclosion des radios associatives dans ce pays. Deuxième moitié du XXe siècle, une fondation est à l'origine de quatre radios non soumises au financement commercial. Parmi elles, KRAB à Seattle, mais avant elle, KPFA à San Francisco. Libre, engagé, KPFA donne la parole à des figures avant-gardistes comme le poète Allen Ginsberg ou encore le philosophe Alan Watts. Elle s'attire aussi les foudres de la justice quand l'attorney général confisque les bandes enregistrées d'une émission table ronde sur les effets de la marijuana. Nous sommes alors en 1954 et à l'époque, c'était loin d'être légal et en plus, pendant cette discussion table ronde, les participants étaient un peu stone. 10 ans après la première expérience KPFA à San Francisco, la Fondation Pacifica lance KPFK à Los Angeles et WBAI à New York City. Toujours sur la bande FM, alors qu'à l'époque, les radios sont encore très largement diffusées sur les ondes longues. Toutefois, l'homme à l'origine de tout ça ne verra pas la création des deuxième et troisième radios associatives qu'il avait tant souhaité. Affaibli par la maladie et dépossédé du contrôle de sa fondation par d'autres, il se suicide en 1957. Arrive alors un autre homme providentiel, porteur des mêmes espoirs et rêves que Lewis Hill. Cet homme, c'est Lorenzo Milam, et je vous en parle après ça.

The Head and the Heart, un groupe originaire de Seattle, où nous faisons halte aujourd'hui pour les ondes américaines. Lorenzo Milam a grandi à Jacksonville, en Floride, en écoutant pendant des heures des radios qui émettaient depuis Nashville et New Orleans. Étudiant, il part vers la Californie et Berkeley, où il devient bénévole pour KPFL, la première radio associative des États-Unis. L'expérience le convainc qu'il existe de la place pour ce type de radio dans son pays, et il demande alors l'octroi d'une licence et d'une fréquence à Washington, D.C. Problème, en 1958, la guerre froide et la moindre suspicion de gauchisme a tendance à freiner l'autorisation et l'octroi d'une fréquence radio dans la capitale fédérale. Alors après 2 ans sans réponse, Lorenzo Milam demande une fréquence dans une ville la plus éloignée possible de Washington, D.C. Ça aurait pu être San Diego, ce sera Seattle. Il obtient la fréquence 107.7, tout à droite de la bande FM et dans le spectre des fréquences plutôt destinées aux radios commerciales, ce qu'ont d'ailleurs ironiquement relevé les bénévoles de la station, eux qui étaient plutôt orientés à gauche du spectre politique et social.

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1: KRAB 107.7 à Seattle, suite de l'histoire et de la naissance de cette radio au début des années 60. Lorenzo Milam, qui vient de créer cette radio, publie une annonce pour recruter des bénévoles et quelques salariés. Son message disait ceci. Soyez audacieux, aidez notre opération de lutte contre la pauvreté à partir de rien. Rejoignez une nouvelle radio, KRAB FM, à Seattle. Il achète alors deux péniches sur Lake Union, une pour lui et une pour loger certains de ses bénévoles. À l'époque, sur ce lac tout près du centre-ville, le prix des péniches était ridiculement bas. Ça a bien changé. Le premier bénévole engagé par Lorenzo Milam fut un de ses amis de l'époque KPFS San Francisco. Le deuxième, un gamin de 19 ans, petit génie de l'électricité, qui bluffa Lorenzo Milam en lui montrant comment capter Radio Moscou avec une antenne et un frigo. 1962, la radio démarre. Programmation ouverte, non restrictive, libre. À la fin de cette première année, le nombre d'auditeurs est très très faible, mais les perspectives sont encourageantes. En février 1963, Lorenzo Milam note que 55 personnes différentes ont été entendues à l'antenne de sa radio. 55 personnes qui ont exprimé 55 points de vue différents. Il s'en réjouit, lui qui considère la radio comme un moyen de concrétiser le concept démocratique du droit à la dissidence, ainsi que celui du droit d'argumenter et celui d'être entendu.
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À la tête de KRAB à Seattle, dans les années 60, Lorenzo Milam énonce le principe de radio complémentaire. Il le définit en partant du principe que dans chaque communauté, chaque ville, il devrait y avoir un média qui sait et accepte le fait qu'aucun de ses programmes ne plaira à tout le monde tout le temps et qu'à l'inverse, aucun de ses programmes ne plaira à personne à aucun moment. À ce moment-là, KRAB ne vivait que par l'entremise de ses souscripteurs, des personnes qui avaient acquitté $25 annuels pour s'abonner au guide programme imprimé bimensuellement. Malheureusement, après un an d'existence de la radio sur les ondes, ses souscripteurs n'étaient que 181. La radio se trouva donc rapidement en manque de fonds financiers. Et il fut nécessaire de lancer une campagne de levée de fonds. La radio y trouve un peu son compte et continue de faire entendre lentement sa différence. Nous sommes en 1963. 4 ans plus tard, le Congrès américain vote une loi en faveur des développements des médias non commerciaux et subventionnés. C'est le début de l'éclosion majeure des radios universitaires. Elles viennent alors frapper en plein fouet la programmation jusque-là avant-gardiste de KRAB.

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1: En 1980, après 17 ans de lutte permanente pour sa survie, KRAB a toujours du mal à assurer ses fins de mois. Ses programmes sont de qualité, mais son audience demeure confidentielle et ses soutiens financiers sont très faibles. Elle possède une seule chose qui vaut de l'argent, beaucoup d'argent, sa fréquence, le 107.7. Pour information, aux États-Unis, les fréquences FM qui sont à gauche du cadran, soit entre 87.7 et 91.9 environ, sont plutôt attribuées aux stations non commerciales. À l'inverse, la droite du cadran est plutôt orientée, elle, vers les radios commerciales. KRAB s'était vu attribuer une fréquence FM longtemps avant cette disposition et elle avait reçu le 107.7, une fréquence qui vaut de l'or. En d'autres mots, KRAB vaut plus cher, morte que vivante, des millions de dollars plus cher. En proie à des dissensions internes sur le devenir de la radio, cette question se pose alors avec acuité. L'éducation, dans le sens éveil intellectuel, l'éducation donc de 10 personnes, est-elle plus importante que le divertissement de 10 000 personnes? Fallait-il continuer à batailler ferme pour produire un contenu radio différent et crever la dalle, ou vendre la fréquence et se renflouer pour repartir d'un autre pied plus tard? La vente fut réalisée pour une somme comprise entre 3,5 millions et 4 millions de dollars. Le 15 avril 1984, 35 ans après son lancement, KRAB vécut sa dernière journée d'antenne. Dans le petit monde de la radio aux États-Unis, certains disent que l'héritage de cette radio est considérable tant elle a généré de vocations et de créations de radios associatives.

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